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Les tracasseries administratives firent de ce magnifique engouement une histoire sans lendemain. Pour retrouver le sommeil, je dus lire plusieurs fois « Pêcheur d'Islande », « La modification » et « Le catalogue de l'outilleur Auvergnat » dans une belle édition monochrome, aujourd'hui épuisée.

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0: Tu la connais, mon histoire avec la Finlandaise?
1: 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Une salope, quoi. Moi, je repère ça tout de suite parce que les femmes, c'est mon truc.

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1: Il est 5h à Kinshasa, 4h en temps universel. Et 6h à Paris. Bonjour Jeanne Bartoli. Et
2: bonjour Arthur Ponchelet, bonjour à tous. Dans ce journal, le coût de la guerre pour les citoyens américains s'envole à moins de 6 mois des élections de mi-mandat. Selon une étude, ils ont déjà dépensé plus de 41 milliards de dollars supplémentaires pour leur carburant depuis le début du conflit. Les États-Unis, où le centre islamique de San Diego, qui abrite la plus grande mosquée de la région, a été pris pour cible par deux tireurs de 17 et 18 ans. Il y a au moins 3 morts, les détails dans ce journal. À la une aussi, l'épidémie d'Ebola et de nouveaux foyers rapportés dans l'est de la République démocratique du Congo, la ville de Butembo, au nord Kivu et Nyakoundé en Ituri. Alors que 7 patients atteints par le virus vont être transférés en Allemagne, parmi eux au moins un citoyen américain, nous serons à Berlin. L'actualité politique en France, Bruno Retailleau, le patron des LR, candidat à la présidentielle, qui effectue son premier déplacement de campagne à l'étranger. Il a choisi la Pologne et l'Ukraine. Et puis fin de suspense au Brésil, Neymar jouera bien la Coupe du Monde. En tout cas, il a été sélectionné par l'entraîneur Carlo Ancelotti. Elles sont dans toutes les têtes aux États-Unis et tout particulièrement dans celle de Donald Trump. Dans moins de 6 mois maintenant, les élections de mi-mandat seront le premier test électoral majeur depuis le retour de Donald Trump à la Maison-Blanche, dans un contexte de crise énergétique mondiale, dans le sillage de la guerre déclenchée par les États-Unis et Israël contre l'Iran. Une guerre qui commence à coûter très cher aux ménages américains. Selon une étude de l'université Brown dans le Rhode Island, ils ont déjà dépensé plus de 41 milliards de dollars supplémentaires pour leur carburant depuis le début de la guerre. Cela représente environ 316 dollars de plus par foyer. Précision, Anne Verdaguer.
3: C'est un sujet explosif pour Donald Trump et les sondages le montrent bien. Une majorité d'Américains désapprouvent sa gestion du coût de la vie. Le baril de Brent a bondi de plus de 50% depuis le début de la guerre en Iran. Résultat, les prix à la pompe explosent. Plus de 4,50 $ pour le gallon d'essence contre moins de 3 $ avant le début du conflit. Et la hausse des prix à la pompe ne touche pas seulement les automobilistes. Elle fait aussi augmenter le coût des produits alimentaires, des billets d'avion et touche de nombreux autres secteurs à mesure que les coûts de l'essence se répercutent sur l'ensemble de la chaîne de production. L'administration Trump a pour le moment décidé de puiser des volumes records dans les réserves stratégiques de pétrole pour compenser cette hausse et a proposé de suspendre les taxes fédérales sur l'essence et le diesel. Mais Donald Trump n'a pas encore réussi à éteindre le mécontentement des consommateurs. Il a même affirmé que la hausse des prix ne le poussait pas à mettre fin à la guerre, même un tout petit peu.
2: Donald Trump qui, comme à son habitude, multiplie les déclarations contradictoires après avoir dit hier avoir annulé au dernier moment une nouvelle attaque contre l'Iran après la mobilisation des dirigeants du Qatar, d'Arabie Saoudite et des Émirats Arabes Unis. Il assure désormais qu'il existe de très bonnes chances de parvenir à un accord avec Téhéran, évoquant des négociations sérieuses. La guerre au Moyen-Orient qui sera très probablement abordée par Vladimir Poutine et Xi Jinping, le président russe, est en visite en Chine. Il rencontre demain son homologue chinois, moins d'une semaine après la visite d'État de Donald Trump. Nous serons à Moscou dans le journal de 7h. Pour parler des États-Unis, où 3 personnes ont donc été tuées dans la mosquée de San Diego en Californie après l'intrusion de 2 tireurs présumés retrouvés morts par la suite non loin de ce lieu de culte. Leurs motivations sont pour l'instant inconnues, mais selon la police, l'affaire est traitée actuellement comme une attaque islamophobe. L'actualité de ce mardi, c'est aussi ces 7 patients atteints par le virus Ebola qui vont être transférés en Allemagne, parmi eux au moins un Américain. L'information a été confirmé hier dans la soirée par un médecin engagé dans la lutte contre l'épidémie qui sévit dans l'est de la RDC et en Ouganda. À Berlin, Nathalie Versieux.
4: Selon des sources américaines, le malade serait un médecin missionnaire chrétien. Il devrait être transporté rapidement vers un hôpital militaire américain en Allemagne. 6 autres personnes dont la nationalité n'a pas été précisée devraient également être prochainement rapatriées vers la République fédérale. fédérale. Selon le site américain spécialisé Stat, il pourrait là aussi s'agir d'Américains présents dans la région. Ce n'est pas la première fois que l'Allemagne accueille des Américains atteints d'Ebola. En 2014, plusieurs GIs soupçonnés d'avoir été en contact avec le virus avaient été placés en quarantaine dans la base militaire de Baumholt à l'ouest du pays. Cette unité de haute surveillance dispose de quelques 180 lits en station d'isolation. Les soldats atteints de fièvre étaient eux directement envoyés vers l'hôpital militaire de Landstuhl, la plus grosse unité de soins de l'armée américaine hors des États-Unis. Nathalie Versieux, Berlin, RFI.
2: Les États-Unis qui annoncent par ailleurs un renforcement des contrôles sanitaires à l'entrée sur le territoire américain. Washington va mettre en place des contrôles pour les voyageurs aériens en provenance des zones touchées et restreindre également temporairement l'attribution de visas, alors qu'en République démocratique du Congo, l'épidémie poursuit sa progression dans les provinces du Nord Kivu et de l'Ituri. De nouveaux foyers rapportés hier soir par les autorités, la ville de Butembo et la localité de Niakoundé. On va y revenir évidemment dans nos prochaines éditions. Direction à présent le Sénégal, un mois et demi après la promulgation d'une loi qui durcit sur place les peines pour homosexualité. Et alors que plus d'une centaine de personnes ont été arrêtées pour, je cite, actes contre nature présumés, certaines accusées de transmission volontaire du VIH, des avocats s'inquiètent de cas de violation des droits des prévenus. Au tribunal de Dakar, le reportage de Léa Lisa Westerhoff.
5: Le hall du tribunal de grande instance de Dakar bruise de monde. Maître Kandiak François Senghor veut revenir sur les conditions dans lesquelles l'un de ses clients, arrêté pour homosexualité présumée, a été auditionné début février au commissariat de Kermassar.
6: Le commandant avait confisqué son portable. Il a fouillé son portable sans son consentement. Mais ce qu'il a fait dans son bureau, c'est qu'il a contraint à renoncer à son droit d'être assisté par un avocat. C'est pas normal. C'est également celui-même qui a fait fuiter les éléments de l'enquête. C'est ce qui est choquant.
5: Maître Senghor l'assure, cette violation du droit d'être assisté par un avocat est une première. Mais selon Maître Abdou Dieng, elle est loin d'être la seule.
7: Pour le dossier qui me concerne, d'actes contre nature, aujourd'hui on est à 100 personnes arrêtées. Pour les 100 personnes, aucune d'entre elles, à la phase de l'enquête préliminaire, n'a été assistée par un avocat au niveau de l'interrogatoire. Ce n'est absolument pas légal.
5: Le 10 février dernier, les deux avocats ont donc porté plainte contre le commandant de brigade du commissariat de Kermassar pour deux cas de violation de procédure. Celle d'être assisté par un avocat, mais aussi des fouilles de téléphone sans consentement ou encore la violation du secret médical avec des statuts médicaux publiés dans la presse. Pour Maître Abdou Dieng, il est urgent d'agir.
7: Aujourd'hui, distiller des informations sur l'état sérologique d'une personne, c'est quand même dangereux parce que c'est un secret. Et c'est sur les plateaux télé, c'est dans la presse, c'est partout en fait. Nous estimons que c'est très grave en vérité.
5: Saisie depuis le 16 février, la plainte est toujours en cours d'instruction devant le parquet général de la cour d'appel de Dakar. Léa Lisa Westerhoff, Dakar, RFI.
2: RFI, 6h passées de 7 minutes. Gérald Darmanin, le ministre français de la justice en Algérie. Hier, il a notamment eu un entretien avec le président algérien Abdelmajid Tebboune. 2h30 de rencontre. Le garde des Sceaux a précisé avoir évoqué avec les autorités algériennes le cas de Christophe Glaise, notre confrère journaliste sportif arrêté en Algérie dans le cadre d'un reportage et condamné à 7 ans de prison pour apologie du terrorisme. Une visite d'une autre nature à présent, celle de Bruno Retailleau en Pologne et en Ukraine. Aujourd'hui, le patron des LR, candidat à la présidentielle, toujours en quête d'une dynamique dans les sondages, fait donc son premier déplacement de campagne à l'étranger, Raphaël Delvolvé.
8: Le premier déplacement à l'étranger est toujours chargé en symboles et Bruno Retailleau choisit donc, après un stop en Pologne, de prendre, comme d'autres avant lui, le fameux train de nuit pour Kiev, l'est de l'Europe, une destination consensuelle, assure un proche du candidat conservateur pour qui soutenir l'Ukraine reflète ce que pense la majorité des Français. Bruno Retailleau doit aussi envoyer un message à la frange pro-européenne des LR. Elle n'est pas négligeable, réaffirme un membre de la garde rapprochée du candidat, souhaitant rappeler que les LR siègent au sein du PPE, le premier groupe au Parlement européen. Rassurer les pro-Europe, mais aussi se démarquer de l'extrême droite, avec laquelle les adversaires de Bruno Retailleau le jugent trop proche. Difficile de nous taxer de pro-russe après ça, assure l'équipe de campagne. Outre le soutien à Kiev, Bruno Retailleau doit d'ailleurs évoquer la prise en main de l'OTAN par les Européens au moment où l'aide américaine s'estompe. Accompagné du général Gomard, l'ancien ministre espère ainsi parfaire sa stature d'homme d'État au moment d'entamer une campagne où l'international sera en bonne place.
2: Raphaël Delvolvé du service politique d'RFI. En plus bref, la contestation contre le président bolivien Rodrigo Paz continue de prendre de l'ampleur. Policiers et manifestants se sont violemment affrontés hier à La Paz, la capitale coupée du reste du pays par des barrages routiers. Les manifestants dénoncent la pire crise économique qu'ait connue la Bolivie depuis 4 décennies. Le gouvernement accuse, lui, l'ancien président socialiste Evo Morales d'être derrière ces troubles. La traque de rongeurs potentiellement porteurs de lentavirus a commencé en Argentine. Une équipe de scientifiques est arrivée à Ushuaia, point de départ du navire de croisière, le MV Hondus, à bord duquel s'est déclaré le foyer d'antavirus et qui a tué 3 personnes. Ces scientifiques argentins ont pour mission de capturer et d'analyser d'éventuels rongeurs vecteurs de la maladie, Théo Conscience.
9: Les scientifiques du prestigieux institut Malbrand traquent un type de rongeur en particulier, le raton colilargo ou rat à longue queue. Il s'agit d'un petit animal nocturne de 6 à 8 cm, une quinzaine en comptant la queue, qui vit dans les bois ou les buissons. Pour le capturer, les scientifiques vont installer des pièges à la tombée de la nuit dans différents points de l'itinéraire du patient zéro et de sa femme, un couple de Néerlandais décédés le mois dernier. Le parc national de Terre de Feu, avec ses 70 000 hectares de forêts et de montagnes, est une cible privilégiée. Les scientifiques relèveront ensuite les pièges le lendemain et mèneront des analyses pour déterminer si les rongeurs capturés sont porteurs de la souche andine du hantavirus, celle qui a été identifiée à bord du navire et la seule à être transmissible entre êtres humains. Inquiète des conséquences sur le tourisme, les autorités locales martèlent qu'il est hautement improbable que le couple de Néerlandais ait été contaminé dans la province, qui n'a enregistré aucun cas de hantavirus en 30 ans. Elles espèrent que les résultats attendus d'ici 4 semaines viendront confirmer leur version. Théo Conscience, Buenos Aires, RFI.
2: On ouvre à présent une page sport, d'abord avec la fin du suspense au Brésil. Neymar jouera bien la Coupe du Monde, en tout cas il a été sélectionné par Carlo Ancelotti qui a dévoilé la liste des 26 joueurs qui vont défendre les couleurs de la Seleção pour cette compétition que le Brésil est la seule équipe à avoir remporté 5 fois. La Coupe du Monde 2026 aux États-Unis qui ne déclenche pas pour autant les passions au Brésil, Martin Bernard.
10: Le Brésil était suspendu aux lèvres de Carlo Ancelotti et finalement, l'entraîneur italien a choisi de sélectionner l'enfant terrible de la Seleção. Voilà qui va peut-être rallumer les passions pour la Coupe du Monde, car pour l'instant, les Brésiliens semblent quelque peu désabusés. En effet, seuls 16% se déclarent très enthousiastes, contre 33% en 2022, et près de la moitié se montrent plutôt démobilisés. Ils étaient 25% il y a 4 ans, selon un sondage Ipsos. Plus grave encore, la moitié des personnes interrogées pensent que le Brésil a peu de chances de gagner la Coupe et plus d'un quart pensent qu'ils n'ont aucune chance contre seulement 9% en 2022. Il faut dire que l'équipe au maillot jaune qui a remporté 5 fois la Coupe du Monde, c'est un record, effectue une sorte de traversée du désert. À voir si le retour de Neymar, qui n'a pas joué avec le 11 brésilien depuis plus d'un an, va motiver les supporters. Martin Bernard, Sao Paulo, RFI.
2: Et la dernière fois que Neymar avait revêtu la tunique jaune et bleue du Brésil, c'était en octobre 2023. Un mot de basket à présent et de la NBA. Première manche de la finale de conférence Ouest. Les San Antonio Spurs de Victor Wembanyama ont arraché cette nuit un premier match spectaculaire. 122-115 après 2 prolongations. Victor Wembanyama qui réussit une fin de rencontre époustouflante, terminant avec 41 points. Et 24 rebonds. Allez, enfin, direction le Festival de Cannes. Le palmarès sera dévoilé, vous le savez, ce week-end. En attendant, les projections s'enchaînent. Lui n'est pas candidat à la Palme d'Or et concourt dans la sélection parallèle de la quinzaine des cinéastes. Clarissa, des réalisateurs nigérians Chuko et Harry Essiri. Le film raconte une journée de la vie de Clarissa, femme du monde, qui prépare une réception dans sa maison de Lagos, où elle retrouve de manière inattendue ses amis de jeunesse. Sophie Torlotin.
11: Au Nigeria, un cinéma d'auteur existe en dehors des films de Nollywood. La preuve avec Clarissa, transposition du roman de la Britannique Virginia Woolf, Mrs. Dalloway, dans la haute société contemporaine de Lagos. Chuko Essiri, l'un des 2 réalisateurs, a signé le scénario.
12: Le livre se déroule dans les années 1920 en Angleterre. C'est une femme en pleine crise existentielle qui se demande si elle a fait les bons choix de vie, si elle a épousé la bonne personne. Ces questionnements transcendent le temps et l'espace et seront toujours pertinents maintenant dans 100 ans.
11: Clarissa alterne entre le passé des personnages et leur présent. On y évoque la menace que fait peser Boko Haram, le lourd passé colonial ou encore la société de caste au Nigeria. Harry et Siri.
13: Notre premier long métrage était un film sur Lagos. Celui-ci montre un autre aspect de la ville et s'ouvre au reste du pays. On voulait réaliser une tapisserie du Nigeria, évoquer son passé militaire, son aspiration démocratique et comment le passé colonial influence le fonctionnement de la démocratie. Mais on ne surpolitise pas ces enjeux. On l'évoque en filigrane avec nos différents personnages.
11: Ce film d'une grande beauté plastique séduit autant par sa façon diffractée de parler du Nigeria que par sa peinture de personnages. Sophie Torlotin, Apolline Verlon, Cannes, RFI.
2: Cannes, où nous serons dans une heure maintenant pour le journal du festival et ce sera avec Lisa Giroldini.
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2: 6h15 à l'écoute de la Radio du Monde. Vous restez avec nous, votre programme jusqu'à 6h30, reportage en territoire palestinien où certains habitants reçoivent des ordres de destruction de leur propre maison. Ils sont appelés par les autorités israéliennes à détruire leur foyer sous peine de pénalités financières. L'invité culture, on reviendra aussi comme tous les jours avec le Conseil Santé, avec Caroline Paré et puis l'appel correspondant. Nous serons à Londres pour parler du Brexit. Le terme est la réintégration de l'Union européenne qui commence à faire son chemin dans la classe politique britannique, vous l'entendrez. Direction donc tout d'abord le Proche-Orient où les destructions des maisons de Palestiniens par l'armée israélienne s'accélèrent en Cisjordanie occupée et à Jérusalem-Est. Dans ce contexte, RFI s'intéresse à un phénomène peu connu, celui de Palestiniens sommés de détruire eux-mêmes leurs maisons sous peine de pénalités financières pouvant atteindre plusieurs dizaines de milliers de dollars. C'est un ordre des autorités israéliennes, détruire donc leur propre foyer, un acte qui laisse évidemment des traces. C'est un reportage à Jérusalem-Est d'Amira Swilem.
16: Dans son coquet salon branché en permanence sur Al Jazeera et son lot de mauvaises nouvelles, cet habitant du quartier de Selouen à Jérusalem-Est se sent acculé.
17: Ils m'ont donné 21 jours pour détruire ma maison.
16: Lui qui témoigne à condition de rester anonyme a reçu un ordre d'éviction de la municipalité de Jérusalem. Sa maison est considérée comme une construction illégale. Pioche à la main, avec ses fils, il a déjà démoli une bonne partie de l'étage supérieur.
17: Mes larmes coulaient. Je ne sais pas quoi dire. Il y a des choses que l'on ressent à l'intérieur de soi et qu'on ne peut pas exprimer. Pendant plusieurs jours, je n'arrivais pas à manger. On va voir ce qui va se passer. On est sur les nerfs. On est vraiment sur les nerfs.
16: Il lui reste le rez-de-chaussée à détruire. C'est là que vivent encore 5 membres de la famille. Parmi eux, sa mère âgée de 97 ans, déjà déplacée 3 fois depuis la création de l'État d'Israël, et son fils de 35 ans, atteint d'autisme.
17: Je jure que je ne sais pas où on va aller.
16: Au-delà de la perte matérielle, ces destructions de maisons laissent des séquelles psychiques importantes.
18: Je m'appelle Razan Kouran, je suis psychothérapeute et professeur de psychologie en Palestine.
16: Razan Kouran voit dans l'injonction à détruire sa propre maison une forme de torture psychologique.
18: Quand je suis sommée de détruire ma maison, c'est comme si je me détruisais moi-même. Cela est fait de mes propres mains, donc il est possible que je me pose à un moment avec la volonté d'entamer le deuil de ma maison, mais je risque aussi de m'en vouloir à moi pour cette situation. Je vais pouvoir penser que j'ai été lâche de m'être soumise aux ordres. Je vais me demander pourquoi j'ai détruit moi-même ma maison. Et c'est ce qui fait que le traumatisme va s'enraciner plus profondément en nous.
16: À la mairie de Jérusalem, de très bon matin, je rencontre Arié King, maire adjoint de la ville. C'est l'un des artisans de cette politique. Il exige plus de destruction.
19: C'est pareil partout dans le monde. Personne ne donnerait d'autorisation pour qu'on construise illégalement en plein milieu des Champs-Élysées.
16: Mais la différence ici, c'est que Jérusalem-Est est considéré en droit international comme étant un territoire palestinien.
19: Le droit international, mais qui se soucie encore du droit international? Vous vous souciez vraiment du droit international? Vous savez quel est mon droit international, moi? C'est la Bible.
16: Aujourd'hui, des ONG de défense des droits de l'homme, comme l'israélienne B'Tselem, parlent ouvertement de nettoyage ethnique. Amira Swilem, Jérusalem, RFI.
2: Lui était un infatigable militant pour la paix au Proche-Orient. Le franco-israélien Ofer Bronstein est décédé hier à l'âge de 69 ans, après avoir été notamment conseiller d'Yitzhak Rabin lors des accords d'Oslo. Il avait cofondé le Forum international pour la paix, chargé de mission également auprès d'Emmanuel Macron. Il avait agi pour la reconnaissance par la France de l'État de Palestine. On reviendra sur son empreinte et ses combats dans le journal de 7h. Nous appelons Londres à présent. Il y a 10 ans, le Royaume-Uni vivait l'une des campagnes électorales les plus importantes de son histoire, celle du référendum sur le Brexit. Elle s'achevait le 23 juin de la même année par la victoire du camp de la sortie de l'Union européenne. Et 10 ans plus tard, voici que le Brexit est à nouveau au cœur d'une campagne politique. Bonjour Emeline Vin.
14: Bonjour, bonjour à tous.
2: En fait, c'est une campagne qui n'a pas vraiment encore commencé, celle de la succession de Keir Starmer.
14: Oui, on vous en parle depuis plus d'une semaine maintenant sur RFI. Le Premier ministre britannique est largement menacé depuis la lourde défaite lors des élections locales du 7 mai. Lui assure qu'il ne compte pas démissionner, mais au sein de son parti, le Labour, certains entendent bien lui forcer la main. Pour l'instant, ils sont deux à s'être déclarés candidats à la tête du parti. Wes Streeting, le ministre de la Santé jusqu'à jeudi dernier, et Andy Burnham, le maire de Manchester, qui tente de se faire élire député pour participer à cette élection. Une fois qu'il sera réélu, si il est réélu, il faudra que soit lui, soit Wes Streeting obtiennent le soutien d'un quart du groupe parlementaire pour déclencher une élection interne. Ce n'est donc pas encore fait, mais les deux hommes ont déjà lancé leur campagne.
2: Et donc le mot en B a refait surface. Wes Streeting, Emeline, a annoncé que s'il devenait Premier ministre, il défendrait un retour au sein de l'Union européenne.
14: Oui, alors un retour à terme, hein, pas dans les 2 ou 3 ans à venir, mais tout de même, ici, le Brexit, c'est un gros tabou. La campagne, il y a 10 ans, a été ultra clivante, personne ne veut revivre ces mois de tension, plus les longues années de négociations et l'ambiance délétère avec les partenaires européens. Alors depuis la déclaration de Wes Streeting, le Brexit a repris le centre du débat. Son concurrent, Andy Burnham, a dû lui aussi donner son point de vue sur le sujet, et pour lui, c'est impensable. Hors de question, déclare-t-il, de rouvrir les vieilles questions. Question de 2016. Il préfère se concentrer sur les défis actuels. Seulement voilà, depuis samedi, plus personne n'évoque les questions d'autorité au sein du parti, de programme. Comment améliorer l'économie? Comment reconstruire la confiance des électeurs en un parti travailliste fracturé et qui peine à faire ses preuves après 2 ans au pouvoir?
2: La question que tout le monde se pose, Emeline, est-ce qu'un retour au sein de l'Union européenne est possible pour le Royaume-Uni?
14: Dans l'absolu, oui, mais cela prendrait des années de renégociation au sein du peuple britannique, puis avec les instances européennes. Rappelez-vous, cela avait pris 3 ans pour quitter l'Union européenne. Encore une fois, les divisions restent vives, surtout qu'on peine à mesurer les avantages promis par le camp pro-Brexit il y a 10 ans. Selon l'Institut de sondage YouGov, 6 Britanniques sur 10 souhaiteraient renforcer les liens avec l'Union européenne plutôt que de rejoindre le bloc. Par exemple,

0: GHU Psychiatrie Paris, s'inquiéter pour sa santé peut rendre malade. Alors, quels sont les symptômes qui peuvent évoquer cette anxiété particulière qui s'appelle l'hypochondrie?
1: Alors, l'hypochondrie, c'est une inquiétude excessive pour sa santé. Excessive parce qu'elle va avoir un impact sur le fonctionnement du sujet qui va passer beaucoup de temps à essayer de vérifier s'il est atteint ou pas d'une maladie. Donc, il va consulter et surconsommer des soins dans ce contexte.
0: Est-ce que ça devient carrément pour certaines personnes envahissant, au point d'ailleurs d'empêcher le cours d'une vie normale, tout simplement ?
1: Oui, et c'est là que ça devient pathologique, puisque être inquiet pour sa santé, ça peut être quelque chose de tout à fait normal, mais quand les proportions deviennent trop importantes, que ça a un impact sur le fonctionnement du sujet, qui va multiplier les avis, ou bien se restreindre et ne plus voir de médecin par crainte qu'on lui diagnostique une maladie, là ça devient dangereux pour le sujet et pathologique.
0: On cherche forcément des causes. Est-ce qu'il existe des facteurs de risque ?
1: Alors, ce qu'on sait, c'est que c'est un trouble anxieux, donc ça survient sur un terrain d'anxiété préexistant. Le sujet est intolérant en quelque sorte à l'incertitude. Et donc, il peut y avoir aussi, surajouté à cela, des événements de vie, des deuils par exemple dans l'enfance, ou des deuils traumatiques dans la suite de la vie du sujet, qui vont avoir un impact sur le déclenchement de cette pathologie.
0: Merci docteur Sarah Smadja. 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
2: Merci et à tout à l'heure. C'était Caroline Paré sur la Radio du Monde. Vous restez avec nous. Dans 5 minutes, ce sera le retour de l'info avec une demi-heure complète d'actualité africaine avec Nemo en Peace. On reviendra évidemment sur la flambée de l'épidémie d'Ebola dans l'est de la RDC, avec notamment deux nouveaux foyers annoncés hier par les autorités. Mais avant, comme tous les jours à cette heure-ci, un peu de musique. Le choix de nos programmateurs en playlist ce mois-ci, Lovana, qui signifie l'héritage, le trio malgache associe chant traditionnel, percussion malgache et musique électronique. Lovana, talent RFI. On écoute ce matin leur titre, Giro.

Lovana, talent RFI, le trio malgache et son titre Giro. Choix de nos programmateurs, vous le savez, toutes nos playlists que vous retrouvez sur musique.rfi.fr et sur vos plateformes d'écoute favorites. Vous avez le choix, Deezer, Spotify ou encore YouTube. Belle matinée à tous sur la radio du monde. Merci de vous réveiller avec nous. Une courte pause et puis ce sera le retour de l'info africaine avec Nemo en Peace.

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3: Et maintenant, je crois que nous allons pouvoir vous quitter, auditeurs amis, en vous souhaitant une excellente journée à tous.
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4: 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Depuis, Jean-Marie a toujours un appareil argentique dans sa poche pour immortaliser des instants de vie au cours de ses balades. Ses œuvres sont à voir à la bibliothèque de Sainte-Marie-d'Alois jusqu'au 8 juillet.
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1: Sur Radio Grésivaudan, un poème enchanté suivi d'un dicton avec le prénom du jour. Piquant dessus, si doux dessous, le connais-tu? À tous les coups, dans les jardins, il sort la nuit, fait tout un foin. 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Non, pas encore? Nous allons voir. Il a d'abord deux perles noires, très fin museau. Il faut pas croire que c'est un pâteau. Mignon à voir. M. Escargot, tu vois déjà qu'au jardinier, ce petit-là est allié. 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C'est pas souvent qu'on peut le voir. 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On peut l'entendre gratter, grogner. 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Observe-le en fin d'automne au premier froid. Ce peloton pour 5 mois, et bien caché, va s'engourdir pour hiverner et puis dormir. 10 fois déjà, vous savez qui, dans ces mots-là, cache celui que nous aimons. 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

0: 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Les 10 jours de rêve sont de retour à Pontcharra, un festival écologique et social pour vivre votre révolution écologique et sociale et pour construire ensemble une ville vivante et solidaire. La seconde édition de mai 2025 était sous le signe du vélo et du monde du spectacle. Et en 2026, pour la troisième édition, le thème majeur retenu est la solidarité, mais aussi le numérique alternatif. Ce festival, ça se passe du 20 au 30 mai à Pontcharra, 10 jours, plus d'une trentaine d'animations pour mettre en lumière les actions écologiques, sociales et solidaires existantes sur Pontcharra, entre autres. Et donc, pendant les prochains jours sur Radio Grésivaudan, nous accueillerons bon nombre de partenaires de ce festival pour découvrir les animations de ces 10 jours. Et nous commençons donc aujourd'hui avec Patrick Deschamps. Bonjour Patrick.
1: Bonjour Radio Grésivaudan.
0: Merci beaucoup d'être avec nous aujourd'hui, Patrick. Est-ce que vous pouvez vous présenter peut-être rapidement avant qu'on parle de la programmation?
1: Eh bien, moi je vais représenter la LPO, qui est la Ligue pour la protection des oiseaux, qui a 100 ans d'existence et qui se bat depuis 100 ans pour essayer de faire quelque chose pour protéger les espèces animales, les oiseaux en particulier, mais toutes les espèces animales sauvages, voilà. Donc on va intervenir demain en promenade scolaire avec les enfants. Il y aura deux tours des Launes de Pontcharra, qui sont des espaces aquatiques intéressants, qui sont très près de la ville de Pontcharra, donc il y a une grosse pression humaine autour. Mais néanmoins, il y a une zone boisée très intéressante avec pas mal d'oiseaux. Donc on va se promener avec les tout-petits, les CE1, CE2, en promenade, on va essayer d'écouter. On va essayer de regarder, on va essayer de sentir, de toucher un peu les feuilles, et puis en espérant qu'il n'y aura pas trop de bruit autour, essayer de repérer 2, 3, 4 chants d'oiseaux. On va pas essayer d'en faire plus parce que ça sera déjà trop. Il y aura du dessin, il y aura des ateliers autour des Launes, autour de l'espace naturel des Launes, avec plusieurs intervenants de la LPO et puis des institutrices, enfin les professeurs des écoles et les enfants. Il y aura 2 tournées autour des Launes, voilà, demain matin.
0: Magnifique. Avec les scolaires, donc. Et l'idée, c'est qu'ils repartent avec quoi, ces jeunes?
1: Eh bien, ce qui serait souhaitable, c'est qu'ils repartent avec au moins un chant d'oiseau enregistré dans la tête. Okay. Et à partir du moment où on a une trentaine d'enfants, si on pouvait avoir 30 chants d'oiseaux, ça serait bien. Je ne sais pas si on en entendra 30. Mais le fait d'avoir, ne pas chercher à connaître et à apprendre tous les chants d'oiseaux, mais essayer d'en repérer. Alors il y a plusieurs systèmes, hein. Il y a l'écoute toute simple, et puis il y a des systèmes mnémotechniques où on peut repérer un chant d'oiseau à son rythme, à sa couleur, à sa violence, à sa puissance, à son harmonie. Voilà. Donc il y a des tas de systèmes. Enfin, simplement être aware à la nature.
0: Très bien. Un petit peu conscience de la nature qui nous entoure pour les jeunes, c'est toujours important. Peut-être juste si vous avez un ou deux exemples d'oiseaux que vous comptez découvrir demain matin.
1: Alors, il y a des oiseaux qu'on aura à 100%, c'est certainement le pinson des arbres, qui est celui qu'on entend le plus, peut-être parce qu'il est partout. Enfin, il est partout. Il y en a autour des Launes, en tout cas, dans les zones boisées, puisque pinson des arbres, il y a. Et surtout, son chant est très caractéristique, c'est parce que c'est toujours la même phrase musicale. Donc ça, c'est assez facile à retenir. Alors donc, il y a le pinson des arbres, il y a le troglodyte, certainement, qu'on entendra. Alors, on entend un chant très puissant qui sort d'un buisson, on a l'impression de se faire engueuler par quelqu'un. C'est vrai qu'on passe sur son territoire, donc il est là pour nous prévenir qu'il habite ici. Et il a un chant très puissant. Alors, c'est évidemment, quand on entend le chant très puissant et qu'on voit la bête, qui pèse à peu près 5 grammes, qui est grosse comme une châtaigne, avec une petite queue toujours dressée, il est toujours furibard, c'est un détail intéressant. Donc les enfants, ils retiendront, ils ne retiendront pas, mais ils seront d'abord, ils se rendront compte qu'autour d'eux, il y a de la vie. Il y a des tas de petits yeux noirs dans les feuillages qui vous observent, que fatalement, dès qu'on passe quelque part, on dérange, on est dans le territoire des autres. Rien que prendre conscience de ça, c'est très important.
0: Magnifique, ça sera pour demain donc avec cette sortie scolaire avec les jeunes. Et on va continuer peut-être avec la programmation pour le mercredi 20 mai, donc le premier jour du festival des 10 jours de rêve. Mercredi 20 mai, la journée commencera avec une lecture pour les petits, toujours avec les jeunes pour partager un peu l'écologie et le social donc avec les jeunes, c'est important. Est-ce que vous pouvez nous parler peut-être de cette lecture pour les petits, Grosses légumes,
1: Ben oui, bah, c'est-à-dire qu'en ce moment, on parle beaucoup du Festival de Cannes, donc il y a des grosses légumes là-bas au Festival de Cannes, mais là, on va parler des légumes qui sont dans le jardin, que beaucoup d'enfants ne connaissent pas. Hein, ils en mangent quand ils en mangent, mais quand ils en mangent, est-ce qu'ils savent les reconnaître? Donc ça va être des contes pour les enfants, des lectures pour les tout-petits. Ça va se passer à la médiathèque, et ce sera le monde inconnu des légumes, car figurez-vous que dans votre jardin, il y a un monde inconnu. Il faut faire connaître, voilà, tout simplement.
0: Tout simplement.
1: C'est 10h et 15h30 mercredi.
0: C'est ça, à la médiathèque Jean Pellerin, donc à Pontcharrat. Et puis, pour terminer cette belle journée de commencement pour le festival, à 18h30, il y aura un autre événement. Et cette fois, ça se passe au local du Secours catholique. Est-ce que vous pouvez nous parler un petit peu de ce burger quiz de l'Anthropocène?
1: Oui, parce que je crois que c'est les 10 ans du Secours catholique. Alors, l'Anthropocène, on sait ce que c'est, hein, l'Anthropocène. Il y a eu des phases géologiques où les éléments ont influé sur le climat et la température et puis la géologie du sol. Et depuis que l'arrivée de l'homme, depuis quelques milliers d'années, c'est l'homme qui influe sur la géologie, sur le climat. Et donc, on va étudier ça sous forme ludique. Hein, c'est des jeux, ça s'appelle le Burger Quiz de l'Anthropocène. Déjà, savoir ce que ça veut dire anthropocène, hein, voilà. Et puis, on va travailler là-dessus.
0: Magnifique. Donc à 18h30, je le rappelle, au local du Secours catholique, toujours à Pontcharrat. Et ça va être une belle journée pour commencer ce festival donc, des 10 jours de rêve qui va continuer pendant les 10 jours suivants. Ça se passe jusqu'au 30 mai, toujours à Pontcharrat. Et tout le programme, il est disponible à retrouver sur 10joursderêve.org si vous voulez vous tenir au courant de chaque animation. Il y en a plus d'une trentaine en tout et on va en détailler pas mal sur Radio Grésivaudan chaque jour. Donc restez avec nous également. Merci beaucoup Patrick en tout cas pour toutes ces petites infos, c'est très chouette. Je rappelle que vous êtes correspondant local pour la LPO et ornithologue passionné, si je ne me trompe pas.
1: C'est ça, entre autres.
0: Entre autres. Merci Patrick, je ne sais pas si vous voulez rajouter une dernière chose, ou tout est dit.
1: C'est très important d'être sensible au poids, à l'impact de l'homme sur la nature en ce moment, vraiment.
0: Tout à fait. Merci beaucoup Patrick. Voilà. Bonne sortie demain.
1: À bientôt. Et à demain, si vous le voulez bien.

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1: Pas du tout, il est 7h à Paris, 5h en temps universel. Bonjour, bienvenue à toutes et à tous. On va essayer de se réveiller un petit peu. RFI Matin commence tout de suite, 3h d'infos tout autour du monde. Ce matin, on va faire le point sur la situation en RDC, en Ouganda, où sévit une nouvelle épidémie d'Ebola. On parle également de Vladimir Poutine en Chine, moins d'une semaine après une précédente visite à Pékin, celle de Donald Trump. C'est à la une de votre journal, Martin Guez. Bonjour.
3: On met les pendules à l'heure. Bonjour Andréane, bonjour à toutes et à tous.
1: Voilà, Xi Jinping reçoit les grands de ce monde, épisode 2, donc ce mardi.
3: Après Donald Trump, la semaine passée, vous le disiez, c'est au tour de Vladimir Poutine de se rendre dans la capitale chinoise, Pékin, décidément terre d'accueil des grands dirigeants. Le président russe en visite pour 48 heures et pour consolider les liens entre la Chine et la Russie. Des liens affirmés, mais loin d'être évidents dans le quotidien des moscovites, vous l'entendrez. Deuxième épisode ensuite de notre série de reportages dans le nord du Mozambique, dans la province du Cabo Delgado, où les violences des Chebabs font des ravages depuis près de 10 ans et ce sont les femmes et les enfants qui en payent le prix fort. Nous serons aussi aux États-Unis après cette fusillade dans une mosquée de San Diego qui a fait au moins 3 morts. Les tireurs présumés, 2 adolescents, se sont eux ensuite suicidés. Et puis enfin, un peu de smile, un peu de sourire dans cette actualité décidément bien morose. Smile, c'est le nom de cette mission spatiale sino-européenne partie dessiner les contours de la météo spatiale, une mission inédite sur laquelle on revient en fin de journal.
1: Donald Trump, la semaine passée, c'est Vladimir Poutine qui débarque cette fois à Pékin.
3: Dans le sillage du président américain, le dirigeant russe prend sa suite dans la capitale chinoise. Une visite de 48 heures, loin d'être exceptionnelle, puisque Vladimir Poutine et Xi Jinping se sont déjà entretenus plus de 60 fois. Moscou et Pékin, prêts à se soutenir mutuellement sur des questions de souveraineté et d'unité nationale. Voilà ce qu'a dit le président russe dans une courte vidéo publiée en amont de cette rencontre. Vladimir Poutine a également déclaré que les deux pays renforceraient activement leurs liens économiques, politiques et leurs liens de défense. Mais du côté des liens culturels et des liens quotidiens, c'est tout autre chose. La présence chinoise à Moscou, qui est quasiment inexistante, Anissa Al-Jabri.
4: Des lanternes rouges, des dragons, un peu de musique chinoise dans les rues du centre, quelques ateliers de calligraphie et des spectacles d'acrobatie. Il a fallu attendre 2024 pour que Moscou marque ainsi le coup pour le nouvel an chinois. C'est depuis le cas chaque année et la diplomatie russe s'investit depuis dans de nombreux événements officiels. Sa porte-parole Maria Zakharova faisant officiellement ses vœux de nouvelle année dans un chinois fluide comme cet hiver. Jusqu'à 2024, ces célébrations étaient beaucoup plus minimales, presque un événement de niche. Et si les liens se renforcent au niveau étatique, les liens citoyens sont beaucoup plus ténus. Dans la vie de tous les jours, en Russie, on cherche encore, par exemple, à se procurer des iPhones via les circuits d'importation dits parallèles. On ne s'habille pas de marque chinoise, même les restaurants chinois sont moins nombreux que dans les capitales européennes. La majorité de la population vit à l'ouest de l'Oural et reste tournée vers les produits occidentaux. Depuis 2022 et les sanctions occidentales, les sondages sont stables. Plus de la moitié des Russes souhaitent le retour des marques de l'Ouest quand un quart seulement s'y oppose. La fracture générationnelle est marquée. 84% des 18-29 ans y sont favorables contre 38% chez les plus de 60 ans. La demande la plus forte, c'est sur l'automobile, suivie des films, de la musique et des jeux vidéo. Agnès Jabri, Moscou, RFI.
3: Vladimir Poutine qui doit donc arriver ce mardi 19 mai à Pékin, une visite qui prendra fin demain mercredi.
1: RFI est toute cette semaine dans le Cabo Delgado, région quasiment inaccessible du nord du Mozambique, place au deuxième volet de notre série de reportages.
3: Cette région frontalière de la Tanzanie, où notre envoyé spécial a pu se rendre, le Cabo Delgado, en proie depuis 2017 à la violence des Chebabs, groupe armé qui a prêté allégeance au groupe État islamique, dont ils reprennent le mode opératoire, des attaques marquées notamment par des enlèvements massifs, les femmes et les enfants qui sont en première ligne. Gaël, Alex.
5: Rachid a 13 ans et vit depuis quelques semaines à Mocimboa da Praia avec une vieille tante. Rachid vient tout juste d'échapper au Chebab. Il n'avait que 7 ans quand il a été enlevé.
6: La vie était très dure. Il n'y avait pas de nourriture. On allait dans les champs, on allait chercher l'eau et si on ne trouvait rien à rapporter, on nous frappait. On avait des bleus partout et des maladies. Ils nous ont appris la lutte et les armes. Je sais me servir d'une Kalachnikov.
5: C'est en 2020 qu'Olessa Ibrahimou a assisté impuissante à l'enlèvement de ses deux filles. Elles avaient alors 15 et 17 ans.
7: Les Chebabs avaient rassemblé tous les enfants. Quand ils m'ont vue, mes trois plus petits ont couru vers moi. Les terroristes nous ont épargnés car j'étais enceinte. Mais ils ont emporté mes deux filles. Je pense à elles, à ce qu'elles deviennent, tous les jours.
5: Les Chebabs se cachent dans les forêts, sur le camp. Les femmes sont leurs esclaves. Angelina Forman est assistante sociale pour Médecins sans frontières et a entendu de nombreux récits similaires.
8: Après être enlevées, elles sont mises en file et les combattants font leur choix. Les femmes sont utilisées pour porter le matériel de guerre. Certaines contrôlent les autres pour empêcher les évasions et celles qui n'ont pas été choisies sont violées. Elles sont mises à la disposition du groupe.
5: Grâce à une fugitive, Olessa a récemment eu des nouvelles de sa plus jeune fille. Elle est aujourd'hui mère d'un petit garçon. Gaëlle Alex, de retour de Mocimboada Praia, Nairobi, RFI.
3: Une série de reportages au Mozambique à retrouver épisode par épisode sur notre site rfi.fr.
1: Dans l'actualité également, Martin, ce nouveau bilan de l'épidémie d'Ebola communiqué hier par le gouvernement congolais.
3: Épidémie qui a désormais fait 116 morts en République démocratique du Congo et qui poursuit sa progression dans les provinces du Nord Kivu et de l'Ituri. De nouveaux foyers ont été annoncés hier soir par les autorités. La ville de Butembo au Nord Kivu et la localité de Nyankunde en Ituri sont touchés. Donald Trump a lui réagi, affirmant que l'épidémie restait pour l'instant confinée au continent africain, alors qu'un citoyen américain a été testé positif au virus en RDC. Il s'agit d'un médecin d'une ONG chrétienne qui va être évacué vers l'Allemagne. Les États-Unis qui ont aussi annoncé un renforcement des contrôles sanitaires à la frontière, notamment pour les voyageurs aériens en provenance des pays touchés en Afrique. Ils ont aussi annoncé restreindre temporairement l'attribution de visas pour les étrangers ayant voyagé dans ces zones. Annonce faite par les centres de contrôle et de prévention des maladies, principale agence sanitaire aux États-Unis.
1: Les États-Unis par ailleurs sous le choc après cette fusillade à San Diego en Californie.
3: Une situation terrible a déploré Donald Trump après cette attaque dans une mosquée de la ville. Deux adolescents ont ouvert le feu et ont tué trois personnes dans le centre islamique de San Diego. Les deux tireurs présumés âgés de 17 et de 18 ans se sont ensuite suicidés. Leur motivation reste à éclaircir, mais la police traite pour l'instant cette affaire comme une attaque islamophobe. Vincent Souriau.
9: Les deux assaillants, 17 et 19 ans, se seraient donné la mort à proximité des lieux du drame après avoir ouvert le feu à l'intérieur de ce centre communautaire qui abrite la plus grande mosquée du comté de San Diego, mais aussi une école privée qui était en activité au moment des faits. Aucun enfant parmi les victimes, mais trois adultes, dont au moins un agent de sécurité privée, agent qui, selon la police locale, par son courage, a sans doute permis d'éviter un drame beaucoup plus lourd. Le FBI est mobilisé, les autorités américaines parlent d'un crime raciste en raison de la nature de l'établissement choisi par les tireurs. Le maire démocrate de San Diego, lui, tient à rassurer la communauté musulmane. Nous ferons, dit-il, tout ce que nous pourrons pour que vous vous sentiez en sécurité dans cette ville. Vincent Souriau, Washington RFI.
3: Les États-Unis, toujours Donald Trump, a évoqué hier une évolution très positive des discussions avec l'Iran après avoir dit renoncer à une attaque contre Téhéran. Le président américain qui a affirmé que des alliés au Moyen-Orient lui ont dit de se rapprocher grandement de trouver un accord, ce qui empêcherait l'Iran d'accéder à l'arme nucléaire. C'est une évolution très positive des discussions, a déclaré le président américain devant la presse à la Maison-Blanche.
1: Il est 7h08 à Paris, la capitale française, où s'est éteint hier Ofer Bronstein.
3: Infatigable militant pour la paix au Proche-Orient, cofondateur du Forum international pour la paix et envoyé spécial pour le Moyen-Orient du président français Emmanuel Macron, qu'il avait poussé en coulisses à reconnaître l'État de Palestine. C'est ce que la France a officiellement fait en septembre dernier. Ofer Bronstein avait 69 ans, il est mort ce lundi des suites d'une longue maladie. Franco-israélien, il avait aussi été le conseiller de l'ancien Premier ministre israélien Yitzhak Rabin, notamment au moment des accords d'Oslo en 1993. Avec lui s'est éteint une voix humaniste qui portait l'espérance de la paix, a réagi l'Élysée dans un communiqué. Un engagement que salue aussi Anwar Abouaishi, ancien ministre de la Culture de l'autorité palestinienne.
10: Je suis très triste parce que si on veut parler d'Ofer, on parle tout d'abord d'un homme qui a un très bon cœur et qui se battait tout le temps pour qu'il y ait une vraie, réelle paix juste entre Israéliens et Palestiniens. Et il était toujours très dynamique. Et il était tout le temps en contact avec l'autorité palestinienne. Le président palestinien lui a même offert un passeport diplomatique palestinien, symboliquement. Il en était fier d'ailleurs. Et il a toujours accompagné tous les présidents français qui sont venus à Ramallah. Et il était tout le temps en train de donner des conseils pour qu'on aille vraiment vers une paix juste et durable. C'est un homme de paix. C'est un homme de bon cœur, c'est un homme de dialogue, très sincère. Et je suis vraiment très triste, il doit beaucoup nous manquer.
3: Des propos recueillis pour RFI par Muriel Paradon, un rêve de paix bien lointain. Au moment où l'ONU dénonce un nettoyage ethnique à Gaza et en Cisjordanie, les Nations Unies ont hier exigé qu'Israël prenne toutes les mesures possibles pour empêcher des actes de génocide à Gaza. Alors que dans son nouveau rapport, le Haut Commissariat aux droits de l'homme affirme que l'État hébreu mène depuis le début de la guerre des actes s'apparentant à des crimes de guerre, constituant des violations flagrantes du droit international.
1: Deuxième et dernier jour de la réunion des ministres des Finances du G7 ce mardi à Paris.
3: Un sommet préparatoire à celui des chefs d'État qui aura lieu à la mi-juin à Évian. Et aujourd'hui, les grandes puissances se penchent sur la question du financement du terrorisme et comment couper les sources d'approvisionnement des principales organisations. Une conférence intitulée « No money for terror, pas d'argent pour le terrorisme » est organisée tout à l'heure au ministère des Finances et doit permettre à une soixantaine d'États de faire le bilan de leur lutte antiterroriste de ces dernières années, Clotilde Hazard.
11: L'objectif de cette conférence, mieux comprendre comment les groupes terroristes se financent pour mieux les combattre. Elle s'appuiera sur le compte-rendu du groupe d'action financière. L'organisme international de référence sur ces questions a montré que les groupes armés adaptent sans cesse leurs méthodes pour échapper au contrôle avec des outils modernes et des méthodes plus traditionnelles. Parmi les nouveaux outils, les crypto-actifs, les plateformes de financement participatif et les réseaux informels de transfert d'argent qui permettent de faire circuler les fonds en dehors du système bancaire classique, mais l'essentiel de leurs revenus repose sur l'emprise territoriale, notamment dans de nombreuses zones du Sahel. Les groupes liés à Al-Qaïda et à l'État islamique se financent grâce à la contrebande, à l'extorsion et l'exploitation de l'or et du bétail. Pour parvenir à lutter contre, les participants à la conférence veulent renforcer la coopération internationale pour mieux partager les informations entre les pays, faciliter les enquêtes judiciaires et améliorer la coordination entre les banques et les États.
3: Explication signée Clotilde Hazard du service économie de RFI.
1: Enfin, décollage réussi pour Smile.
3: Et enfin, une nouvelle qui donne le sourire, Andréane, c'est une mission spatiale peu commune qui est partie de Kourou, en Guyane, il y a quelques minutes. C'est là que se trouve le Centre Spatial Européen, une mission menée par l'Europe et par la Chine qui vise à mieux comprendre la météo spatiale, des tempêtes de soleil par exemple, qui peuvent interagir avec la Terre et qui peuvent avoir des perturbations bien réelles sur le sol terrestre. Simon Rosé.
12: Le 13 mars 1989, une panne d'électricité au Canada a plongé 6 millions de personnes dans le noir pendant 9 heures. En cause, ce qu'on appelle un orage magnétique, la conséquence d'une éruption solaire dont les particules ont voyagé 150 millions de kilomètres jusqu'à la Terre, où leur interaction avec le champ magnétique de notre planète a déstabilisé les réseaux électriques. Si des événements de cette ampleur sont rares, ces orages magnétiques sont néanmoins fréquents et peuvent perturber les satellites, comme les systèmes de télécommunication ou encore de navigation. Comme le GPS. L'idée pour s'en prémunir, c'est donc d'anticiper ces événements comme une sorte de météo de l'espace. Si plusieurs sondes observent déjà en permanence le Soleil pour repérer ces coups de colère, on connaît en revanche moins bien la façon dont tout cela interagit avec le champ magnétique de la Terre. SMILE est donc une mission dédiée à cette étude à 120 000 km d'altitude et pendant 3 ans, 2500 scientifiques sont associés au projet, fruit d'un partenariat rare entre la Chine et l'Europe dans l'espace, pour des résultats présenté comme censé significativement améliorer la météorologie spatiale.
3: Explication signée Simon Rosé. Retour sur Terre, retour à Paris, où il fait 11 degrés selon la météo terrestre et où il est 7h13 selon ma pendule, André de Mélard.
1: Merci Martin. Martin Guez pour le journal. 7h13 à Goma, l'actualité africaine de retour dans 20 minutes. À la une, bien sûr, l'épidémie d'Ebola qui frappe la RDC et l'Ouganda. Sur place, la réponse des autorités se met en place. Le détail des mesures prises par Kampala à suivre dans le prochain journal ce matin. On revient aussi sur les déclarations du gouvernement congolais hier. Le bilan alourdi, les deux nouveaux foyers. Vous entendrez Patrick Mouyaya à 8h ce matin. Vous l'entendiez dans le journal. On poursuit notre série de reportage dans le Cabo Delgado, région très fermée du nord du Mozambique. Et puis ce mardi, c'est le début de la visite de Vladimir Poutine en Chine. Donald Trump à peine parti. Le président russe reste 48 heures et il rencontre son homologue chinois demain. Bonjour Arnaud Pontus.
13: Bonjour Andréane, bonjour à tous.
1: Sur RFI, on en parle dès ce matin de cette visite avec notre invitée Léonie Allard, chercheuse associée au Centre Europe de l'Atlantic Council.
13: Oui, avec elle, on va s'arrêter sur le rôle pris par la Chine dans les bouleversements géopolitiques politique actuelle. Quel sens donner aux visites successives de Trump puis Poutine à Pékin? Moscou dit avoir de très sérieuses attentes avant l'arrivée du président russe en Chine. Moscou et Pékin sont-ils aujourd'hui des partenaires, des alliés, des amis? Quel rôle stratégique pour la Chine dans le monde? Et avec quelques jours de recul, quel bilan aussi tiré de la visite d'État de Donald Trump à Pékin? Léonie Allard va nous apporter son regard et son expertise, elle qui a travaillé au sein du ministère des Armées à Paris, mais aussi à l'ambassade de France à Pékin et fait partie de l'équipe internationale de l'OTAN à Bruxelles.
1: Et elle sera dans notre studio tout à l'heure à 6h20, temps universel. On suit toujours aussi ce matin le festival de Cannes en cours depuis tout pile une semaine. Quel bilan dressé à mi-parcours? On appelle nos envoyés spéciaux sur la croisette dans une heure. Vous avez le programme, on commence.
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1: Et une fois n'est pas coutume, commençons en silence. Un silence pesant et anormal, conséquence de la disparition progressive de nombreuses espèces d'oiseaux. L'Union internationale pour la conservation de la nature alerte. Dans le monde, près des deux tiers des espèces déclinent. Rien qu'en France, un tiers des espèces nicheuses, donc pas celles qui migrent, celles qui font leur nid dans le pays. Ces espèces nicheuses, eh bien, elles connaissent un fort déclin. Et ça, dans les milieux urbains, comme dans les milieux agricoles. Juliette Pietraszewski a enquêté sur l'étendue de ce phénomène. Elle signe notre grand reportage du jour sur RFI. Et tout de suite, un extrait.
14: Nous avons rendez-vous avec Elsa Caudron, en banlieue parisienne, chargée de mission nature en ville et aménagement du territoire à la LPO.
15: Nous sommes à Orly, donc entre le quartier des navigateurs, des aviateurs et la résidence à Notera.
14: On y va ?
15: Oui, allez, c'est parti.
16: Ah, c'est super.
14: Nous commençons notre visite à la grande mosquée d'Orly, où des nichoirs sont installés depuis plus d'un an. C'est Farid, son vice-président, qui nous accueille.
17: Là, on est dans la cour de la mosquée. Farid, vous avez l'habitude de voir des moineaux ici ?
16: Oui, oui. Les moineaux font partie intégrante du quartier, de l'environnement. Donc, c'est, on va dire, un voisin avec lequel on cohabite au quotidien. Et lorsque Elsa et LPO nous avaient proposé d'accrocher des nichoirs sur nos façades, ça faisait sens également avec notre éthique et notre quotidien.
15: Alors, je ne sais pas. Pour l'instant, on ne les voit pas rentrer. Donc, on va les observer encore. Donc là, ils sont posés. Ils sont deux à s'être posés au-dessus des nichoirs. Alors c'est vrai que la compensation, c'est pas sûr à 100%. On essaye au mieux de créer des conditions pour eux.
17: Est-ce que c'est une solution parmi d'autres pour essayer justement de contrer le déclin des oiseaux dans les espaces urbanisés ?
15: Alors c'est une solution qui est essentielle, mais pas suffisante. C'est-à-dire que comme on l'a vu, on a besoin aussi de végétation en ville, etc. Et ce qu'il faudrait, c'est que tous les immeubles soient favorables aux moineaux et à d'autres espèces qu'on appelle inféodées au bâti. C'est-à-dire que le moineau, depuis l'Antiquité, il vit aux côtés des humains. Donc il a complètement façonné sa façon d'être pour les constructions humaines.
1: Ce grand reportage signé Juliette Pietraszewski a écouté intégralement sur RFI tout à l'heure à 19h10, heure de Paris. Rendez-vous aussi sur toutes les plateformes d'écoute. On part en mer à présent avec une autre espèce qui tente de survivre dans un monde qui lui est de plus en plus hostile, la baleine. Le sort de l'une d'elles a fait grand bruit ces dernières semaines. Timmy, dont le sauvetage avait suscité la controverse, cette baleine échouée en Allemagne, eh bien l'animal est mort, on l'a appris en fin de semaine dernière. Florent Guignard, notre question d'environnement ce matin, fallait-il sauver Timmy?
18: Alors pardon pour la question qui peut paraître un peu brutale, surtout au regard de l'émotion que le sort de Timmy a suscité, une histoire qui a tenu l'Allemagne en haleine pendant un mois et même le monde entier, on vous en a parlé ici sur RFI. La baleine entravée dans des filets de pêche était devenue la star des médias, des réseaux sociaux. On est sur place pour la voir. Il y avait même des caméras branchées sur elle en permanence. Et le 2 mai dernier, la libération de Timmy faisait la une du journal de la ZDF, la deuxième chaîne de télé allemande.
19: Le moment tant attendu est enfin arrivé. La baleine à bosse est libre.
1: Mais cette liberté n'a pas duré bien longtemps.
18: Elle non, transportée sur une barge jusqu'en mer du Nord, Timmy a été retrouvée morte quelques jours plus tard au Danemark. Et depuis, des experts pointent la pression médiatique et populaire. C'est le cas d'IFO, le Fonds international pour la protection des animaux. Aurore Morin est chargée de campagne conservation marine pour IFO.
20: Il y a eu une grosse influence en fait de la part des réseaux sociaux. Il y en a beaucoup qui se prenaient un petit peu pour des experts sans l'être vraiment et qui exigeaient en fait que des mesures soient prises pour venir en aide à l'animal, essayer absolument absolument de le ramener au large. Et donc, en fait, voilà, il y avait un peu une sorte de pression qui était donnée par des non-experts. Ça a un petit peu dicté la prise de décision et malheureusement, ça a un peu influé du mauvais côté.
1: Mais alors pourquoi ne fallait-il quand même pas tenter de sauver Timmy ?
18: Eh bien, tout simplement parce que son sort était malheureusement scellé. De nombreux experts l'avaient dit, mais ils n'ont pas été entendus. Leur message n'était pas audible au milieu de toute cette émotion. En fait, l'opération de sauvetage n'a fait qu'aggraver les souffrances de Timmy. On va écouter les explications d'Aurore Morin.
20: Dans certains cas, un sauvetage qui est soigneusement planifié, il peut aboutir à la survie de l'animal. Mais dans d'autres, et en particulier lorsque l'animal il est gravement affaibli, comme c'était le cas de Timmy, toute intervention supplémentaire en fait, ne pouvait qu'accroître ses souffrances et accélérer son déclin, enfin vers sa mort. Donc en fait, il aurait été mieux de continuer à lui donner des soins palliatifs en attendant que sa mort survienne dans des conditions naturelles.
1: Alors Florence, ce n'est pas la première fois que des opérations de sauvetage spectaculaires se soldent par des échecs.
18: Oui, on avait entendu aussi beaucoup de critiques au moment du sauvetage d'un beluga, une baleine blanche, dans la Seine, près de Paris. L'animal finalement était mort. On peut aussi parler de Keiko, vous savez, l'orque du film.
0: Il faut sauver Willy.
21: Si on la remet pas à l'eau, elle va mourir.
0: Il faut qu'il se dépêche. Elle va pas bien.
18: L'orque vivait en captivité. Après le succès du film, une énorme campagne avait abouti à sa remise en liberté, mais elle était morte quelques années après. La pression sociale, la médiatisation peuvent parfois faire plus de mal.
1: Mais toute cette médiatisation, Florent, autour de Timmy, peut aussi être utile.
18: Oui, pour alerter sur le sort des baleines, alors que des milliers de baleines meurent chaque année dans des filets de pêche, dans des collisions avec des bateaux ou en raison de la pollution sonore, on retrouve Aurore Morin d'IFO.
20: Le sort d'une baleine va plus toucher que le sort, par exemple, d'un concombre de mer ou d'une petite espèce de poisson qui va être un peu moins connue ou un peu moins emblématique ou charismatique. Mais la baleine, ça reste une espèce qu'on appelle une espèce parapluie. Et donc en fait, en protégeant la baleine, on protège une foule d'autres animaux qui peuvent aussi souffrir des mêmes menaces qui affectent les baleines aujourd'hui.
18: On n'a pas sauvé Timmy, mais on peut encore sauver les océans et ceux qui y vivent.
1: Florent Guignard pour la question d'environnement.
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1: C'est en ce moment, il ne reste d'ailleurs plus que quelques jours, la déclaration de revenus doit être remplie d'ici la fin du mois de mai. Et pour la deuxième année, les foyers mariés ou pacsés verront leur taux d'imposition être individualisé par défaut. Alors concrètement, ça veut dire quoi ? Ça veut dire que le montant des impôts des couples ne change pas, mais le paiement est réparti en fonction des revenus de chacun. Une mesure qualifiée de féministe visant à rétablir une forme d'égalité fiscale entre hommes et femmes. Mais certains appellent à aller encore plus loin. Clara Dubon, reportage.
22: Je pense que j'ai gagné 2000 euros.
23: Audrey est assistante de galerie d'art, son conjoint est chasseur de tête. En septembre dernier, comme nombre de Françaises, elle a eu une agréable surprise sur sa fiche de paie. Son taux de prélèvement à la source a été automatiquement diminué car il n'est plus calqué sur celui de l'homme avec qui elle est paxée depuis 3 ans.
22: Lui gagne, je pense, 3 fois ce que moi je gagne. Je me retrouvais effectivement à payer une part beaucoup plus importante d'impôts par rapport à mes revenus.
23: Depuis un an, le taux de prélèvement à la source par défaut n'est plus le même pour les deux membres d'un couple marié ou paxé. Une mesure jugée féministe car elle répartit le poids de l'impôt selon le salaire. Plus juste pour les petits salaires et donc dans 8 couples sur 10,

0: C'est une économie mensuelle de 84 euros. C'est pas mal quand même. Et celui qui gagne 40 000 euros par an, chaque mois, il payait 187 euros en taux commun et avec le taux individualisé, il paye 273 euros. Ça fait une augmentation, c'est vrai, mais c'est une répartition qui est beaucoup plus juste dans le paiement de l'impôt, puisque l'idée, c'est quand même que ceux qui gagnent davantage sont davantage imposés.
1: D'autant plus qu'on a vu qu'il paie moins d'impôts que s'il était célibataire.
0: Oui, oui, et c'est vrai en plus que cette personne qui gagne 40 000 euros par an, parce qu'elle vit en couple avec quelqu'un qui gagne moins qu'elle, par la magie du quotient conjugal, elle fait quand même une économie d'impôt réelle.
2: Quotient conjugal, c'est le fait de calculer l'impôt d'un couple marié ou pacsé selon l'ensemble de ses revenus. Marie-Pierre Rixin, députée Renaissance,
3: allô,
2: est à l'origine de la loi qui a instauré l'individualisation par défaut du taux de prélèvement. Et ce qu'elle souhaite maintenant, c'est voir disparaître ce fameux quotient conjugal, une mesure qu'elle juge bonne pour l'égalité de genre et pour l'économie du pays.
3: En fait, plus vous allez permettre aux femmes d'avoir des bénéfices fiscaux, plus vous allez les inciter à travailler à temps plein. Aujourd'hui, le quotient conjugal et le quotient familial font qu'il peut y avoir un intérêt à l'échelle du couple, pas l'intérêt de la femme, mais à l'échelle du couple, à ce que madame travaille un petit peu moins, de manière à rester, vous voyez, sur un barème fiscal qui est favorable au couple. Et pour autant, est-ce que c'est favorable à la vie professionnelle, à la vie économique, à l'autonomie économique des femmes? Non, parce qu'on sait par exemple que ce temps partiel a un impact sur le niveau de retraite des femmes lorsqu'elles sont plus âgées. Donc on sait qu'aujourd'hui, la meilleure protection en fait pour les femmes, c'est leur autonomie professionnelle et c'est le fait qu'elles fassent des calculs à l'aune de leurs propres intérêts à elles.
2: La France est le dernier pays d'Europe qui oblige encore les couples mariés et pacsés à faire une déclaration de revenus commune.
4: Clara Dubon pour ce reportage à Paris et à Cannes, il est 7h25. Retour de l'info africaine, c'est notre journal de Cannes sur RFI. Chaque jour, pendant toute la durée du 79e Festival International de Cinéma, nos envoyés spéciaux nous racontent l'événement du tapis rouge aux salles de projection en passant par les coulisses. Lisa Giroldini, hier, les compositeurs de musique de films étaient à l'honneur.
5: Les compositeurs à l'image sont les troisièmes auteurs d'un film. C'est ce qu'a affirmé Amine Bouafa, compositeur franco-tunisien, lors de sa leçon de musique hier à Cannes. Connu pour avoir sublimé Timbuktu du réalisateur mauritanien Abderrahmane Sissako, Oka du malien Souleymane Cissé ou plus récemment La Petite Dernière de la française Afzia Herzi. Cette année, il a écrit la bande originale du film d'animation Carmen, l'oiseau rebelle, présenté à la quinzaine des cinéastes.
6: Je voulais faire découvrir l'opéra à des enfants. Carmen, c'est un héritage incroyable. Je voulais que mon fils de 8 ans puisse chanter Carmen, applaudir, en n'entendant pas que la garde montante, mais d'autres thèmes qu'on ne connaît pas dans cet opéra-là. Et je voulais aussi que les adultes qui vont accompagner leurs enfants pour voir ce film découvrent des thèmes, des mélodies qui n'ont pas été beaucoup mis à l'honneur ou en tout cas développés par Bizet. Donc c'est un travail à la fois de documentariste musical sur l'opéra de Bizet, mais aussi de tissage de pans entre cet héritage et aujourd'hui.
5: Et quand les collaborations entre cinéastes et musiciens fonctionnent bien, pourquoi ne pas renouveler l'expérience? La compositrice uruguayenne Florencia Di Concilio est présente à Cannes pour sa mise en musique du film Histoire de la nuit par Léa Missius, sélectionné en compétition.
7: Histoire de la nuit, c'est une longue histoire d'amour avec Léa et ses films, puisque j'ai la chance d'avoir composé la musique de tous ses longs métrages. Là, c'est notre troisième collaboration et je pense que si ma musique prenait la forme d'image, ça ressemblerait pas mal au film de Léa.
5: Le festival et son marché du film sont aussi une terre de rencontres pour les cinéastes en quête de musique. C'est ici même que la réalisatrice kosovare Blair Tabacholi a rencontré l'année dernière la compositrice française Audrey Ismaël. Les voici de nouveau ensemble ici cette année pour Doua, le coming of age d'une jeune fille dans un contexte de guerre au Kosovo.
8: Voilà, la musique, on a trouvé quelque chose d'assez texturé. J'ai enregistré un quatuor de cordes, des textures de piano, mais des choses un peu non reconnaissables. C'est assez peu mélodique, c'est vraiment plus quelque chose d'assez complexe, parce que finalement, on sent qu'elle est traversée par des émotions qu'elle maîtrise pas complètement, qu'elle comprend peut-être même pas totalement. Moi, je dis souvent que la musique originale, c'est presque comme l'étalonnage du film, c'est aussi un

0: grand liant en termes de couleurs et de direction artistique.
1: Habitués à voir leur nom figurer tout en bas des génériques, les compositeurs étaient hier tout en haut des marches du Festival de Cannes. Une belle manière de célébrer les liens puissants entre musique et cinéma. Lisa Gherardini, Apolline Verlon, Cannes, RFI.
2: Le 79e Festival international de cinéma de Cannes qui a débuté il y a tout pile une semaine et à mi-parcours. On fait un premier bilan de l'événement dans le journal de 8h tout à l'heure avec Léa Boutin-Rivière.
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7: Et maintenant, je crois que nous allons pouvoir vous quitter, auditeurs amis, en vous souhaitant une excellente journée à tous.
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3: La saison culturelle de l'espace François Mitterrand de Montmélian se déplace hors les murs pour proposer le spectacle « Si tu n'étais pas là » aux tout-petits et leurs familles. L'une est très grande et plutôt lunaire, l'autre très petite et assez terre-à-terre. Jusqu'à présent, elles traçaient leur route chacune de leur côté. Mais que se passerait-il si elles se rencontraient ? C'est là toute l'histoire de « Si tu n'étais pas là » de la compagnie Dos Mundos al Arte. Ce spectacle, mêlant humour et poésie, est à destination du jeune public dès 3 ans pour un tarif unique de 5 euros. Il est à retrouver le mercredi 20 mai à 16h à l'auditorium de l'espace Léonard de Vinci à Montmélian.
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4: Du 20 au 28 mai, les amis, venez écouter des histoires de tous les horizons, récits de vie, théâtre, documentaire ou faits historiques, contes merveilleux ou mythes éternels, comptines à l'heure du café, du brunch, de l'apéro. Faites votre choix parmi les 66 rendez-vous que vous propose le Festival des Arts du Récit. Et aujourd'hui, mon choix, je l'ai fait et je vous propose d'embarquer aux côtés des pirates et de sentir le vent de liberté qu'ils laissent dans leur sillage. Découvrez la face cachée et féminine de la piraterie avec la compagnie Katea qui vous invite à hisser les voiles de son fringant vaisseau, la Belle Envolée, descendre au fond des cales et affronter la tempête depuis le bastingage, parcourir les mers du monde à la poursuite de destins exceptionnels, aussi aventureux que mystérieux. Un spectacle à retrouver le 22 mai de 18h30 à 19h30 à la médiathèque Gilbert Dallet, en entrée libre dès 7 ans et bien sûr dans le cadre du Festival des Arts du Récit du 20 au 28 mai.
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Sur Radio Grésivaudan, un poème enchanté, suivi d'un dicton avec le prénom du jour. Piquant dessus, si doux dessous, le connais-tu? À tous les coups, dans les jardins, il sort la nuit, fait tout un foin. Et tu sais qui? Non, pas encore? Nous allons voir. Il a d'abord deux perles noires, très fin museau. Il faut pas croire que c'est un pâteau. Mignon à voir. M. Escargot, tu vois déjà qu'au jardinier, ce petit-là est allié. Même les serpents font son dîner, cela dépend du potager. C'est pas souvent qu'on peut le voir. C'est un gourmand sur une poire. On peut l'entendre gratter, grogner. Cela est tendre, bon à croquer. Et les croquettes qu'on donne au chat, la petite bête adore ça. Protège cette petite boule de piquant fait et qui s'enroule comme un timide. Mais s'il le veut, c'est un rapide. Observe-le en fin d'automne au premier froid. Ce peloton pour 5 mois, et bien caché, va s'engourdir pour hiverner et puis dormir. 10 fois déjà, vous savez qui, dans ces mots-là, cache celui que nous aimons. 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

0: l'interview petit déjeuner. Les rediffusions de la télé au placard. Les amis, nous accueillons un acteur majeur de la diffusion de la culture en Isère, l'association MixArt qui œuvre pour la promotion et la diffusion de compagnies et de groupes de musique dans les domaines musique actuelle et des arts de la rue, ainsi que l'organisation d'événements dans la région, j'ai nommé les fameux festivals de musique bien le bourgeon, d'art de rue, merci, bonsoir ou encore d'humour, ciao, bravo. Si vous ne connaissez pas encore ces événements, eh bien ça tombe bien, on va en détailler un peu certains aujourd'hui. Et si vous les connaissez déjà, eh bien sachez que la billetterie pour le festival Bien le Bourgeon est ouverte. Alors foncez, parce qu'une fois de plus, ce sont des artistes incroyables que vous pourrez découvrir ou redécouvrir sur scène dans un cadre magnifique au milieu du Vercors. Bref, j'en dis pas plus, car tout de suite, eh bien nous accueillons Alanis pour parler de tout ça plus en détail. Bonjour Alanis.
1: Bonjour Ismaël et bonjour à tous. Du coup, on peut parler un petit peu plus du festival Bien le Bourgeon. Mm-hmm. Donc, pour la deuxième édition, on se retrouve à Grès-en-Vercors. Du 3 au 5 juillet, cette année, on a déplacé un petit peu les dates. Donc, on va se retrouver début juillet pour une programmation concert payante avec Kerry James, Fatal Picard, Oxmo Puccino, les Vulva Assassines, les Wampas, Mariam, Dezel ou encore Acid Arab. Donc on a vraiment de tous les styles, on a de la musique du monde, on a pas mal de rap, on a du punk, du rock, de quoi faire plaisir à tout le monde. Et ça du coup c'est seulement en soirée, parce que du coup en journée, on a une programmation qui est à prix libre et qui va traiter ici d'un thème qui touche des problématiques sociales et environnementales. Cette année on a choisi le thème de la forêt. Et du coup, pour traiter cette thématique, on a du coup des spectacles, on a des animations, on a des projections, des conférences qui vont du coup traiter de la forêt. Donc on a des concerts en forêt, des concerts de musique classique, des animations scientifiques pour le jeune public. Du coup, l'ensemble des conférences, ça va traiter un peu du réensauvagement des forêts, des besoins, des usages et des projections sur le futur. Et du coup, cette programmation est 100% à prix libre. Et du coup, elle est beaucoup plus complète de ce qu'on a pu proposer pendant les autres éditions. Et là, on a commencé à vous annoncer du coup les spectacles que vous allez pouvoir retrouver, les projections. Donc, vous pouvez trouver toutes ces informations sur le site de MixArt, mixart.org, pour vous informer un petit peu sur ce qu'on vous réserve du coup en journée. Et pour celles et ceux qui ne seront pas présents du 3 au 5 juillet, cette année, on fait des pré-festivals. Okay. Donc, on peut se retrouver le 6 juin à Grès-en-Vercors pour le spectacle Feu la forêt de la compagnie du Champ des Pistes qui a joué à l'Hexagone là à Grenoble, si vous avez pu le voir passer. Et du coup, c'est dans le cadre de la fête de la nature organisée par la ville de Grès-en-Vercors. Mmh. Et du coup, voilà, c'est un spectacle qui parle ici du coup d'un village qui a subi un village de petites montagnes qui a subi un incendie. Et là, on voit un petit peu tous les usagers se mettre en collectif, en commun, que ce soit du coup le chasseur, le paysan, tous ceux qui ont usage de cette forêt-là, et comment en collectif ils peuvent réparer et penser aux besoins et à la protection future de cette forêt. Donc, qui est très intéressant. Et le 26 et 27 juillet, on a ici le spectacle Croire aux fauves de la compagnie des Arrosseurs qui va se jouer à Cornillon-en-Trièves dans le domaine des Hautes Glaces, qui est une distillerie agricole de whisky. Et du coup, là, au programme, c'est repas, concerts, visite du domaine de la distillerie. Et du coup, de nuit, une déambulation en forêt pour assister du coup à ce spectacle. Donc, un gros programme qui s'annonce pour Bien le Bourgeon, avec tout plein de dates. Et vous pouvez retrouver encore toutes les infos sur le site de MixArt.
0: Tout à fait. Et l'événement dont tu parlais à l'instant, c'est 26 et 27 juin, c'est bien ça?
1: C'est ça, 26 ouais. Et 27 juin, exactement.
0: Magnifique. La billetterie, elle est disponible d'ores et déjà.
1: C'est ça.
0: Pour la programmation en journée dont tu parlais, qui est totalement à prix libre, il y a tout qui est déjà disponible ou il n'y a peut-être pas encore les conférences, c'est ça? Sinon, tout reste est disponible.
1: Les conférences sont présentes, il manque juste toutes les animations, parce que du coup, on a un village à Sceaux où il y aura plusieurs stands et animations, et là, la liste est encore à sortir. Mais du coup, pour l'ensemble des conférences, projections et spectacles, il y a déjà tout qui est disponible sur le site web et sur notre Instagram.
0: Magnifique, mixart.org donc. Et puis, pour ceux qui ne connaissent pas forcément très bien le Bourgeon, c'est donc 3 jours de fête, du 3 au 5 juillet, de concerts, mais comme tu l'as dit, de plein d'autres choses en journée. Et c'est un festival où on peut finalement, il y a un camping que vous mettez en place, les gens peuvent rester 3 jours.
1: C'est ça, on a du coup un camping festivalier. Où du coup il y a des toilettes sèches, des points d'eau qui est accessible à prix libre. Et on propose aussi, enfin du coup, il y a le camping de la ville de Grès-en-Vercors, les 4 saisons, qui est aussi disponible pour les festivaliers, qui du coup là est payant, mais il y a toutes les installations qui vont avec. Il y a les douches et toutes les installations autour d'un camping classique.
0: Trop cool. 3 au 5 juillet, les amis, foncez prendre vos places d'ores et déjà. Vraiment, ça va être magnifique. L'année dernière, c'était la première édition, je crois, à Grès-en-Vercors.
1: C'est ça, exactement.
0: Et le cadre est splendide. Autant les éditions précédentes, c'était toujours dans des beaux endroits. Là, vraiment, la barre est très haute.
1: Ah oui. Bah, c'est au pied du Vercors, vraiment, du Grand Veymont. Du coup, le cadre est absolument incroyable. Les montagnes qui entourent vraiment le site du concert.
0: C'est ça.
1: Du festival.
0: Tu regardes la scène, et puis derrière, il y a une peinture qui s'étale devant tes yeux. C'est magnifique. Bref, 3 au 5 juillet, est-ce que tu voulais rajouter quelque chose encore sur ce bien le bourgeon ou on a fait le tour ?
1: On a fait le tour, hein. Okay. On a vu un petit peu tout ce qui vous réserve. Hein.
0: Magnifique. Eh bien, les amis, il faut qu'on vous parle d'un concert qui a lieu cette fois un peu plus tôt. Ça se passe demain soir à la Nice. Est-ce que tu peux nous raconter un peu ? Ça se passe du côté de Cessiné. Qu'est-ce que vous nous proposez avec Mixart ?
1: Et bah demain, il y a les Puppet Mastaz avec Altarba. Donc là, c'est une soirée 100% hip-hop à l'Iliade. Donc ça commence à 20h demain. Vous avez encore les billets disponibles sur notre site et vous pouvez aussi les acheter sur place. Donc les Puppet Mastaz, si vous ne connaissez pas, c'est un groupe de hip-hop qui vient de Berlin, qui tourne depuis le début des années 2000. Donc ça fait un petit moment. Et donc c'est vraiment de l'hip-hop à l'ancienne, sur des instrus à l'ancienne. Ils ont fait des collabs notamment avec Chili Gonzalez, Soumti, l'Hippocampe Fou, Le Peuple de l'Herbe. Et là en 2026, ils ne s'arrêtent pas et ils reviennent avec de nouveaux albums, avec des titres comme notamment Puppet Mad, The Good Stuff. Et du coup, ils seront en première partie avec Altarba, qui est un beatmaker et compositeur français. Mais la petite particularité sur les Puppet Mastaz, c'est que c'est des créatures extraterrestres. En fait, c'est un groupe de marionnettes. Et ça fait une proposition live qui est quand même vachement différente de ce qu'on a l'habitude de voir. Parce que du coup, on voit les marionnettes, après on voit les chanteurs. Et du coup, il y a une scéno qui est vraiment propre à eux et qui est hyper intéressante à voir. Et du coup, Altarba, lui, c'est un beatmaker avec des ambiances un petit peu sombres, horrorcore, etc. Et là, il revient en 2026 en solo, parce qu'on le voyait surtout aux membres aux côtés de Senbai. Et du coup, là, il revient en solo avec un album punk, avec des influences punk, hip-hop, reggae, et un projet live totalement repensé. Donc, ça va être très, très chouette.
0: Et c'est donc le 19 mai que vous pourrez découvrir Puppet Mastaz à l'Iliade à Cessiné. Et pareil, la billetterie, ça se passe sur mixart.org.
1: C'est ça, toutes les infos sur mixart.org.
0: Magnifique. Trop cool. Eh bien, foncez les amis, si vous n'aviez rien de prévu mardi soir, là, demain soir, c'est l'occasion de passer une belle soirée. Pour finir peut-être l'interview à la Nice, si t'es ok, bien sûr il y a les festivals, mais comme on le voit là, c'est des concerts aussi toute l'année Mixart, et surtout en cette rentrée 2026, donc ça sera dans un petit moment, mais les dates sont déjà annoncées, il y a tout plein de concerts là à partir de septembre-octobre.
1: C'est ça exactement.
0: Est-ce que tu veux nous raconter un peu ?
1: Alors du coup, donc on a le fameux festival Merci Bonsoir qui ouvre le bal du 16 au 19 septembre, donc le festival d'art de rue, et après ouais, début octobre on a les concerts qui reprennent. Donc le 8 octobre, on a l'Ofofora avec Nashav, donc une soirée bien métal à l'Iliade. On a le 17 octobre, Bilal Hassani en coproduction avec Grenoble Fierté, qu'on fait à l'Iliade également. Le 30 octobre, on a la Petite Fumée à la Belle Électrique, qui ont un projet tout nouveau, je ne sais pas si vous connaissez, mais c'est de l'électro-organique. Et là, ils ont rajouté des voix, donc ils ont une nouvelle personne dans le groupe, et donc il y a des voix qui ont été rajoutées au projet. Le 18 novembre, on a Hold the Laugh à l'Heure Bleue, à Saint-Martin-d'Hères, du coup. Et là, pareil, petite nouveauté, du coup, Hold the Laugh, c'est un concert humour. Et d'habitude, il est accompagné de sa guitare et de d'autres musiciens, musiciennes. Et là, c'est un solo piano, donc il n'y aura que lui, le piano. Donc c'est une nouvelle forme aussi qu'il propose. Le 25 novembre, là, c'est pour les Parisiens, Parisiennes, on a Anaïs Rosso qui va jouer à la Maroquinerie, donc qui est une de nos artistes de notre Paul Booking 38 Tours, qui fait du blues, de la pop. Le 10 décembre, on a Lalou BRT, que vous connaissez peut-être des réseaux sociaux de TikTok, mais qui se lance du coup maintenant dans le stand-up, parce que du coup, on fait des concerts et on fait aussi des spectacles d'humour. Donc on a un peu plus de concerts sur l'année, mais il y a aussi du coup des spectacles. Et pour finir du coup cette rentrée 2026, on a les Sphinkles et Deddy le 17 décembre à l'Iliade. Du coup de l'hip-hop, du funk, du punk, voilà. Et du coup, toutes les infos, pareil, vous avez retenu, hein, c'est sur mixart.org. Hein.
0: Merci beaucoup Alanis, c'est incroyable, il va s'en passer des choses avec Mixart cette année. Donc mixart.org, comme tu l'as dit, c'est magnifique. Et on n'a pas parlé de Ciao Bravo, vous continuez le festival ou...
1: Non, on a arrêté Ciao Bravo, du coup, ouais, qu'on a fait en 2025, mais ça nous faisait beaucoup. Là, les trois festivals qui s'enchaînaient, ça faisait un peu de charge, c'était très chouette à faire, mais on a arrêté de faire Ciao Bravo, ouais.
0: Ok, voilà. Ok, mais les spectacles d'humour continuent.
1: Mais ils continuent, du coup, ouais, sur la programmation à l'année, c'est ça.
0: Et on aura donc la musique avec Bien le Bourgeon du 3 au 5 juillet et Merci Bonsoir à la rentrée en septembre. Merci beaucoup en tout cas à Alanis pour toutes ces infos.
1: Merci à toi.
0: Avec grand plaisir. Et bah on se quitte sur un titre de Puppet Mastaz. Ça fait plaisir.
1: Bah,
0: the Bigger, The Better. Et on les retrouve demain soir à l'Iliade, à Cessiné Parisé. Merci Alanis.
1: Merci.

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1: L'heure du journal, bonjour Jeanne Bartoli.
3: Bonjour Andréane et bonjour à tous.
1: Plus de 400 cas suspects, 116 décès probables.
3: Et le gouvernement congolais communique sur l'épidémie d'Ebola. Pas de panique, a dit Patrick Muyaya hier lors d'une conférence de presse. Le porte-parole du gouvernement appelle les Congolais à respecter les gestes barrières alors que les États-Unis prennent des premières mesures de contrôle sanitaire dans leurs aéroports. Dans ce journal aussi, l'Iran qui maintient la pression sur le détroit d'Ormuz alors que Vladimir Poutine est lui attendu cet après-midi en Chine. On parlera également de la Bolivie où la contestation continue de prendre de l'ampleur face à la crise économique. Les manifestants appellent désormais ouvertement à la démission du président de centre-droit, Rodrigo Paz. Le secteur représente à lui seul 37% des émissions mondiales de CO2. La décarbonation du secteur du bâtiment accuse du retard. Et puis le Festival de Cannes, évidemment. On est à mi-parcours. On va faire le point à la fin de ce journal sur les films favoris chez les critiques et chez les bookmakers.
1: Foyer d'Ebola annoncé hier par les autorités congolaises.
3: Dans la ville de Butembo, au nord Kivu, et la localité de Nyakoundé, en Ituri, la province où a été détectée cette 17e épidémie d'Ebola. Au total, selon les autorités, 116 personnes sont probablement décédées des suites de l'Ebola, probablement parce que peu d'échantillons ont été analysés en laboratoire à ce jour. Hier, le porte-parole du gouvernement congolais a tenu une conférence de presse, Patrick Muyaya, qui a évoqué la situation sur le terrain, appelant les Congolais à garder leur calme. À Kinshasa, Pascal Moulégua.
4: Les sujets ne figurent pas à l'ordre du jour de la conférence de presse gouvernementale, mais face à l'évolution de la situation sur le terrain, le porte-parole du gouvernement, Patrick Muyaya, a tenu à faire le point.
5: Les éléments nouveaux, c'est deux cas à Butembo, spécifiquement dans la zone de santé des Katwa, et on a rajouté Nyakoundé. Tout à l'heure, le ministre de la Santé m'a parlé d'un chiffre avoisinant autour de 435 cas suspects. Vendredi, nous avions parlé de 80 morts. Aujourd'hui, on est à 116. Pas de panique. Nous encourageons à observer les mesures barrières. On va éviter des contacts, y compris avec les morts suivant les rites que nous faisons habituellement. On doit faire attention à éviter des rassemblements.
4: Peu d'informations filtrent encore sur les deux cas détectés à Butembo, une ville de plus d'un million d'habitants. À Nyakoundé, située à 45 km au sud-ouest de Bunia, il s'agit d'un médecin américain de l'organisation humanitaire chrétienne Serge, en mission depuis 3 ans à l'hôpital local. Il aurait été contaminé alors qu'il prenait en charge des patients dans cet établissement. Ce médecin s'ajoute à la liste de nombreux soignants infectés depuis le début de l'épidémie. Son épouse ainsi qu'un autre proche, tous deux Américains, restent asymptomatiques et ont été placés en quarantaine. En l'absence des vaccins ou des traitements homologués contre la souche Boutibungu à l'origine de cette 17e épidémie d'Ebola en RDC, les autorités misent essentiellement sur les mesures de prévention pour tenter de freiner la propagation du virus. Pascal Moulégua, Kinshasa, RFI.
3: Et les États-Unis ont annoncé la mise en place de contrôles sanitaires pour les voyageurs aériens en provenance des zones touchées. L'attribution de visas va être également restreinte pour les étrangers ayant voyagé dans ces zones. À noter que 7 patients atteints par Ebola, dont au moins un médecin missionnaire américain, vont être eux transférés en Allemagne. Interrogé par la presse, Donald Trump a déclaré être préoccupé. Je pense que ça a été confiné pour le moment à l'Afrique, a déclaré le président américain.
1: Donald Trump plus bavard quand il s'agit de la guerre contre l'Iran.
3: Et avec son cortège de déclarations contradictoires, hier Donald Trump a dit avoir annulé au dernier moment une nouvelle attaque contre l'Iran après la mobilisation des dirigeants du Qatar, d'Arabie Saoudite et des Émirats Arabes Unis. Il a assuré par la suite qu'il existait de bonnes chances, de très bonnes chances même, de parvenir à un accord avec Téhéran, évoquant des négociations sérieuses. Téhéran confirme de son côté avoir répondu à une nouvelle proposition américaine via le Pakistan. Muriel Paradon, cela n'empêche pas le régime iranien de continuer de maintenir la pression sur le détroit d'Ormuz.
1: Téhéran continue de bloquer le détroit d'Ormuz, entraînant une quasi-paralysie du trafic d'hydrocarbures dans le monde, tandis que les États-Unis poursuivent leur blocus des ports iraniens. Dans ce contexte, l'Iran a annoncé la création d'un nouvel organisme, l'autorité de gestion du détroit du Golfe Persique. Elle est censée gérer le passage des navires, promettant des actualisations en temps réel des activités. Avec cette mise en garde, tout devra se faire en coordination avec les autorités iraniennes, tout passage sans autorisation sera considéré comme illégal. Dans le même temps, le corps des gardiens de la Révolution, l'armée idéologique du régime, a menacé de faire payer l'utilisation des câbles sous-marins traversant le détroit d'Ormuz, précisant que toute perturbation sur ces équipements pourrait faire perdre des centaines de millions de dollars par jour à l'économie mondiale. Des menaces supplémentaires qui viennent accentuer la pression alors que de nouvelles négociations sont en cours.
3: Et Téhéran qui envisage d'imposer des droits de passage aux opérateurs de câbles sous-marins ultra stratégiques. On va y revenir dans Aujourd'hui l'économie avec Stéphane Genest juste après ce journal.
6: La guerre au Moyen-Orient, Jeanne, qui sera très probablement abordée par Vladimir Poutine et par Xi Jinping.
3: Le président russe arrive cet après-midi en Chine. Il rencontrera demain son homologue chinois, moins d'une semaine après la visite d'État de Donald Trump. Sur ce calendrier et cette succession de visites à Pékin, écoutez Alexei Maslov, il est professeur à l'Université d'État de Moscou.
7: Je pense que la succession de ces deux visites est une coïncidence, mais une coïncidence très heureuse, car cela permet à la Russie de consulter la Chine au sujet des négociations qu'elle a menées avec les États-Unis. La délégation américaine est arrivée en Chine avec de nombreuses propositions, mais c'était pour l'image, car sur le papier, aucune n'était vraiment aboutie. Elles n'ont pas été approfondies. C'est pourquoi il y a eu de nombreuses négociations, mais le résultat n'a pas été très concluant. La Russie, elle, a une autre manière de faire. Il est important pour nous de développer un langage commun avec la Chine.
3: Alexei Maslov, joint par Anissa El-Jabri, la visite de Vladimir Poutine en Chine. On en parle avec l'invité de la matinale, Andréane.
6: Oui, Jeanne, la chercheuse Léonie Allard, elle sera dans notre studio dans 10 minutes pour répondre aux questions d'Arnaud Pontus. Aux États-Unis, 3 personnes tuées dans une mosquée de San Diego.
3: Oui, en Californie, après l'intrusion de 2 tireurs présumés être retrouvés morts non loin du lieu de culte. Leurs motivations sont pour l'instant inconnues, mais selon la police, l'affaire est pour l'instant traitée comme une attaque islamophobe. Les États-Unis où le monde politique a les yeux tournés aujourd'hui vers le Kentucky, primaire républicaine dans cet état du sud-est. Le candidat sortant affronte un rival soutenu par Donald Trump et ce scrutin qui doit désigner le candidat conservateur à la Chambre des représentants pour les élections de novembre prochain prend des allures de test de loyauté envers Donald Trump. Précision à Harim Lipold.
8: Cela fait 14 ans que le député républicain Thomas Massie, figure libertarienne, représente cette circonscription du Kentucky à la Chambre des représentants. Jusqu'ici, il n'avait jamais eu d'adversaire sérieux dans son propre camp, mais cette fois la donne a changé, car Thomas Massie s'est attiré la colère de Donald Trump. Au Congrès, il a multiplié les désaccords avec le président. Vote contre certaines mesures fiscales, critique de l'aide américaine à Israël et soutien à la publication des dossiers Epstein malgré l'opposition de Donald Trump. Résultat, le président a délibérément choisi de lancer face à lui Ed Gorin, un ancien officier des Navy SEALs devenu agriculteur. Et il met le paquet. Des millions de dollars ont été investis notamment dans des publicités très agressives contre Thomas Massie. L'enjeu dépasse largement le Kentucky. Une victoire du candidat adoubé par Donald Trump confirmerait son emprise sur le parti républicain malgré des sondages nationaux moins favorables.
3: Harim Lipold du service international d'RFI.
6: En Bolivie, la contestation continue de prendre de l'ampleur contre le président bolivien.
3: Rodrigo Paz, les policiers et manifestants se sont violemment affrontés hier dans la capitale bolivienne, coupés du reste du pays par des barrages routiers. Les manifestants dénoncent la pire crise économique qu'ait connue la Bolivie en 40 ans. Le gouvernement accuse lui, l'ancien président socialiste Evo Morales, d'être derrière ces troubles. Hier, une marche du secteur paysan et indigène proche d'Evo Morales est arrivé dans la capitale. Reportage Nils Sabin.
9: Après avoir parcouru 190 km en 6 jours, la marche pour la vie et pour sauver la Bolivie est arrivée dans le centre de La Paz, accompagnée d'autres secteurs mobilisés depuis plusieurs jours dans la capitale, comme les professeurs.
10: En 6 mois, le gouvernement de Rodrigo Paz a complètement démantelé l'économie du peuple bolivien.
9: Feliciano Vega Monte, dirigeant de la Confédération syndicale des travailleurs paysans de Bolivie.
10: C'est pour cela qu'il y a ce mécontentement, cette colère du peuple bolivien et donc donc qu'on est mobilisé.
9: Si les premières mobilisations demandaient surtout des solutions face aux pénuries de carburant et de dollars et face à l'inflation, les critiques envers le gouvernement sont désormais plus dures. Nelson Ferreira, dirigeant d'une organisation paysanne.
11: Nous vivons actuellement un modèle néolibéral de privatisation des ressources, des entreprises et des services. Cela revient à mettre les pauvres sur la paille et à enrichir les fortunés. C'est ça la politique de ce gouvernement.
9: Côté gouvernement, on dénonce des mobilisations politiques qui visent à déstabiliser le pays et qui seraient financées avec l'argent du narcotrafic. Des mandats d'arrêt ont été émis contre le secrétaire général du premier syndicat du pays et 24 dirigeants à la tête des mobilisations. Nissabin, La Passe, RFI.
6: Parlons à présent de la décarbonation du secteur du bâtiment, enjeu majeur dans la lutte contre le réchauffement climatique.
3: Oui, le secteur représente à lui seul 37% des émissions mondiales de CO2, alors que la course à la construction se poursuit. Stéphanie Schuller, selon un rapport des Nations Unies rendu public ce matin, la transition climatique accuse du retard dans ce secteur.
12: Oui, le programme des Nations Unies pour l'environnement mesure chaque année la décarbonation du secteur du bâtiment et de la construction dans le monde. Pour atteindre le zéro émission en 2050, il faudrait aujourd'hui être à 52 points de décarbonation sur une échelle qui en compte 100. Or, on n'en est que à 2,8 points. C'est loin, très loin de l'objectif. Certes, il y a quelques bonnes nouvelles, comme le fait que la demande en énergie n'augmente pas aussi vite que la construction de nouvelles surfaces, ou encore que 2300 milliards de dollars américains ont été investis l'an dernier dans l'efficacité énergétique des bâtiments, mais...
13: Nous constatons que les efforts stagne et que l'écart entre notre situation actuelle et celle où nous devrions idéalement nous trouver ne cesse de se creuser.
12: Explique Oliver Rapf, l'auteur principal du rapport. Et si, dans de plus en plus de bâtiments, l'électricité provient d'énergies renouvelables ?
10: Dans de nombreuses régions du monde, les combustibles fossiles dominent encore le chauffage, la climatisation et la cuisine.
12: Regrette Martin Krause du programme des Nations Unies pour l'environnement qui conclut « Accélérer notamment la rénovation thermique permettrait de baisser les émissions, de réduire les prix de l'énergie et de protéger habitants et usagers des phénomènes météorologiques extrêmes à venir.
3: Stéphanie Schuller, enfin on ne se quitte pas sans un crochet par le festival de Cannes. On est à mi-parcours, Léa Boutin-Rivière, certains films, deux en l'occurrence, ont particulièrement marqué les esprits.
14: Et d'un côté, il y a 1949 de Pavel Pawlikowski. Le réalisateur polonais y retrace le premier retour en Allemagne de l'auteur nobelisé Thomas Mann quelques années après la guerre. Un long métrage au noir et blanc sublime, d'une concision rare pour un film à Cannes, 1h22. Peut-être pas le plus grand public de cette compétition, mais il a su trouver en tout cas son public sur la croisette. En face, le japonais Ryusuke Hamaguchi signe soudain 3h15 d'un récit au cœur d'un établissement pour personnes âgées qui a été plusieurs fois qualifié de coup de cœur ici, y compris par certaines personnes de cette rédaction. Alors attention, les dés ne sont pas jetés, hein. Il reste encore 4 jours pour découvrir les derniers films de la compétition et certains sont très attendus comme Amarga Navidad de Pedro Almodovar présenté aujourd'hui. Déjà 7 sélections pour le réalisateur espagnol, cette année sera peut-être la bonne. Il y a aussi Lucas Dont qui dévoilera son film Coward, déjà lauréat du Grand Prix du jury et de la Caméra d'Or. Le cinéaste belge tient peut-être l'occasion de réaliser le grand chelem.
3: Merci beaucoup Léa Boutin-Rivière en direct avec nous du Festival de Cannes.
6: Et c'était le journal de Jeanne Bartoli. Merci beaucoup Jeanne. 8h13 à Paris. Notre point sur l'actualité sportive avec Antoine Grenier. Et on démarre Antoine au Brésil avec un nom.
15: Neymar Junior Santos.
6: Voilà, Neymar, la star brésilienne, sera bien à la Coupe du Monde.
16: Et Carlo Ancelotti, faussement circonspect face à l'enthousiasme de la foule, l'Italien, pas forcément habitué à ce qu'un simple nom suscite autant de ferveur dans le public au moment de l'annonce d'une liste, mais pas forcément dupe non plus. Après plus de 2 ans d'absence, Neymar fait son retour dans la Seleção pour disputer ce qui sera sa 4e et certainement dernière Coupe du Monde. À 34 ans, plombé ces dernières années par des blessures récurrentes, l'attaquant passé par Barcelone et le PSG sera-t-il en état de jouer ? Oui, estime Carlo Ancelotti.
17: Nous avons sélectionné Neymar, non pas parce que nous pensons qu'il serait un bon remplaçant, mais parce que nous croyons qu'il peut aider l'équipe, que ce soit pour 1 minute, 5 minutes, 90 minutes ou même en tirant un penalty. Mais je pense qu'il est important de ne pas fonder tous nos espoirs sur un seul joueur. Je crois que nous partageons la responsabilité en tant qu'équipe et chaque joueur doit à sa manière contribuer à aider le Brésil à remporter la Coupe du Monde. Je ne cherche pas de grands noms seulement des joueurs prêts à aider l'équipe à gagner.
16: Neymar, meilleur buteur de la sélection brésilienne qui accompagnera donc le Brésil au Mondial pour y affronter le Maroc, Haïti et l'Écosse en phase de groupe.
6: En attendant, cette Coupe du Monde, les championnats tirent leur révérence en Angleterre suite de la 37e et avant-dernière journée de Première Ligue.
16: Énorme enjeu pour Manchester City en déplacement sur le terrain de Bournemouth, 6e et invaincu depuis janvier. 16 matchs sans défaite en Première Ligue, donc au moment d'affronter les Citizens, Pep Guardiola et ses protégés qui vont vouloir mettre fin à cette série pour continuer à mettre la pression à Arsenal, vainqueur hier de Burnley 1-0.
18: Bournemouth.
13: 16 ou 17 matchs, je pense, sans défaite en 2026. Invaincu. La série est incroyable. Donc une saison, encore une fois, incroyable. Ce qu'ils ont fait en perdant 3 joueurs derrière, c'est fou de faire une telle série en Première Ligue. Jouer 16 ou 17 fois sans perdre un match. Et la seule chance que nous avons, c'est de les battre. Nous devons mettre fin à cette série. Sinon, oui, pour le titre, ça sera fini.
16: Bournemouth, Manchester City, coup d'envoi 18h30, temps universel à 19h15. TU, mission maintien pour Tottenham qui assurera sa place en Première Ligue en cas de succès face à Chelsea.
6: En basket, Victor Wembanyama sort le grand jeu en NBA.
16: Le Français s'offre une petite revanche sur Shai Gilgeous-Alexander, le meneur d'Oklahoma City, qu'il a battu dans la course au titre de MVP de la saison sur le parquet. Grâce aux 41 points et 24 rebonds de Wembanyama, les Spurs arrachent leur premier succès dans leur finale de conférence Ouest. Succès s'impose sur OKC, 122 à 115 après deux prolongations.
6: Et puis un petit mot de cyclisme pour finir, le Tour de France 2028 partira de Reims.
16: Retour en France donc pour les grands départs qui se sont internationalisés ces dernières années. Cette année, la grande boucle partira de Barcelone, d'Édimbourg en 2027 et donc de la région Champagne en 2028. Un Tour 2028 qui, Jeux Olympiques de Los Angeles oblige, partira dès le 24 juin pour arriver le 16 juillet à Paris.
6: Merci Antoine Grenier.
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6: C'est aujourd'hui l'économie sur RFI avec Stéphane Genest. Bonjour Stéphane.
19: Bonjour Andréane.
6: L'Iran, plus précisément les gardiens de la révolution, ont menacé hier de faire payer l'utilisation des câbles sous-marins dans le détroit d'Ormuz. Rappelons Stéphane que ces câbles sous-marins sont ultra stratégiques.
19: Oui, 99% du trafic numérique mondial circule via ces câbles sous-marins. D'une épaisseur d'à peine 10 cm, ce sont un peu comme les artères de la mondialisation et de la communication. Grâce à en quelques millièmes de seconde, vous pouvez envoyer un ordre de virement de Dakar jusqu'à Pékin ou passer un appel en visio de Buenos Aires vers Athènes avec peu ou pas de latence. Voilà pour le point technique. En ce qui concerne le point pratique maintenant, taxer des câbles, c'est vrai, ça peut paraître assez abstrait, mais c'est quelque chose de tout à fait faisable.
6: Alors, comment faire et surtout pourquoi ?
19: Eh bien, pour vous répondre, on va partir de l'exemple de l'Égypte qui prélève des droits de passage sur les câbles immergés dans le canal de Suez, ce qui génère plusieurs milliards de dollars par an. Mais voilà, cet argument avancé par Téhéran a une limite, c'est que Suez, c'est un canal artificiel, propriété d'un État. Ormuz, c'est un détroit naturel qui n'appartient à personne ou à tout le monde, hein, c'est selon. Et c'est là que le raisonnement iranien devient intéressant, malgré le droit maritime qui de prime abord ne lui donne pas raison. Car l'Iran tente de faire passer cette initiative pour une simple mesure de souveraineté économique. La logique, Andréane, c'est celle-ci. Les câbles passent à proximité des eaux iraniennes, ils créent de la valeur. Il est donc logique que le pays en gagne une partie. Autrement dit, si le monde dépend de cette route numérique, pourquoi l'Iran n'en profiterait pas ?
6: Et évidemment, l'idée d'un tel projet ne serait pas sans conséquences.
19: Exactement, mais attention, ça ne veut pas dire que demain, Google, Microsoft ou Amazon vont se mettre à verser un chèque à Téhéran. Les sanctions américaines rendent cela très improbable. Mais ce n'est pas forcément le sujet d'ailleurs. Le sujet, c'est l'incertitude qui est créée. Et là, les conséquences sont concrètes, car dès qu'un corridor stratégique devient instable, les opérateurs doivent adapter leur stratégie. Par exemple, investir davantage, sécuriser leur réseau, diversifier leurs routes, renforcer leurs assurances. Et ça, évidemment, ça a un coût. Ce que l'on comprend, c'est que sans percevoir un seul dollar de taxes, l'Iran réussit déjà quelque chose. L'ajout d'une prime de risque au fonctionnement de l'économie numérique mondiale.
6: D'ailleurs, et vous le dites souvent Stéphane, l'incertitude, ce n'est pas bon pour les affaires. Pourtant, c'est bien ça qui pèse sur l'économie mondiale, d'autant que Téhéran laisse planer la menace d'un sabotage de ses câbles sous-marins.
19: Oui, et on l'a dit, leur importance est telle que si cela devait arriver, c'est toute la planète qui se trouverait affectée. Dans les faits, alors on ne parle pas de blackout mondial, mais on peut penser à un ralentissement des paiements transfrontaliers, des transactions financières entre l'Europe et l'Asie ou encore l'accès à certains services de stockage en ligne. Bref, le monde entier est dépendant de ces câbles sous-marins et qui dit dépendance dit vulnérabilité. Et ça, Téhéran semble l'avoir compris pour faire pression.
6: Stéphane Genest pour aujourd'hui l'économie. 8h20 à Paris, tout de suite, c'est notre invité. Notre studio ce matin pour répondre aux questions d'Arnaud Pontus, Léonie Allard, chercheuse associée au Centre Europe de l'Atlantic Council.
20: Bonjour Léonie Allard.
21: Bonjour, merci pour l'invitation.
20: Soyez la bienvenue. Après Donald Trump la semaine dernière, Pékin accueille dès aujourd'hui Vladimir Poutine. Est-ce que ces deux visites, coup sur coup, nous disent le rôle central de la Chine dans le monde d'aujourd'hui ?
21: C'est en tout cas ce que la Chine espère transmettre au monde. Les médias d'État montrent à quel point, enfin en tout cas ils disent à quel point c'est devenu le point focal de la diplomatie, il souligne le fait d'avoir reçu les États-Unis et la Russie à quelques jours d'intervalle. Il parle d'un afflux continu de dirigeants mondiaux en Chine. Donc il y a vraiment une communication autour de ça, puis montrer que la Chine reçoit un de ses partenaires les plus proches, donc la Russie, alors que les États-Unis sont allés en Chine sans visiter leurs alliés, ce qui est une première pour
20: Donald Trump a fait le voyage jusqu'à Pékin, mais il n'est pas allé ensuite au Japon, et il n'est pas allé voir les alliés traditionnels des États-Unis en Asie. Vous diriez donc, est-ce que nous, en tant qu'observateurs d'ici, on peut dire qu'il y a une nouvelle dimension sur la scène diplomatique qui est en train de prendre la Chine, ou est-ce que c'est juste le fantasme ou la volonté des Chinois ?
21: Pour l'instant, ce qui est certain, c'est que la Chine, elle a pris une nouvelle dimension, surtout dans le domaine économique, du fait de sa domination des chaînes de valeur industrielles.
20: C'est un géant, ça, il n'y a pas de doute.
21: Et dans le domaine diplomatique, elle commence évidemment à prendre une place de plus en plus importante. Elle voudrait montrer que les États-Unis sont venus en Chine pour obtenir de l'aide sur des pressions externes, donc l'Iran, par exemple, mais en réalité elle va faire usage de très peu de leviers pour aider les États-Unis. Elle ne donne pas de garantie de sécurité, elle ne peut pas avoir le même rôle en tout cas qu'on pourrait vouloir lui assigner, en tout cas celui des États-Unis aujourd'hui dans le monde.
20: Léonie Allard, après Donald Trump, c'est donc Poutine qui arrive à Pékin tout à l'heure. Est-ce qu'elle est importante pour les Chinois, cette visite
21: est très importante, et le timing de la visite lui-même est très important. Ça faisait un moment qu'on en parlait, mais on n'avait jamais eu la date exacte. Ça montre que ces deux dirigeants-là partagent quand même une même analyse globale des évolutions de l'ordre mondial, qui est orientée vers la défense de leur régime autocratique d'abord, mais aussi montrer que tous les deux ont ce but commun qui est de vouloir concourir à l'affaiblissement des États-Unis et à la division de leurs alliés.
20: Donc c'est une alliance.
21: Ça montre qu'ils se rapprochent de cet objectif.
20: Oui,
21: en tout cas.
20: C'est une alliance d'autocrates pour affaiblir les États-Unis notamment.
21: Notamment, et aussi évidemment l'Europe.
20: Oui, évidemment l'Europe qui se retrouve aussi bien isolée dans tout
21: même
20: ça.
21: Même si la Chine est beaucoup plus attentive à ne pas trop critiquer l'Europe, puisque c'est quand même un de ses marchés les plus importants internationaux, et elle souhaite diviser la relation transatlantique, en tout cas cela lui convient énormément, et ne pas avoir à faire face à un bloc allié.
20: Léonie Allard, comment est-ce qu'on peut qualifier les relations entre la Chine et la Russie aujourd'hui ? Est-ce que les deux pays sont des partenaires, c'est un mot qui est employé souvent, des alliés, voire des amis. Comment vous qualifieriez cette relation ?
21: Alors, je pense qu'on peut... C'est pas... Partenaire, c'est pas assez fort. Allié, je pense que c'est pas le cas, c'est pas une alliance formelle, en tout cas.

0: la situation internationale, ça va être une convergence aussi partielle, c'est-à-dire qu'il y a des endroits où ils ne sont pas d'accord, et ils développent des canaux de déconfliction qui sont très, très efficaces. Et finalement, c'est un mariage blanc qui est malheureusement très déséquilibré en faveur de la Chine. Puisqu'il y a une dépendance économique très forte de la Russie vis-à-vis de la Chine qui s'est accentuée en plus après la guerre en Ukraine.
1: Oui, mariage blanc, ça veut dire qu'il y a des intérêts communs.
0: Tout à fait.
1: Une volonté de façade et d'affichage d'entente, mais que ça n'est pas toujours le cas.
0: Exactement.
1: Oui, et notamment sur le continent africain, me disiez-vous avant d'entrer dans ce studio, où effectivement il y a un partage des tâches, si je puis dire. Si on schématise, la Russie s'occupe du militaire et de la sécurité, et la Chine fait des affaires, et chacun s'entend comme il peut avec l'autre.
0: Oui, finalement, ce qui est vraiment fascinant dans ce partenariat, c'est aussi comment il est géré en pays tiers, notamment des pays tiers où les deux États vont avoir des intérêts très forts, mais parfois divergents. Donc ça peut être en Asie centrale ou effectivement en Afrique, où la Chine est un partenaire économique qui apporte énormément de stabilité aux pays africains et qui peut, mais aussi qui vient avec une volonté de renforcer l'influence de la Chine sur le continent, qui vient parfois en opposition avec les dynamiques qu'importent la Russie et son appareil militaire dans ses coopérations.
1: Est-ce que les Russes sont inquiets du rapprochement, au moins de façade, entre Chinois et Américains ? Est-ce qu'ils ont été inquiets de voir Trump arriver à Pékin il y a quelques jours ?
0: Alors, vu la nature du partenariat entre la Chine et la Russie, qui est encore une fois très déséquilibrée, c'est sûr qu'il y a une forme d'inquiétude sur un potentiel rapprochement. Toutefois, encore une fois, Xi Jinping les a... On a bien vu que la visite s'est conclue sans escalade, mais sans concession. C'était une visite finalement où il ne s'est pas passé grand-chose. Poutine est invité à Pékin pour recevoir du renseignement, un débriefing de la visite. Ça, c'est extrêmement rassurant.
1: Vous pensez que les Chinois vont lui raconter les coulisses ou ce qu'ils ont perçu de leur rencontre avec Donald Trump il y a quelques jours ?
0: En tout cas, c'est la perception qu'on peut en avoir.
1: Ouais.
0: On ne sait pas ce qui sera dit, mais pour le monde entier, on a l'impression que c'est ce qui va se passer.
1: Ouais. La semaine dernière, il y avait donc cette autre visite. De votre point de vue, qui en est sorti vainqueur ? On parlait de rencontres de géants, choc des titans, le face-à-face des rivaux. Si c'était un match de boxe, qui a gagné la semaine dernière ? C'est Trump ou c'est Xi Jinping ?
0: Alors, je pense qu'il n'y a pas... Enfin, c'est au long terme, on peut dire que la Chine a quand même gagné du temps. La stabilité que les deux pays ont réussi à un peu imposer suite à cette visite, à continuer à maintenir, finalement, elle permet à la Chine de continuer à dominer les chaînes de valeur, de continuer à se protéger des mesures américaines, alors que les États-Unis, ça va leur prendre énormément de temps de dérisquer, voire de se découpler de la Chine. Donc, d'une certaine manière, un statu quo, l'absence d'escalade, l'absence de concession des deux parts bénéficient peut-être un peu plus à la Chine.
1: Ça veut dire que c'est un match nul, mais avec un avantage à la Chine, si je résume.
0: Hein. Voilà, on peut dire ça.
1: Au final, on a quand même vu que les États-Unis et la Chine n'étaient pas d'accord sur de très grands sujets, hein, pas d'accord sur Taïwan, pas d'accord sur l'Iran. Qu'est-ce que géopolitiquement il peut émerger de cette rencontre ?
0: Entre les États-Unis et la Chine ?
1: Oui.
0: Le
1: statu quo, c'est ce que vous dites.
0: En fait, les deux cherchent une forme de stabilité stratégique.
1: Oui.
0: Le sujet, c'est qu'est-ce que chacun entend par stabilité stratégique. Et quand on creuse, on voit que c'est deux choses très différentes. Pour la Chine, évidemment, on voit dans les communiqués qui sont sortis, c'est Taïwan la question centrale. Et pour les États-Unis, c'est plutôt la stabilité économique.
1: Donc des intérêts divergents de toute évidence. Merci Léonie Allard, et on va suivre évidemment cette visite du président russe en Chine sur RFI. Bonne journée à vous.
0: Merci.
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2: Et maintenant, je crois que nous allons pouvoir vous quitter, auditeurs amis, en vous souhaitant une excellente journée à tous.
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0: Salut les gens, bienvenue sur Radio Asso et sur toutes les autres radios qui partagent cette interview. Vous le savez, le meilleur des artistes francophones sélectionnés par Radio Asso. Ça nous fait plaisir aujourd'hui de vous faire découvrir ou peut-être redécouvrir un artiste qui avait sorti un EP il y a quelques temps en 2024 qui s'appelait Lazy Night. Il revient aujourd'hui avec un album qui s'appelle Rouge Artériel, qui est sorti, bon, il y a quelques temps maintenant, le 17 octobre 2025. Mais vous savez, la devise sur Radio Asso, c'est mieux vaut tard que jamais. Puis de toute façon, c'est toujours d'actualité, on l'espère en tout cas. C'est Louis Laflemme pour Rouge Artériel, cet album qu'on vous propose aujourd'hui. À l'instant, c'était Nouveau Jour, justement, un titre extrait de cet album. Il est avec nous par téléphone. Salut Louis.
1: Salut, salut.
0: Pas trop la flemme de nous répondre déjà, ça c'est cool.
1: Non, motivé ce matin, enfin, cet après-midi.
0: C'est vrai, cet après-midi, ouais. On n'est pas en direct, on fait ça à 11h30, c'est diffusé à 16h. On peut tout dire, il n'y a pas de souci. Pour remettre un petit peu dans le contexte, Louis, tu es à l'origine batteur du groupe Pogo Car Crash Control. Pogo Car Crash Control, c'est un groupe qui est dans un tout autre registre, il me semble, de ce que
1: ouais,
0: tu fais aujourd'hui.
1: Oui, exactement, donc Pogo, on a évolué dans le hardcore, dans le grunge.
0: Ouais.
1: Effectivement, avec Louis Laflemme, j'avais envie de toucher à... En fait, j'ai toujours aimé la pop dans tous les styles.
0: Ouais.
1: C'est-à-dire que dans tous les styles que j'ai écoutés, j'ai toujours aimé les titres un peu pop. Et du coup, j'avais envie de faire un album en hommage à ces influences-là. Quoi.
0: Ouais. Louis Laflemme, c'est l'opportunité pour toi de faire des sons que tu ne pouvais pas faire avec Pogo Car Crash Control. C'est pas moi qui le dis, c'est toi.
1: Hein. Exact.
0: Du coup, c'est quoi? C'est une sorte d'émancipation de faire ça en solo, en pseudo-solo. On va en reparler parce qu'il y a des gens qui t'accompagnent, enfin une personne en particulier, mais c'est une émancipation pour toi.
1: Bah, en fait, c'est surtout un exercice différent qui est intéressant, je trouve. C'est-à-dire que moi qui ai toujours été habitué aux salles de répétition,
0: ouais,
1: et aux synergies de groupe, on va dire, là, ça permet de pouvoir geeker un peu tout seul avec une carte son dans mon coin.
0: Ouais.
1: C'est ça la genèse de Louis Laflemme. Et ensuite, effectivement, du coup, j'ai été amené à bosser avec Théo Chapira,
0: ouais,
1: qui est le bassiste live du groupe et qui est aussi le réalisateur du projet. Donc, le producteur du projet, on va dire, qui a produit l'EP et l'album, quoi.
0: Ouais. Du coup, est-ce que ça veut dire que tu n'es pas que batteur, du coup, Louis?
1: Ouais, du coup, effectivement, je joue de la guitare, je chante en live.
0: Ouais.
1: On va dire que j'ai appris à jouer de la guitare pour écrire des chansons, quoi. Pour pouvoir écrire des chansons et pour comprendre un peu ce que je voulais faire dans ma tête. Avec les mélodies que j'avais dans la tête. Quoi.
0: Tu veux dire que tu t'es forcé un petit peu, quoi?
1: Bon, forcé, non, c'est toujours un plaisir, mais...
0: Ouais.
1: C'est vrai que mon instrument de prédilection, c'est la batterie, quoi.
0: C'est la batterie sur Pogo Car, ouais. Crash Control, un groupe qui tourne encore, hein. On est d'accord?
1: Non, c'est fini.
0: C'est fini, ok, merde.
1: On a splitté il y a 2 mois.
0: Ah ouais, pourquoi? Pour des raisons... ouais, vous preniez trop la tête, quoi, vous êtes battus, c'est ça?
1: Non. Pour plein de raisons, on va tourner la page.
0: Bah, c'est bien, tourner la page avec ce projet qui a commencé en 2024 avec un premier EP qui s'appelle Lazy Night, c'est bien ça?
1: Yes, ouais, c'est ça, exactement.
0: Parce que tu es originaire de Lézigny, en Seine-et-Marne. C'est quoi, c'est, ouais, un hommage aux nuits de Lézigny que tu nous as sorti en 2024?
1: Ouais, et puis je trouve que... En fait, quand t'as grandi en banlieue un peu lointaine où il n'y a pas trop de transport en commun,
0: ouais,
1: tu gardes les mêmes potes depuis hyper longtemps parce qu'il y a un truc quand même de... T'es un peu isolé dans ces trucs, dans ces endroits-là. Mais c'est... bon, c'est pas... Il y a aussi plein de nature à côté, c'est pas forcément... Il y a des pour et des contre, on va dire. On n'était pas malheureux non plus. Mais c'était pour rendre hommage un peu à cette adolescence-là, quoi.
0: Et justement, c'était comment l'adolescence d'un, je veux dire, entre guillemets, d'un rocker, pour faire très large, à Lézigny?
1: Du coup, c'est beaucoup de répétitions, beaucoup de d'heures à jouer de la batterie, à faire chier les voisins. C'est beaucoup de joints fumés en jouant à des jeux vidéo avec des potes.
0: Ouais. Et on n'oublie pas de préciser aux jeunes que la drogue, c'est mal.
1: Que la drogue, c'est mal, ouais, exactement.
0: Bien sûr.
1: C'était du CBD.
0: Les Inacs, c'était un EP qui était axé, je crois, sur ta vie adolescente, il me semble.
1: Ouais, c'est ça. C'est ça, exactement.
0: Ouais. La flemme...
1: J'ai quitté les Inacs assez
0: tôt.
1: Assez jeune, finalement. Ouais, surtout. Ouais. Enfin, vers 22, 23 ans, quoi.
0: Ouais.
1: Et du coup, c'est vrai que cet EP, c'était plus... En fait, c'était l'EP que j'aurais rêvé de faire à mon adolescence, quoi.
0: Mm-hmm.
1: Et que j'ai fait, finalement... À 27, 28 ans, quoi.
0: La flemme, t'as choisi ça. Je crois que tu as un avis très tranché sur la flemme en règle générale. Savoir s'ennuyer sans culpabiliser. Quelque chose que t'arrives encore à faire aujourd'hui?
1: Bah, c'est dur, hein, quand même.
0: Ouais.
1: C'est dur. Parce que j'avoue que c'est ce que je vends un peu, ce que je défends.
0: Ouais.
1: Mais c'est vrai qu'on est tout le temps. on est tout le temps en train de se demander, enfin, tout est fait pour nous faire culpabiliser, tu vois, on fait rien. Mais c'est terrible, parce que ouais, je suis sûr que moi, le bonheur, le vrai bonheur, c'est d'arriver à accepter tout ce qu'on a à l'instant T, et en fait, on est rarement en position de vraie survie dans la vie, tu vois, d'avoir faim, avoir, tu vois, et en fait, c'est que nos désirs qui nous rendent malheureux, tu vois, et je pense qu'avoir un peu la flemme, c'est cool, quoi.
0: Mais je trouvais ça assez paradoxal dans le sens où, bah déjà, vu que le projet Pogo Car Crash Control s'est arrêté il n'y a que 2 mois, en plus de ça, en 2024, il y avait ton projet solo Louis La Flemme. C'est pas très révélateur, quoi. On se demandait si t'avais encore le temps d'avoir la flemme, quoi.
1: Ouais, mais en fait, c'est justement genre, par exemple, quand tu fais de la musique, t'as l'impression que tu dois produire tout le temps.
0: Ouais.
1: Parce que t'as l'impression que c'est ça qui te donne un peu de légitimité, tu vois.
0: Ouais. La flemme, c'est comme une grande inspiration ou pas du tout?
1: Ouais, exactement. Et en fait, faut aussi savoir vivre, en fait. Tu vois, faut savoir lâcher l'affaire un peu, profiter un peu des gens autour de soi et de la vie, quoi. Tu vois, et c'est comme ça que tu peux. C'est ça qui donne le carburant pour écrire.
0: Eh bien sûr, bien sûr. C'est un album et puis c'est un projet Louis La Flemme qui n'est pas si solo que ça. On en parlait tout à l'heure. Tu as cité Théo Shapira, donc qui était le bassiste de Pogo Car Crash Control, c'est ça?
1: Non, pas du tout.
0: Pas du tout.
1: Non, Théo, je l'ai rencontré. En fait, c'est un musicien de Seine-et-Marne aussi, qui joue dans un groupe qui s'appelle Diamond Field. Récemment, il joue aussi avec un groupe qui s'appelle Venus Vénère, un peu pop. Et justement, c'est Félix de Venus Vénère qui m'a managé pendant un petit temps avec Lou La Flemme, qui m'a fait re-rencontrer Théo, en fait, que je connaissais déjà de l'époque du 77. Ouais, voilà. Et. La belle époque de cinéma, quoi.
0: Ouais.
1: Et en fait, on a commencé à bosser ensemble et ça a tout de suite matché. On se faisait écouter des groupes, tout ça. Voilà, on était d'accord sur l'hybridité un peu du projet, quoi. C'est-à-dire que moi, je voulais quelque chose. Par exemple, tu vois, que ça soit sur l'EP ou sur l'album, c'est que des batteries programmées parce que moi, j'avais ce côté un peu peut-être de mule à l'époque, à me dire maintenant je suis batteur à la base, je viens du groupe de rock, je veux pas qu'il y ait de vraie batterie sur mon truc.
0: Okay.
1: Tu vois, comme si je me détacher d'habitude.
0: C'est marrant.
1: Quoi, tu vois.
0: C'est marrant.
1: Ouais, voilà.
0: Et qu'est-ce
1: Mais j'en reviens un peu, j'avoue, en ce moment.
0: Et qu'est-ce que lui a apporté, justement, Théo Shapira, sur le projet
1: fait, moi j'arrivais avec des maquettes un peu crado, on va dire, clairement, tu vois, avec parfois des directions plus ou moins affirmées. Et lui, il me permettait d'y voir plus clair, quoi. Il me canalisait un peu. Tu vois, par exemple, j'avais Rouge Artariel, le son Rouge Artariel sur l'album est presque un peu, j'ai envie de dire, afro-pop, tu vois. Mmh. À la base, la maquette, elle est clairement reggaeton, tu vois. Si on a
0: je te crois pas, attends.
1: je te jure, je te reverrai.
0: Avec grand plaisir. Et ça a basculé un petit peu.
1: Ouais, en fait, si on a réussi à faire un album un peu cohérent, c'est grâce à lui, quoi.
0: Ouais.
1: Et c'est lui qui arrive à me canaliser dans mes envies. En fait, à la base, Louis La Flemme, c'était un peu tout ce que j'avais envie de faire et que je ne pouvais pas faire ailleurs, tu vois.
0: Ouais.
1: Donc du coup, il n'y avait pas vraiment forcément de ligne directrice, quoi, tu vois. Et Théo, du coup, a servi à
0: canaliser un peu tout ça.
1: Ouais, voilà.
0: Ouais.
1: À m'aider à construire une ligne directrice, quoi.
0: On disait que Lazy Night, l'EP sorti en 2024, était un peu axé sur ta vie adolescente. Est-ce que l'album Rouge Artariel est lui aussi un hommage à une période de ta vie au final ou pas du tout?
1: C'est plus fouillé dans Rouge Artariel, mais je dirais quoi, ça parle plus de la vie en banlieue parisienne d'un jeune adulte, quoi.
0: Ouais. Et dans la conception de l'album Rouge Artariel, justement, j'ai cru comprendre que c'était beaucoup plus artisanal que ce que tu pouvais faire avec Pogo Car Crash Control. En quoi exactement c'est plus home studio, je crois.
1: C'est pas plus artisanal, c'est un procédé qui est différent. C'est juste que on va pas rentrer en studio pendant un mois pour enregistrer un album.
0: Ouais.
1: On va plutôt bosser un peu quand on peut avec Théo dans son home studio à lui, et on enregistre bien sûr des instruments, des claviers, tout ça. Mais par contre, c'est beaucoup plus. On se sert beaucoup plus de tous les outils qu'on a à disposition. Mais enfin, cela dit, en studio, on le fait aussi, ça.
0: Oui.
1: Mais toutes les batteries sont programmées, mais sinon, c'est beaucoup plus. C'est plus une démarche de MAO, de travailler en studio, quoi. Tu vois.
0: Le choix du nom de l'album, Rouge Artériel, ça a quelle signification exactement? Comme pour dire que c'est un projet chargé en hémoglobine, il y a quelque chose de très sanguinolent, quoi.
1: Quelque chose de. J'y mets du cœur, quoi.
0: Ouais, voilà, c'est un peu ça qu'on peut dire. L'album est sorti le 17 octobre 2025. Comment ça se passe depuis la sortie? Ça va?
1: Eh ben, c'est cool, on a eu quelques dates.
0: Ouais.
1: J'aimerais qu'on en ait plus. D'ailleurs, s'il y a des programmateurs et programmatrices qui nous écoutent, n'hésitez pas à me programmer. En live, je suis avec un groupe.
0: Ouais.
1: Qui est super. Je joue avec Hugo, anciennement qui était dans les Fusivox.
0: Je déteste ce prénom. Non, parce que je déteste ce prénom, mais c'est parce que j'ai le même. Mais c'est pas...
1: Ah oui, c'est le même.
0: Ouais, ouais. Non, c'était une blague nulle.
1: Ouais. Ouais.
0: Et ensuite.
1: Donc, fais l'affaire. J'ai joué avec Greg, du coup, aussi, qui était le batteur de Toy Blood.
0: Ok.
1: Donc, STO, du coup, mon acolyte de toujours qui est à la basse. Et moi, je suis au chant à la guitare, du coup.
0: Yes.
1: Donc, n'hésitez pas à nous programmer.
0: Ben, avec grand plaisir.
1: Et là, tu as une version du set aussi en acoustique, du coup.
0: Ok.
1: Enfin, une version un peu plus Elliott Smith, en mode Louis Laflemme au coin du feu.
0: Ça marche.
1: Je suis en train de bosser pour deux festivals cet été, donc je suis bien occupé.
0: Ok, bah deux configs, c'est bon à savoir pour tous les programmateurs qui nous écoutent. En tout cas, ils sont nombreux, ils sont au moins 1555. Comment on fait justement pour... s'il y a des programmateurs là, qui nous écoutent, qui disent « Ah putain, j'aime bien Louis Laflemme, comment le contacter, comment suivre un peu son actualité ?» Le plus simple, c'est quoi? C'est les réseaux sociaux?
1: Ouais, le mieux, c'est d'aller sur mon Instagram.
0: Yes.
1: C'est Louis Laflemme, tout attaché. Et puis il y a mon mail du coup pour le booking
0: voilà, n'hésitez pas à le harceler de mail, il en sera ravi. Louis Laflemme pour Rouge Artériel. On a écouté le morceau Nouveau Jour en introduction, et là on va se quitter avec un morceau, j'aimerais bien que tu m'en parles, parce que ça évoque plein de choses chez moi, puisqu'on doit être à peu près de la même génération, mais c'est Matthew Perry. Donc Matthew Perry qui joue Chandler dans Friends, et dans ce morceau tu dis tu veux marquer ton temps comme Matthew Perry mais pas mourir comme Matthew Perry.
1: Oui, parce que pour moi, déjà, c'est mon personnage. Chandler, c'est mon personnage préféré de Friends.
0: On est beaucoup comme ça, ouais.
1: Ouais, voilà. Et puis, et le mec était hyper drôle, ça. Et puis, en fait, il a une vie pas très marrante quand tu
0: non.
1: regardes. Tu vois,
0: ouais.
1: Quand tu regardes, c'est justement, tu vois, c'est de s'en sortir avec ses addictions, tout ça. Mmh. Et justement, sorti un bouquin, genre un an et demi avant de mourir, où il disait qu'il s'en était sorti, il raconte tout ça. Et plus le truc du médecin qui lui prescrivait de la kétamine, ou je sais pas quoi, c'est glauque comme truc, et tu te dis, ah, c'est terrible, quoi. Enfin, moi, ça m'a fait de la peine, quoi. Du coup, j'ai effectivement écrit ce morceau pour lui rendre hommage, quoi.
0: Un bel hommage.
1: Voilà.
0: Merci beaucoup, Louis. Je rappelle que ton album est sorti le 17 octobre dernier, Rouge Artériel. Il est dispo, hein, j'imagine, un petit peu partout. Hein.
1: Oui, c'est ça, oui. Ouais, sur plateforme, à la Fnac et tout ça.
0: Et donc, après avoir écouté Nouveau Jour en introduction, on se quitte avec ce morceau dont on vient de parler, Matthew Perry. Encore merci, Louis.
1: Merci.
0: Bonne continuation.
1: Beaucoup.
0: Salut. Et puis, on embrasse tout le monde. Ciao, les amis, auditeurs, auditrices de Radio Asso et puis des autres radios. Ciao. Matthew Perry.

quoi?

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descends du bus, je longe la route sur quelques mètres. C'était au milieu d'une forêt, donc pour rejoindre le village. Alors il y a beaucoup de monde, c'est vraiment une ambiance faite de village. Et je flâne un peu quand tout d'un coup il y a un homme avec un t-shirt blanc et une casquette bleu clair qui me bouscule légèrement, puis il passe son chemin. Et là, je m'aperçois qu'en fait, j'ai été victime d'un pickpocket et que, en passant, il a coupé la lanière de ma... J'avais une petite pochette plate que je portais en bandoulière. Et cette pochette, elle contenait mon téléphone, ma carte bancaire, mon passeport, un peu d'argent liquide. Et donc, du coup, me voilà toute seule dans un bled complètement paumé au fin fond du Brésil. Donc, je suis en panique, évidemment. Et là, au loin, j'aperçois un policier en uniforme. Alors, c'est assez rigolo, il a un look un peu particulier, on dirait un peu Mario Kart ou Magnum, je sais pas. Il a une casquette, une moustache, il a des Ray-Ban solaires. Et donc, je cours vers lui et en pleurant et en hurlant, enfin, j'essaye de hurler en tout cas, je lui explique à moitié en anglais, à moitié en espagnol, parce qu'il faut quand même savoir que je parle pas un mot de portugais, qu'il faut qu'il trouve un moyen de contacter l'ambassade de France et puis de toute urgence, quoi. Alors évidemment, il comprend rien, j'ai du mal à m'exprimer, il comprend pas. Et là, face à moi, arrive un jeune homme, mais excessivement beau. Il a la peau mate, brun, des grosses boucles de cheveux, des yeux verts hyper clairs. Et il me dit avec un grand sourire qu'il peut m'aider. Qu'il ne faut surtout pas que je m'inquiète, que tout va bien se passer. Il me tend un gant en cuir avec des très longs doigts crochus. Et c'est marrant, en fait, on voit les coutures apparentes. Et il m'explique que je dois prendre ce gant parce que ce gant représente la main de la divinité à qui cette fête de village est consacrée. Alors c'est une espèce de sorcière, mais plutôt du genre bienveillante. Et là, je hurle, mais est-ce que ça porte bonheur au moins ? Et là, je me suis réveillée.

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Et puis du mariage aussi, j'ai un peu peur.

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L'amour transforme tout. 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L'amour peut tout, il fait ce qu'on n'aurait jamais osé, il rend triste, insensé ou fou celui qui n'a pas de retour. Le verbe aimer apporte toute lumière. S'il vous quitte sur ce chemin de la nuit, à moins d'avoir trop brillé, il ne reste en nous, comme là-haut, que ces étoiles inaccessibles qui vous guident.

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0: Qui de nous deux est le monstre? Moi qui vous demande d'ôter votre pantalon ou vous qui acceptez de montrer votre derrière?
1: Je ne sais pas, monsieur le président.
0: Tout le problème est là, je crois.

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1: Merci de rester avec nous à l'écoute de RFI, les midi à Paris, 10h en temps universel. Ensuite, le journal, c'est avec Gilles Moreau. Gilles, bonjour.
2: Bonjour à tous. Dans l'actualité, le patron de l'OMS se dit profondément préoccupé par l'ampleur et la rapidité de l'épidémie d'Ebola en RDC. Selon les autorités congolaises, cette épidémie est vraisemblablement à l'origine de 131 décès et de 513 cas suspects. Le président Tshisekedi lance un appel au calme. Quelques jours après Donald Trump, c'est maintenant Vladimir Poutine qui est reçu à Pékin. En plein conflit au Moyen-Orient, les présidents russes et chinois aborderont notamment la question de l'énergie. Dans le même temps, l'armée russe entame ce mardi 3 jours d'exercice et d'entraînement à l'arme nucléaire. En France, l'Assemblée nationale se penche à partir d'aujourd'hui au chevet des agriculteurs. Elle entame l'examen d'un texte de loi sur les questions du stockage de l'eau, les pesticides ou bien encore l'élevage. La flambée d'Ebola en RDC inquiète les autorités sanitaires internationales, à commencer par le patron de l'OMS, Tedros Adhanom Ghebreyesus. Il s'est dit profondément préoccupé par l'ampleur et la rapidité de l'épidémie en cours. C'était ce matin à Genève, dans son discours au deuxième jour de l'Assemblée annuelle des États membres de l'OMS. Dimanche, l'organisation a décrété l'urgence de santé publique de portée internationale, son deuxième niveau d'alerte le plus élevé. Hier soir, le ministre congolais de la Santé, Samuel Roger Kamba, a présenté le dernier bilan dans la province de l'Ituri, 513 cas suspects, 131 décès, mais en précisant que tous ces décès n'étaient pas forcément imputables à Ebola. On écoute le ministre, propos recueillis par Patient Ligodi.
3: Dans la communauté, donc nous avons recherché des cas, nous avons recherché les décès, et les décès que nous donnons, ce sont tous les décès que nous avons retrouvés dans la communauté, sans nécessairement dire que c'est tous liés à Ebola. Mais tous les décès suspects, nous les avons comptabilisés. Et aujourd'hui, je peux vous dire que nous avons comptabilisé à peu près 131 cas de décès dans toute cette zone, comme nous avons dit. Encore une fois, maintenant, nous allons nettoyer ces listes pour voir quels sont les décès que nous devons exclure de la maladie et quels sont les décès qui sont vraiment liés à la maladie. Donc le premier chiffre que je peux te donner en termes du nombre de décès est de 131 cas que nous avons recensés.
2: Le ministre congolais de la Santé, Samuel Roger Kamba. Quant au président Félix Tshisekedi, le président de la RDC, dans un message sur X, il appelle la population au calme. On a aussi appris ce matin que l'Allemagne avait accepté de soigner un ressortissant américain ayant contracté le virus Ebola en République démocratique du Congo. Les États-Unis avaient demandé l'aide de Berlin. En Argentine, la traque de rongeurs potentiellement porteurs de l'antivirus a commencé. Une équipe de scientifiques est arrivée à Ushuaia, point de départ du navire de croisière à bord duquel s'est déclaré le foyer qui a tué 3 personnes. Ces scientifiques ont pour mission de capturer et d'analyser d'éventuels rongeurs vecteurs de cette maladie à Buenos Aires. Les précisions de Théo Conscience.
4: Les scientifiques du prestigieux institut Malbrane traquent un type de rongeur en particulier, le raton colilargo ou rat à longue queue. Il s'agit d'un petit animal nocturne de 6 à 8 cm, une quinzaine en comptant la queue, qui vit dans les bois ou les buissons. Pour le capturer, les scientifiques vont installer des pièges à la tombée de la nuit dans différents points de l'itinéraire du patient zéro et de sa femme, un couple de Néerlandais décédés le mois dernier. Le parc national de Terre de Feu, avec ses 70 000 hectares de forêts et de montagnes, est une cible privilégiée. Les scientifiques relèveront ensuite les pièges le lendemain et mèneront des analyses pour déterminer si les rongeurs capturés sont porteurs de la souche andine du hantavirus, celle qui a été identifiée à bord du navire et la seule à être transmissible entre êtres humains. Inquiète des conséquences sur le tourisme, les autorités locales martèlent qu'il est hautement improbable que le couple de Néerlandais ait été contaminé dans la province, qui n'a enregistré aucun cas de hantavirus en 30 ans. Elles espèrent que les résultats attendus d'ici 4 semaines viendront confirmer leur version. Théo Conscience, Buenos Aires, RFI.
2: Également dans l'actualité, une intense activité diplomatique à Pékin. Quelques jours après Donald Trump, c'est Vladimir Poutine qui est reçu. Le président russe est reçu par Xi Jinping, présenté, je cite, comme son bon ami de longue date. Les deux dirigeants doivent signer une déclaration commune et d'après le Kremlin, il s'agit de renforcer le partenariat stratégique et d'échanger sur les grandes questions internationales et régionales. On peut imaginer que les guerres au Moyen-Orient et en Ukraine figureront en bonne place, de même que les 3 jours d'exercice nucléaire nucléaire qu'a entamé aujourd'hui l'armée russe. 3 jours d'exercice et d'entraînement à l'arme nucléaire, mobilisant des milliers d'hommes, indique le ministère russe de la Défense. Donald Trump continue de souffler le chaud et le froid. Après avoir évoqué l'anéantissement de l'Iran, le président américain se veut optimiste. Il existe, selon lui, de très bonnes chances de parvenir à un accord avec Téhéran. Il dit avoir annulé au dernier moment une attaque qui était prévue ce mardi. Les États-Unis toujours, cette fois à la page politique. Tous les regards aujourd'hui sont tournés vers le Kentucky, où une primaire républicaine oppose le candidat sortant à un candidat soutenu par Donald Trump. Le vote doit désigner le candidat conservateur à la Chambre des représentants aux élections de novembre prochain, Harry Leopold.
5: Cela fait 14 ans que le député républicain Thomas Massey, figure libertarienne, représente cette circonscription du Kentucky à la Chambre des représentants. Jusqu'ici, il n'avait jamais eu d'adversaire sérieux dans son propre camp, mais cette fois la donne a changé, car Thomas Massey s'est attiré la colère de Donald Trump. Au Congrès, il a multiplié les désaccords avec le président. Vote contre certaines mesures fiscales, critique de l'aide américaine à Israël et soutien à la publication des dossiers Epstein malgré l'opposition de Donald Trump. Résultat, le président a délibérément choisi de lancer face à lui Ed Gorin, un ancien officier des Navy SEALs devenu agriculteur. Et il met le paquet, des millions de dollars ont été investis notamment dans des publicités très agressives contre Thomas Massey. L'enjeu dépasse largement le Kentucky. Une victoire du candidat adoubé par Donald Trump confirmerait son emprise sur le parti républicain malgré des sondages nationaux moins favorables.
2: En France, l'Assemblée nationale examine à partir d'aujourd'hui un nouveau texte en réponse aux difficultés des agriculteurs. Un projet de loi d'urgence agricole sur les questions du stockage de l'eau, des pesticides ou bien encore de l'élevage. En France toujours, le nombre d'étrangers placés en rétention administrative a encore augmenté l'an dernier. D'après le rapport présenté par des associations, les centres de détention sont détournés de leur finalité et deviennent des succursales de prison. Amélie Beaucourt.
6: 44 000 personnes en 2025 ont été enfermées dans un centre de rétention administrative, une privation de liberté originellement prévue à titre exceptionnel et pour laisser le temps aux autorités d'organiser le départ. En réalité, 36% des personnes ont effectivement été expulsées. Les autres ont fini par sortir après 33 jours d'enfermement en moyenne, car l'éloignement était impossible. Illustration parfaite, alors que l'Algérie ne dispense plus de laissez-passer consulaire, 5000 ressortissants ont été enfermés et seulement 12% ont été finalement expulsés. Justine Girard, responsable nationale rétention de la CIMAD.
7: L'administration les place en centre de rétention en sachant pertinemment qu'elle ne pourra pas les expulser. Donc les personnes restent enfermées, parfois jusqu'à 3 mois, sans pour autant être expulsées, ce qui est pourtant la finalité de la rétention administrative.
6: La semaine dernière, dans une tribune, le syndicat des avocats de France dénonçait aussi cette privation de liberté devenue arbitraire et qui pourrait être encore plus longue à l'avenir. Une proposition de loi adoptée par l'Assemblée nationale veut faire passer de 3 à 7 mois la durée d'enfermement maximale autorisée. Le texte sera discuté au Sénat ce mercredi 20 mai.
2: De retour d'Alger, le ministre français de la Justice est revenu ce matin sur la visite qui a scellé hier le rapprochement des deux pays. Il s'est dit très rassuré par la façon dont le journaliste Christophe Glaize est traité par l'Algérie. Enfin, dans l'espace, décollage réussi pour Smile, une mission peu commune partie ce matin de Kourou en Guyane. Elle est menée par l'Europe et par la Chine pour mieux comprendre la météo spatiale. Par exemple, les tempêtes du soleil qui peuvent interagir avec la Terre. Simon Rosé nous en dit plus.
8: Le 13 mars 1989, une panne d'électricité au Canada a plongé 6 millions de personnes dans le noir pendant 9 heures. En cause, ce qu'on appelle un orage magnétique, la conséquence d'une éruption solaire dont les particules ont voyagé 150 millions de kilomètres jusqu'à la Terre, où leur interaction avec le champ magnétique de notre planète a déstabilisé les réseaux électriques. Si des événements de cette ampleur sont rares, ces orages magnétiques sont néanmoins fréquents et peuvent perturber les satellites, comme les systèmes de télécommunications ou encore de navigation comme le GPS. L'idée pour s'en prémunir, c'est donc d'anticiper ces événements comme une sorte de météo de l'espace. Si plusieurs sondes observent déjà en permanence le soleil pour repérer ces coups de colère, on connaît en revanche moins bien la façon dont tout cela interagit avec le champ magnétique de la Terre. SMILE est donc une mission dédiée à cette étude à 120 000 km d'altitude et pendant 3 ans, 2500 scientifiques sont associés au projet, fruit d'un partenariat rare entre la Chine et l'Europe. dans l'espace pour des résultats présentés comme censés significativement améliorer la météorologie spatiale.
2: Simon Rosé. Et maintenant, 8 milliards de voisins avec vous, Emmanuel Bastide. Bonjour.
9: Bonjour Gilles Moreau. Prochain journal dans 50 minutes et chez 8 milliards de voisins, on s'intéresse aux engrais.
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11: 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Ta liberté, ils se l'accaparent. 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Toi, tu n'es plus libre de rien. Tu ne peux décider de rien. Je ne pouvais prendre aucune décision pour mes enfants. Mon mari décidait de tout. Ils ont été jusqu'à choisir ce qui était pourtant très important pour moi. Le choix du prénom de mes enfants, le choix du parrain et de la marraine, ce sont eux qui ont tout décidé.
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13: En Italie, la mafia calabraise, la 'Ndrangheta, est considérée comme l'organisation criminelle la plus redoutable et la plus puissante. Ce sont les liens du sang qui constituent les clans. Les activités criminelles se transmettent de père en fils. Pour briser cette chaîne du crime, le juge italien Roberto Di Bella a imaginé le programme Liberi di Scegliere. En italien, cela veut dire « libre de choisir » entre un destin criminel et une nouvelle vie. Pour cela, les enfants de mafieux sont exfiltrés et envoyés loin de la Calabre, loin de leur famille et de la mafia. Comment reconstruire sa vie loin des siens? Comment proposer une alternative aux enfants qui se sont construits avec les règles de la criminalité organisée? En Italie, grandir loin de la mafia, un grand reportage de Cécile Debarge.
14: C'est une ville moyenne du nord de l'Italie, de celle où l'hiver semble plus profond qu'ailleurs avec ses nuages bas, sa pluie fine, sa chape de brume. Un café crache des musiques à la mode, un manège tourne, presque vide. Anna Maria et ses deux fils ont recommencé leur vie ici, il y a plusieurs années, très loin de leur Calabre natale.
11: Toute la famille de mon ancien mari était une famille mafieuse. Ils ont tous été condamnés pour des crimes de mafia, d'association mafieuse, pour extorsion. Et dans un deuxième temps, même ma belle-mère a été condamnée pour association mafieuse.
14: Dans le salon où elle reçoit, le poêle à bois crépite. Dehors, il fait noir. Anna Maria vient de sortir du travail. Elle se replonge dans les souvenirs de sa vie au sein d'une famille de 'Ndrangheta, la mafia calabraise.
11: Ma vie se passait à la maison, avec mes enfants. Je n'avais pas d'amis. Si je sortais, c'était uniquement et exclusivement avec mon mari. Je ne suis jamais allée dans un bar ou une pizzeria, sauf une seule fois, pour mon enterrement de vie de jeune fille, avant mon mariage.
14: Pendant qu'elle mène une vie de recluse dans la même maison que sa belle-mère, l'ancien mari d'Anna Maria multiplie les absences et les activités criminelles. Quand il est arrêté et incarcéré, elle accepte de transmettre ses messages à l'extérieur et devient sa complice.
11: J'ai fait des erreurs, mais j'ai payé. On m'a arrêté, je suis restée 25 jours en prison. Quand on m'a éloignée de mes fils, ils n'avaient que 4 ans. Ces 25 jours, loin d'eux, ont été un traumatisme.
14: À sa sortie de prison, Anna Maria se promet de protéger ses enfants de la 'Ndrangheta. Elle y a déjà pensé 1000 fois, mais n'a nulle part où aller.
11: Je m'en foutais de moi. Ce que je voulais, c'était sauver mes fils de tout ça. Parce que sinon, j'avais peur que, tôt ou tard, on me mette de côté. Et ils auraient été complètement aspirés par cette vie criminelle.
14: La mafia calabraise repose sur un système familial archaïque. Les fils sont destinés à reprendre les activités criminelles du père. Génération après génération, il est presque impossible d'échapper à son destin.
11: Je voyais aussi ma belle-mère, elle n'en pouvait plus. Son mari était en prison depuis 30 ans pour tentative de meurtre. Deux de ses fils étaient en prison et le troisième a été assassiné à 17 ans, à l'époque des règlements de compte.
14: Après sa condamnation, le président Roberto Di Bella reçoit Anna Maria au tribunal pour enfants de Reggio de Calabre. Il lui propose d'intégrer le programme Libre de choisir, de tout quitter avec ses enfants pour commencer une nouvelle vie dans le nord du pays.
11: Je suis allée voir le président du tribunal 4 fois. Puis je rentrais chez moi avec mes pleurs. Et j'y retournais, toujours en cachette, parce que j'avais peur que quelqu'un me voie à l'extérieur du tribunal et pense que je voulais collaborer avec la justice. Donc j'attendais avant que le président n'arrive au tribunal à 9h du matin. C'est une personne que je porte dans mon cœur. Il m'a sauvé la vie et a sauvé la vie de mes enfants.
14: Anna Maria accepte. Elle prépare ses valises et ses cartons sans savoir où elle ira ni quand. 4 mois plus tard, elle reçoit un appel du président Dibella. « Madame, on a vos billets, c'est bon. » 3 jours plus tard, elle est exfiltrée par la police de son domicile et conduite à l'aéroport.
11: À ce moment-là, j'avais peur. C'était la peur de la nouveauté, la peur que quelqu'un puisse nous voir et faire quelque chose. Parce que là-bas, les voisins ont les yeux grands ouverts, 24 heures sur 24. J'avais peur de tout, je ne ressentais que la peur. Jusqu'à ce que je monte enfin dans l'avion, j'étais morte de peur.
14: Contrairement aux collaborateurs de justice, ni Anna Maria ni ses fils ne peuvent bénéficier d'une nouvelle identité. Il faut adopter un nom d'emprunt pour parler, cacher son adresse, ne laisser traîner aucune trace, ni sur les réseaux sociaux, ni ailleurs, de peur d'être retrouvé peut-être un jour par des membres de l'organisation criminelle.
11: Ils accusent les femmes qui font ce choix. Si un jour ils veulent se venger, ils se vengeront de moi qui leur ai retiré les enfants, car on ne peut pas retirer à un mafieux ses enfants. Tu peux pas faire ça. Ils sont intouchables. Tu n'as pas le droit de faire un choix comme ça, de te mettre en travers d'eux. Et moi, ce choix, je l'ai fait.
15: On est face au choix héroïque d'une femme qui, par amour pour ses enfants et pour leur donner la possibilité d'un autre futur, a mis en danger sa propre vie. Elle a affronté avec beaucoup de dignité le fait de devoir purger sa peine et confier ses enfants temporairement à une famille d'accueil.
14: Stefano a rencontré Anna Maria lors de son arrivée dans le nord du pays.
15: Une autre personne qui a fait un choix similaire doit continuellement changer de domicile parce qu'à 4 reprises, sa vie a été en danger de mort.
14: L'entretien a lieu dans le bureau de Stefano. Autour de la grande table de réunion, Paolo et Francesca sont présents à ses côtés. Tous sont là à titre personnel. C'est en tant que citoyens qu'ils ont accepté d'accompagner Anna Maria et ses fils dans leur nouvelle vie. Ils sont le dernier maillon d'une longue chaîne destinée à rendre cette nouvelle vie possible. La première étape du protocole libre de choisir est principalement entre les mains de la justice et des services sociaux. L'association de lutte contre la mafia Libera accompagne les enfants et les familles dans la transition vers leur nouvelle vie. Eux s'occupent du quotidien, de trouver un logement, de gérer les problèmes de bureaucratie. À chaque nouvelle étape, ils sont là. Comme lorsqu'il faut trouver comment déclarer la résidence d'Anna Maria, dont l'identité n'est pas protégée.
16: Les registres d'état civil sont publics, donc si quelqu'un veut savoir où ils habitent, il trouve en une seconde. Donc, où ces personnes doivent déclarer leur résidence? Bien sûr qu'ils ne peuvent pas le faire ici, mais ça veut dire ne pas pouvoir s'inscrire à l'école, ni au bus qui les y amène, ni avoir le permis pour conduire.
14: Au fil des mois, les tracas administratifs cèdent la place à une autre priorité, estime Paolo.
17: Le plus important, à mon sens, c'est de créer des relations positives différentes. S'il n'y a pas ça, la mémoire des relations très fortes de la Calabre risque d'être des sirènes qui les attirent, en particulier pour des adolescents.
14: Anna Maria le dit elle-même. Stefano, Paolo, Francesca et d'autres sont devenus une vraie famille. C'est probablement l'enjeu principal du projet. Créer des liens forts autour des enfants pour leur proposer une alternative de vie solide. Ce sont eux aussi qui permettent aux enfants de maintenir le lien avec leur famille sans mettre en danger leur mère.
16: Nous avons accompagné les enfants voir leur père en prison. Nous avons toujours garanti qu'ils puissent appeler leur papa en respectant leur anonymat. Et puis au bout d'un moment, leur père s'est énervé contre eux parce que ça faisait longtemps qu'ils n'avaient pas appelé. Et les garçons ont décidé de ne plus communiquer avec leur père dans ces conditions.
14: Jusqu'où faut-il couper les ponts avec la vie d'avant pour en recommencer une nouvelle ? La réponse est ardue. Stefano.
18: La détermination d'Anna Maria.
15: Anna Maria a fait preuve d'une très grande détermination pour maintenir le contact. D'abord pour des questions affectives, en particulier vis-à-vis de la grand-mère des enfants. Mais aussi, beaucoup plus sagement que nous, pour deux raisons. D'abord, pour maintenir un lien avec là-bas, ne pas installer trop de distance et toujours maintenir une sorte de dialogue. Ensuite, pour une raison plus éducative, pour que ces enfants n'aient pas envie de revenir à leurs racines parce qu'ils en auraient été trop privés.
14: C'est une minorité, mais en 12 ans, plusieurs mineurs intégrés au programme Libre de Choisir ont fait marche arrière et sont retournés en Calabre. D'autres sont restés dans le nord du pays ou à l'étranger, ont entrepris des études ou trouvé un travail. Francesca.
19: On avait très peur de savoir comment les enfants allaient grandir et au moment de leur adolescence, s'ils allaient revenir à leurs racines pour renouer avec un niveau de vie beaucoup plus élevé et prestigieux que celui qu'ils ont ici.
14: Surtout, dans l'imaginaire adolescent, la mafia, ses prétendus codes d'honneur, son folklore peuvent être attirants, explique Paolo.
20: Ce monde peut être attrayant avec ces hommes qui ont, entre très grands guillemets, une certaine aura qui prône une rigueur dans la délinquance. Il y a autour de ces personnages tout un imaginaire qui pourrait être attirant pour un jeune homme qui ne trouve pas sa place à l'école, qui ne travaille pas ou n'a pas de vie amoureuse.
14: Pour comprendre le climat dans lequel grandissent les enfants de la 'Ndrangheta, il faut prendre plusieurs trains, parcourir des centaines de kilomètres, descendre tout le pays jusqu'à l'extrême sud, à la pointe de la Botte. Devant la façade beige du tribunal pour enfants de Reggio de Calabre, quelques palmiers, des parterres de plantes trop peu entretenues et un petit chemin pavé qui mène à une grande porte de bois.
21: Je suis Patrizia Surace. Pendant de nombreuses années, 9 pour être précise, j'ai été juge experte au sein du tribunal pour enfants de Reggio de Calabre. Et aujourd'hui, je suis la coordinatrice nationale du protocole Libre de Choisir pour l'association Libera, en binôme avec Don Giorgio De Cecchi.
14: Pendant près de 9 ans, depuis son bureau au tribunal, elle a vu la 'Ndrangheta façonner ses enfants dès leur plus jeune âge.
21: L'image qu'ils se font de l'État, de la police ou des gendarmes, c'est que c'est ceux qui arrivent à 4h du matin, te retournent ta maison dans tous les sens, mettent les menottes à ton père, ton oncle, ton frère pour les emmener en prison.
14: Quand les magistrats leur proposent d'adhérer au projet Libre de Choisir, les réticences sont extrêmement fortes.
21: Ils sont élevés à devenir une armée contre les autres. Et donc, ils s'attendent à ce qu'en face d'eux, il y ait des ennemis, comme l'État, les institutions. C'est ça, la vision qu'ont ces jeunes.
14: Ce jour-là, l'actuel président du tribunal pour enfants de Reggio de Calabre, qui a succédé à Roberto Di Bella, est malade. Patrizia Surace l'appelle.
22: Marcello.
14: Marcello D'Amico résume le projet Libre de Choisir qui a vu le jour dans son tribunal dès 2012.
20: En somme, c'est la possibilité de donner aux jeunes qui appartiennent aux familles de 'Ndrangheta l'opportunité d'expérimenter un modèle de vie différent de celui dans lequel leurs parents les ont obligés à grandir. On peut même dire qu'ils ont été emprisonnés dans les règles rigides de la criminalité organisée calabraise et qui ne leur permettaient pas de faire leur propre choix.
14: Le président Marcello D'Amico dresse un parallèle avec le droit civil. Le protocole Libre de Choisir, c'est se donner une obligation de moyens, pas de résultats.
20: Nous avons eu de nombreuses occasions pour expérimenter le projet Libre de Choisir. Et dans la majorité des cas, ce sont des expériences positives. Bien sûr, il y a eu quelques expériences négatives, mais ça n'enlève rien à la valeur du projet. Libre de Choisir ne naît pas comme un projet qui garantit une solution ou un résultat positif, mais comme un projet qui donne la possibilité à un jeune de faire l'expérience d'une nouvelle vie.
14: L'éloignement des mineurs peut être décidé dans le cadre d'une mesure au civil, après par exemple l'incarcération de l'un des parents, ou au pénal quand le mineur a commis des crimes ou délits, le plus souvent trafic de stupéfiants, extorsion et plus rarement complicité dans des affaires d'homicide.
21: On les éloigne si les conditions prévues par les normes italiennes sont réunies, et en particulier si le comportement des parents porte atteinte à la vie des enfants. Par exemple, des mineurs qui participent aux activités criminelles de la famille depuis qu'ils sont enfants ou adolescents. Il est clair que le choix des parents d'éduquer des enfants à exercer des activités criminelles, c'est un choix éducatif antisocial.
14: L'éloignement est la mesure la plus radicale dont dispose le juge pour enfants. Elle n'est absolument pas systématique. Les critiques ont été virulentes aux prémices du projet, les familles comparant parfois ces mesures d'éloignement à des enlèvements d'enfants. Patricia Sourache se rappelle de la mère d'un adolescent jugé au pénal, successivement éloigné de sa famille et accueilli dans le nord du pays.
21: La mère s'est rebellée en employant des termes vraiment virulents. Vous m'arrachez mon fils, vous n'avez pas le droit de le faire. Quand 8 mois plus tard, j'ai eu de ses nouvelles, j'étais ici même et elle m'a dit, je dois m'excuser auprès de vous et vous remercier. À l'époque, je n'avais pas compris que vous vouliez faire quelque chose pour mon fils.
14: Les femmes sont de plus en plus nombreuses à demander de l'aide. Patricia Sourache se souvient encore des mots de ces mères de famille qu'elle a vu défiler dans son bureau.
21: Aidez-nous, car on ne veut pas que nos propres enfants vivent le drame que nous, on a vécu avec nos pères et nos frères, parce que leurs destins sont déjà tout tracés.

0: Souvent, ça prend des années.
1: Molte volte passano anni.
2: Aujourd'hui, les promoteurs du protocole libre de choisir souhaitent qu'il devienne une loi nationale. L'initiative a déjà été répliquée en Sicile et en Campanie, les deux autres bastions historiques de la criminalité organisée italienne. Téléphone en main, Bruna Siviglia fait défiler sur l'écran des dizaines de vidéos. Cette habitante de Reggio de Calabre a fondé en 2016 l'association culturelle pour le bien social BS. Un an plus tard, elle découvre le livre du juge Roberto Di Bella qui raconte la genèse du projet « Libre de choisir ». Elle décide d'en promouvoir la lecture dans les écoles.
3: Ce sont les travaux qu'ont rendus les élèves

0: sono tutte le vittime.
1: Là, ce sont les victimes de la mafia. Ça, c'est une vidéo. Et puis ça, une poésie. Le rêve en cage.
2: Ce poème est l'une des centaines de contributions de lycéens italiens au concours organisé par Bruna Siviglia sur le thème « Libre de choisir ». Chaque année, elle distribue 5 bourses d'études aux élèves ayant réalisé les meilleures productions.
1: Pourquoi est-ce important d'aller dans les écoles? Eh bien parce que l'école, c'est la deuxième agence éducative. À l'école, il y a des fils de magistrats, d'avocats, de médecins, mais aussi ceux des mafieux, des jeunes qui viennent de contextes difficiles, voire criminels. Et donc, il est important de s'adresser à eux et de leur expliquer la grande opportunité qu'ils ont, celle du choix. Nous, on éduque les jeunes à la valeur du choix.
2: En juin 2023, la Calabre promulgue une loi régionale. Désormais, toutes les écoles de la région participent au projet culturel, justice et humanité, libre de choisir, promu par l'association de Bruna Siviglia. Le livre du juge Roberto Di Bella est étudié lors de l'heure d'éducation civique. Le film, qu'en a fait la télévision publique italienne, est projeté dans toutes les classes. C'est une première en Italie.
1: On est en quelque sorte la partie culturelle du projet. Et elle est tout aussi importante que la partie judiciaire. La justice ne peut pas être seulement répressive. Il faut travailler en amont. En 6 ans, on a rencontré des centaines et des centaines de jeunes à travers le pays.
2: Selon un rapport publié en 2023 par l'ONG Save the Children, près de 100 000 enfants italiens vivent dans des communes dont les conseils municipaux ont été dissous pour infiltration mafieuse.
3: En Italie, grandir loin de la mafia, un grand reportage signé Cécile Debarge, réalisation Eva Piedel.
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8: 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On veut décimer le peuple kanak, on veut anéantir le peuple kanak. Donc notre culture, notre identité, notre histoire.
9: Steve Huney, du Front de Libération Nationale, Kanak et Socialiste.
8: Nous, l'identité du peuple Kanak, nous, on est rattachés à la terre, à la nature, à tout ce qui est présent sur terre. Pourquoi ? Parce que nous avons des croyances profondes dans notre culture. Nous, chaque famille, chaque clan est issu et a une représentation totémique à un objet de la nature. Un animal, un arbre, une pierre, un lieu dit, de là où il est né. Voilà, c'est ça ce qu'on a voulu préserver depuis toutes ces révoltes-là.
9: La France a été et reste une puissance coloniale. Malgré ses grands mots et ses maquillages administratifs, l'Hexagone a toujours des colonies et exerce toujours des violences coloniales sur les colonisés. Et en métropole, silence radio sur ces sujets, sauf quand des colonisés se révoltent et que la métropole essaie de mater les rebelles. Mais sinon, on ne nous parle jamais des colonies et des gens qui y vivent. Alors dans cette émission, on a récemment évoqué le colonialisme chimique avec

exemple 90% des Antillaises et Antillais empoisonnés au chlordécone. Mais honnêtement, seriez-vous capable de placer sur une carte Martinique, Guadeloupe, Guyane, Saint-Pierre-et-Miquelon, Réunion, Mayotte ou encore la Nouvelle-Calédonie? Ou plutôt, la Kanaky? Et c'est justement de ces îles de l'autre bout du monde conquises par la France en 1853 dont on va parler aujourd'hui avec Steve Hunet, militant du FLNKS, arrêté en Nouvelle-Calédonie en 2024 avec 7 de ses camarades, déporté en France, jeté en prison, dont il est sorti en 2025. On a eu la chance de rencontrer Steve à Tours, sur le village Festilut du 1er mai 2026, et vous allez maintenant passer une heure passionnante avec lui. Salut les amis, c'est JBD pour Polémique, c'est la voix off.com et pour votre radio toujours libre préférée, vive la Kanaky! Vous vous souvenez peut-être qu'en 2024, les médias dominants nous ont parlé d'émeutes en Nouvelle-Calédonie. La première fois que j'ai entendu parler d'émeutes en Nouvelle-Calédonie, c'était en 1988 avec le massacre de la grotte d'Ouvéa, des événements racontés dans « L'ordre et la morale », film de Mathieu Kassovitz. C'était d'ailleurs la première fois en 88 que j'entendais parler de la Nouvelle-Calédonie tout court. Or, quand le pouvoir métropolitain parle d'émeute, le FLNKS parle, lui, de révolte et surtout de lutte indépendantiste. Et l'un des objets du conflit est le processus électoral en Nouvelle-Calédonie. Alors, pour aller vite, les Kanaks se voient dépassés en nombre par des vagues d'immigration de nouveaux arrivants, pour ne pas parler de colons. Et pour ne pas être surpassés en nombre, notamment aux élections, les Kanaks réclament donc un gel du corps électoral. Face à des gouvernements qui passent leur temps à louvoyer, la faire à l'envers et à user de mensonges et de violence. Et en matière de violence coloniale, la France a une bien longue expérience. On pensera notamment à ces événements d'Algérie entre 54 et 62, événements qui étaient bien une guerre coloniale.

0: En kanaki, il y a du reggae pacifique et aussi du rap bien vénère, comme ici, avec ce désaccord commun signé Nasty et Reza. Avant de faire la rencontre de Steve Huney, quelques rapides éléments de géographie sur la Nouvelle-Calédonie, ou plutôt la Kanaky, un ensemble d'îles et d'archipels de l'océan Pacifique Sud, extrêmement riche en nickel. Superficie, 18 575 km². L'île principale, la Grande Terre, est longue de 400 km sur 64 km de large. Environ 265 000 habitants, dont près de 41% de Kanak. On y parle près de 30 langues, dont 28 langues autochtones. En 1774, le navigateur James Cook tombe sur ces terres que la France de Napoléon III colonisera, par la violence bien entendu, dès 1853, et notamment pour y installer un bagne. Par la violence, les Kanaks seront dépossédés de leurs terres, soumis, parqués, exploités. Et les années 1980 voient le début d'une nouvelle vague de tensions entre ces indépendantistes, les loyalistes et le pouvoir colonial métropolitain. Une fédération de mouvements kanaks va aboutir à la création du FLNKS vers 1985, et Steve va revenir pour vous sur cette longue et pénible histoire, toujours en train de s'écrire, et notamment dans la chair de votre invité. Bonjour Steve.
1: Bien bonjour à toutes et à tous qui nous écoutent aujourd'hui.
0: 1er mai 2026, on est ravis et je suis ravi de te tendre ce micro parce qu'il y a un an, on parlait de toi avec les camarades Kanak. Il y a un an, tu étais derrière les barreaux à Blois. Tu fais partie d'une des 7 personnes déportées de Kanaky. On dit aussi Nouvelle-Calédonie, ça on va en reparler. Ben, c'est un vrai plaisir de t'avoir ici en chair et en os. Tu es donc sorti de geôle.
1: Ben, merci également de me permettre ce temps de parole. Effectivement, il y a un an, j'étais encore entre mes quatre murs, comme on dit plus communément, dans 9 mètres carrés. Je vous remercie de me permettre de m'exprimer, de pouvoir visibiliser tout ce que le peuple kanak a vécu depuis son histoire, avec sa relation avec son colonisateur, le pays colonisateur, donc la France.
0: Un peu d'histoire donc maintenant avec Steve, qui va vous dire ce qu'en métropole, on ne nous dit jamais, ni à l'école, ni dans les médias dominants. Une histoire qui nous ramène au 19e siècle.
1: Le 24 septembre 1853, donc il y a un navigateur français qui découvre les côtes de la Grande Terre du Caillou. Et donc il décide de s'implanter en plantant le drapeau français. Ce fait-là a des conséquences vraiment destructives pour nous par la suite. Pourquoi je dis ça? Parce que tout de suite, la Kanaky, à l'époque, il y avait ce nom aussi qui était donné, New Caledonia, parce qu'avant les Français, il y avait James Cook qui était passé avant et qui a vu ces côtes et qui a trouvé qu'elles ressemblaient à ces côtes écossaises. Donc c'est pour ça qu'il a appelé New Caledonia, c'est la Nouvelle-Écosse. D'où l'histoire de ce nom, la Nouvelle-Calédonie. Mais nous, on l'appelait la Kanaky. Et à partir de ce moment-là, donc, l'État français s'est installé. C'est sous l'époque de Napoléon Bonaparte III. Et à partir de ce moment-là, ben, on devient quoi? On devient tout de suite un bagne colonial. On est dépossédé de nos terres par des guerres destructives qui éliminent, qui déciment le peuple kanak de l'époque, donc nos aïeux. Et en même temps, ben, on décide de parquer tous nos ancêtres dans des réserves. Et le statut qui nous est attribué, qu'on est... Ben on n'a pas de statut, on n'était pas français. Nos aïeux, ils étaient quoi? Tout simplement des sujets. Donc régis par le code de l'indigénat, où on était soumis à des travaux forcés pour le gouverneur. Voilà comment ça a débuté cette histoire. Et s'en est suivi des premières déportations coloniales, des colons français, des maquisards, des communards, mais aussi de kabyles. D'autres personnes qui étaient en France, mais aussi qui étaient dans les autres, donc je parlais d'Algérie, donc de la Kabylie. Pourquoi? Parce que c'était tous ceux qui étaient contre ce que décidait le gouvernement de l'époque. On parle de gouvernement, mais on parle de Napoléon Bonaparte, de gouverneur. Donc ce qu'ils font, c'est qu'ils envoient des gouverneurs successifs au pays, et puis pour imposer ce qu'ils veulent faire d'ici, donc d'où le bagne. Et que les Kanaks, ben, eux, ils sont soumis aux travaux forcés. Voilà. Donc au fur et à mesure de tout cela, nos ancêtres, ils ne sont pas restés comme ça. Il y a eu quand même des révoltes par des chefs coutumiers. Parce qu'ils voyaient, ils disaient, attendez, c'est pas possible qu'on puisse nous déposséder de nos terres, c'est pas possible qu'on nous parque comme ça. Donc il y a une première révolte. Première révolte de 1868, c'est la révolte de ce que l'on dit le grand chef Ataï. C'est quelques années après la prise de possession. Et ce grand chef, avec toute sa population, ses sujets, ben, ils ont été tués, décimés, et lui, il a été décapité. Et son histoire, ses conséquences portent encore jusqu'au début des années 2000, où il a fallu un travail de fond mené par nos pères pour que sa sépulture puisse être rendue. Ça a été fait au début des années 2000. La sépulture de ce chef coutumier-là, parce qu'il était contre, il voulait protéger sa culture, ses sujets, ben, il a été tué, décapité, et sa sépulture a été emmenée ici en France et a été exposée ici. Le grand musée à Paris, là.
0: Jacques Chirac, Quai Branly, là.
1: Quai Branly, exactement. Et il a fallu des recherches pour qu'on dise, mais attendez, ça appartient à l'histoire du peuple Kanak. Donc voilà, c'est un gros travail qui a été mené. Donc je parlais de cette première révolte. Ensuite, 1915, c'est la révolte du grand chef Noël. Donc lui aussi, décimé avec sa population parce qu'ils étaient contre. Et en même temps, il y a des petites révoltes qui sont éparpillées dans toute la grande terre du Caillou parce que certains de nos chefs coutumiers étaient conscients de cette problématique-là. On veut décimer le peuple Kanak, on veut anéantir le peuple Kanak. Donc notre culture, notre identité, notre histoire. Et nous, l'identité du peuple Kanak, nous, on est rattachés à la terre, à la nature, à tout ce qui est présent sur terre. Pourquoi ? Parce que nous avons des croyances profondes dans notre culture du fait que nous, chaque famille, chaque clan est issu et a une représentation totémique à un objet de la nature, un animal, un arbre, une pierre, un lieu dit. C'est-à-dire, c'est de là où il est né. Voilà, c'est ça ce qu'on a voulu préserver depuis donc, toute cette révolte-là. Et est venue les deux guerres. Les deux guerres, ben, ils sont venus chercher nos vieux pour aller faire la guerre. Toujours en n'étant pas français, en n'étant pas citoyen français, en étant voilà, assujetti au gouverneur en tant que vous êtes juste des personnes qui doivent être soumises au code de l'indigène. Donc on vient se battre pour la France. Mais tout ça, l'État français a su comment faire. Il fallait aller voir nos grands chefs, leur donner de l'argent peut-être, ou leur donner des biens pour et dire ben, il faut aller défendre la patrie. Mais nous n'étions pas français. Mais à cette époque-là, nos vieux, ils n'ont pas été aux études. Donc, ben, nos vieux sont venus. Il y en a qui sont morts ici, qui ont été enterrés ici, anonymement. Et il y a eu quelques vieux, donc pas plus de 10, dans les familles, ont pu faire les recherches et donc retrouver où est-ce qu'ils étaient enterrés et ramener les sépultures aussi. Parce que nous, on est attachés à la terre. Donc nous, on a tous... Moi, si je meurs, je veux être enterré sur mes terres, comme la plupart de tous les gens qui ont leur appartenance, qui ont leur culture et tout. Donc ce n'est qu'à partir de l'après la Seconde Guerre mondiale, ou à partir de là, on met fin au code de l'indigène en 1946. Ça, c'est ce qui est dit publiquement. Mais légalement, on le devient totalement 10 ans après, 1956. En même temps que le droit des femmes ici de vote ici. Mais entre cette période de 10 ans, seuls avaient le droit de vote les Kanaks qui savaient lire et écrire. Donc c'était très très sélectif, parce qu'il n'y avait que les pasteurs, que les gens de l'église, que ceux qui étaient instituteurs, et qui étaient très très peu. Et ce n'est qu'à partir de 1956 qu'on devient totalement citoyen, qu'on a la nationalité française. La preuve en est que tous nos grands-pères qui ont fait les guerres, tout ça et tout, eux, ce sont juste des estimations de leur date de naissance, par exemple. Parce qu'on était de simples sujets du gouverneur. On était des indigènes, soumis.

0: Il s'appelait Général Alcazar, aka Patrick Chénière, un complice de Pascal Comelade. Et la chanson s'intitule « Jour de gloire », tiré de La position du tirailleur, un disque extraordinaire et un titre parfait pour illustrer le récit de Steve Huney, militant du FLNKS, qui nous racontait la violence de la colonisation de ces terres nommées Nouvelle-Calédonie par les Français et appelées Kanaky par les Kanaks. Une terre où le colonisateur, on l'a vu, a installé un bagne, une terre extrêmement riche en nickel, l'un des plus grands gisements de la planète qui excite bien des convoitises.
1: Le nickel a été découvert aussi quelques années après la prise de possession, donc toujours à la fin du 19e, par Garnier, qui a été sur place, qui a découvert. Ce n'est qu'à partir de 1905, véritablement, qu'il y a l'exploitation. Mais ce phénomène économique, il va nous apporter à ce que l'État français encore va appliquer des colonies de peuplement vis-à-vis du peuple kanak, par rapport au nickel. Donc il fallait faire venir d'autres peuples, des Polynésiens, des Wallisiens, Futuniens. Ce sont des frères de l'Océanie, comme on dit chez nous. Et on a aussi, ils vont faire venir des Asiatiques et des Français qui vont venir s'installer durablement. Et aujourd'hui, à leur deuxième, troisième génération, ils se disent, mais ils sont arrivés juste pour un objectif économique et enrichir la France. Donc c'est pour ça que ça a été fait de cette manière-là. Mais quand je parle de colonie de peuplement, parce que ce sont des faits qui font que l'objectif, c'est toujours de nous rendre minoritaires. Le colonialisme, on parle de colonialisme et d'impérialisme. Donc on va vous réduire. C'est d'ailleurs le terme de la loi Mesmer des années 1970, où il fallait faire venir un maximum de personnes étrangères au Canada pour les réduire en nombre. Je parlais des années 70, les lois Mesmer. Et nous, c'est surtout à la fin des années 60 aussi, donc mai 68 ici. Nous, on avait nos premiers étudiants ici. Mais il faut savoir que le premier bachelier kanak, c'était dans les années 1960. L'accès aussi à l'éducation, elle était très restreinte, très bloquée. Donc tout ça, c'est la suite. Après les deux guerres, la nationalité française, mais les droits, on ne jouit pas des mêmes droits encore. Maintenant, ça, c'est la génération de nos pères. Donc on arrive en 68, premier bachelier, donc les premiers étudiants par la suite, fin 68, et ils assistent ici à 68, ce qui se passe ici. Et là, ils disent, bon, ils ont compris pourquoi nos ancêtres, ils ont fait ça, il faut préserver notre culture, notre identité. Il y a la création des partis politiques indépendantistes, ainsi de suite. Et l'émergence de l'indépendance, du terme indépendance. Et c'est là que petit à petit, ça naît, la création. Donc là, on est dans une société, on passe aux années 80. Et par rapport à la loi Mesmer, c'est à partir de ce moment, cette loi-là, de colonie de peuplement, parce que Mesmer, c'était colonie imposée, colonie de peuplement pour nous réduire. Là, il y a eu 1983. 1983, c'est une étape, une date importante, parce que c'est ce qu'on appelle les accords de Nainville-les-Roches. Nainville-les-Roches, ça dit quoi? Ça dit que le peuple kanak reconnaît les descendants de tous les déportés que j'évoquais tout à l'heure, parce qu'ils sont victimes de l'histoire colonialiste. Donc toutes les générations, tous leurs descendants, on va partager notre droit à notre autodétermination avec eux. C'est un grand pas qu'on fait, ça c'est unique au monde.
2: C'est très généreux. Hein.
1: C'est unique au monde, et personne ne le sait. Ce droit-là, qui est inscrit sur le droit international, parce qu'en même temps, ça y est, on est inscrit en tant que territoire non autonome, c'est ce que je disais tout à l'heure, inscrit sur la liste des pays à décoloniser au monde, à l'ONU, on dit qu'on va le partager à ces personnes-là. 83, c'est une bonne chose, mais ce n'était pas suffisant encore pour le colonisateur. Donc il impose d'autres lois, et la loi qui va arriver, c'est 88, et Bernard Ponce. Le ministre des Outre-mer de l'époque, il voulait profiter de l'entre-deux tours présidentiel. Chirac-Mitterrand qui était président, Chirac qui était premier ministre. Donc c'était aussi la première cohabitation politique, droite-gauche. Et Ponce, il passait pour dire on va faire un référendum de sa loi. Ponce, c'est abolir l'identité kanak. Donc nous, on ne parlera plus de nous en tant que kanak, ni de notre culture. On sera des Français pure souche. C'est ça l'origine de 88. Donc, qu'est-ce qu'a décidé le FLNKS? Puisque le FLNKS, il a été créé en 1985.
0: FLNKS, Front de Libération Nationale Kanak et Socialiste.
1: En fait, on a toujours affirmé qu'on est de gauche, mais maintenant, parce qu'on est toujours. Nous, maintenant, c'est LFI qui nous défend, plus les socialistes. Mais on a toujours gardé ça, parce que ça, c'est l'héritage de nos pères. 88, donc il y a ça. Qu'est-ce que le FLNKS, il décide? on va occuper pacifiquement les gendarmeries de Nouvelle-Calédonie pour que le maintien de l'ordre ne soit pas assuré, donc pour mettre du désordre dans les votes. Point. Pacifiquement. Ben, y a juste à Ouvéa où ça s'est mal passé. L'histoire d'Ouvéa, pourquoi on n'en parle plus maintenant? Parce que ça a été amnistié. Eux, ils ont dit avec la désinformation, la prise de la gendarmerie, en fait, c'était une occupation pacifique qui a vraiment viré. Et si j'en parle, ça, c'est parce que Mathieu Kassovitch a fait un film.
0: Oui, justement, j'allais te demander, est-ce que ce film est bon et fidèle?
1: Je te dis ça parce que j'ai joué dans le film.
0: Ok, d'accord.
1: J'ai joué le cinquième rôle du film.
0: Ce film sur le drame de la grotte d'Ouvéa s'intitule donc « L'ordre et la morale ».
1: Donc, à l'issue dramatique de ces événements, qu'est-ce qui s'est passé? On a le massacre des 19, on a des gendarmes aussi morts, on a des militaires aussi morts. La politique a fait en sorte qu'après, on passe aux accords de Matignon. Mais en même temps, il y a eu des événements aussi antécédents dans les années 80. Le guet-apens de Wagnat, des frères Tchibaou, avec 12 qui ont été assassinés par des non-indépendantistes. Il faut savoir que l'État, la justice avait déclaré un non-lieu. Il y a eu un appel. Mais tout ça, lorsqu'il y a eu les accords de Matignon, dans un premier temps, il y a eu l'amnistie générale. Mais l'amnistie ne s'est pas focalisée uniquement sur 88. À partir des années 80, pour que tout le monde qui a eu une histoire de fait de crime ou de délit lié à la Kanaky, ben, soit amnistié. Mais seulement nous, quand ils sont revenus d'ici pour dire qu'on a signé, le peuple n'était pas d'accord. Il dit attends, c'est quoi? Donc il fallait faire Oudinou. Donc en fait, on ne dit pas assez souvent, mais c'est les accords de Matignon, Oudinou. Oudinou est venu complémenter dans le fait que maintenant, il faut du rééquilibrage pour le peuple kanak, pour que le kanak puisse accéder à des postes à responsabilité. 10 ans. Mais en même temps, on disait en 88 aussi, ok, donc on va ouvrir encore notre droit à l'autodétermination à ceux qui sont arrivés entre 83, après 83 et 88. Encore un geste qu'on fait. 10 ans, on arrive en 98, on dit qu'on n'est pas prêt encore. Donc nos décideurs ils disent, on va repousser, on va poursuivre l'accord de Nouméa, 20 ans. Et on dit, ok, on ouvre encore à ceux qui sont arrivés entre 88 et 98. C'est un contentieux colonial. Le corps électoral, ceux qui ont le droit de partager avec nous notre droit à l'autodétermination. Ben, on arrive à la fin des accords de Nouméa, il y a eu 3 accords, quel que aurait été le résultat, il fallait qu'on revienne autour de la table pour discuter, même si nous on aurait obtenu le oui. Mais nous, on a, comme je disais tout à l'heure, on a boycotté.
0: Boycott, c'est pas juste pour entraver le processus démocratique ou je sais pas quoi, c'est qu'il y a eu le Covid entre-temps, c'est ça?
1: Voilà. Nous étions dans une période post-Covid où on a eu près de 500 morts. 500 morts dans une population de 260 000. Chez nous, c'est beaucoup. Donc 90% sont des Kanaks. Et on a notre culture, on a nos us et coutumes. On a un an de deuil. Donc on le demande à l'État de respecter cela. L'ensemble de tous les coutumiers demande cela. Mais non, il n'y a aucun geste qui est fait. On dit qu'il faut faire les élections démocratiques en temps et en heure. Donc on le boycotte et on n'y participe pas. Donc ils disent 98% de non à l'indépendance, mais avec une participation de 43%. C'est pas significatif. Mais l'État dit que bon, vous avez choisi 3 fois, donc maintenant c'est bon, on ne parlera plus d'indépendance. Et donc vont se succéder les différents faits politiques, comme on dit tout à l'heure, où il sort de son impartialité. Et il nomme la présidente anti-indépendantiste de la province sud en tant que ministre délégué chez lui, au sein du gouvernement. Ensuite, en plus de ça, il propose le projet de loi unilatéralement. Alors que tous les accords qui se sont succédés, c'est consensuel, tripartite. L'État, qui est garant de son impartialité, mais aussi de la légalité des textes, et les indépendantistes et les non-indépendantistes. À partir de ce moment-là, de ce projet de loi qui est imposé donc pour dégeler complètement le corps électoral, c'est-à-dire toute personne qui arrive de France pourra voter d'office. Mais lorsque j'ai évoqué depuis tout à l'heure, historiquement, nous, on a ouvert déjà depuis. On dit maintenant stop, ça suffit, on restera comme ça. Parce qu'on ne va pas nous rendre minoritaires sur notre droit, à nous, innés.
0: Ici, on a eu le discours, hein. Regardez, ils ne sont pas démocrates, les gens ont voté. Alors en plus, on n'a pas respecté votre période de deuil. Et il y a cet arrivage constant de personnes non kanaks qui arrivent, qui immigrent chez vous, si j'ose dire. Et après, on a beau jeu de se réfugier derrière un décorum démocratique en disant, bah, regardez, les gens ont voté.
1: C'est ce que je disais, les chiffres aussi parlent, parce que quand on parle de vote et de résultats de vote, c'est surtout, on analyse d'une manière pragmatique et puis objective. Dire, ok, on a 98% de oui, mais il y a eu 43% de participation. Ça veut dire quoi? Ça veut dire que notre non-participation est représentative. Ce qui n'a même pas atteint la moitié de l'ensemble des électeurs. Notre non-participation a été reconnue par les instances internationales. Ils ont sommé la France de revoir.
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1: Ibal Khan, petit Kanak, avant de retrouver Steve Huney, militant du Front de Libération Nationale, Kanak et socialiste. Et on va repasser sur les événements de 2024, qualifiés d'émeutes par Paris. Mais Steve n'a évidemment pas la même analyse. On le rappelle, 2024, les Kanaks sont alors encore en deuil à cause des morts du Covid. À cause du deuil, une majorité de Kanaks boycottent un scrutin qui est donc remporté à 98% par les anti-indépendantistes, mais avec seulement 43% de participation. Ce manque de respect démocratique de la France est montré du doigt par des instances internationales. Et sur place, la colère gronde.
2: En réponse à ce projet de loi qui a été unilatéralement proposé par le gouvernement, sans consensus, on décide, l'Union calédonienne, donc le principal parti politique indépendantiste, le principal parti aussi du FLNKS, décide de relancer la CCAT, la cellule de coordination des actions terrain, c'est l'outil de mobilisation. Contrairement à ce qui est dit contre nous, dans notre affaire, où c'est l'outil armé. On fait des manifestations, des meetings, des courriers officiels adressés au gouvernement pour leur dire non. Arrêtez de faire ça. On les a prévenus. Le gouvernement fait la sourde oreille. Et ce qui s'est passé après en 2024, ce qu'on appelle ici les émeutes, ce n'est pas des émeutes. C'est la révolte de notre jeunesse par rapport à cette injustice. Donc, ce que moi je rappelle toujours, parce que c'est quelque chose d'essentiel, dans la nuit du 12 au 13, au pays, ça a clashé. Pourquoi ? Le raid du Pacifique, installé en Nouvelle-Calédonie, en Kanaky, est intervenu à 0h dans le quartier le plus populaire. Je ne sais pas pour quel motif. Mais à 0h, moi je suis un ancien flic, moi. 6 ans dans la police nationale. Je connais. On n'intervient pas en dehors des heures légales selon ta volonté. Non, non. C'est des cas précis. Prise d'otage, terroriste, association de malfaiteurs, voilà. Ce qui n'était pas le cas parce que nous, tous les jeunes, nos militants, ils étaient sur la route, sur le bord de la route, avec le drapeau. Parce qu'il fallait sensibiliser. Bien, suite à cela, nos jeunes ils sont retranchés, 5 blessés, parce qu'ils sont rentrés dans les maisons. Il y a eu des mamans qui ont été blessées. Et ils se sont retranchés, et là, il y a le mécanisme que l'on sait par rapport aux réseaux sociaux. Les jeunes se sont organisés, et toute la journée, ils ont affronté les forces de l'ordre devant leur quartier. Il y a eu les premières sociétés qui ont été brûlées, pas par leur faute. Il y a des vidéos qui ont démontré que ce sont les forces de l'ordre qui ont tiré avec leurs grenades, qui ont fait brûler. Et donc, lundi 13 mai, mardi 14, le projet de loi, il avait déjà été validé au Sénat. Et le 14, il devait passer à l'Assemblée nationale. Ils l'ont validé. Il y avait déjà eu le début des émeutes. Et nous, nos soutiens politiques, et les filles, il n'y a que les seuls. Les socialistes, ils ne nous ont jamais défendus. Donc ils ont été dire, attention, ne faites pas n'importe quoi. L'effet domino de nos jeunes maintenant, ça pète dans un quartier populaire, ça pète dans tous les quartiers populaires d'une ville. Ici en France, c'est comme ça que ça se passe. Et ça s'est passé de la même manière. Réponse de l'État, état d'urgence, couvre-feu, 18h, 6h du matin, et envoi de 8000 forces de l'ordre, avec des moyens disproportionnés. Parce que nous, on nous envoie des blindés militaires, des hélicoptères Caïman de guerre.
3: Des centaures aussi, non, les blindés centaures.
2: Ça, c'est de la gendarmerie, mais là, je parle de blindés de l'armée. Il y a eu des forces de l'armée spéciales qui ont été envoyées. Des bérets verts parachutistes, des bérets rouges, des chasseurs alpins. On ne le sait pas, on ne le dit pas. Nous, on était témoins de tout ça. Et 8000 forces de l'ordre pour faire face entre 1000 et 1500 jeunes qui se sont révoltés dans le quartier le plus populaire. On peut mesurer la disproportionnalité des choses. Armés, ils avaient le droit de tuer, c'est ce qui s'est passé. Sur les 14 morts, 11 morts jeunes Kanaks, tués par les forces de l'ordre, tués par des milices, tués par des policiers, agents de forces de l'ordre calédoniens qui n'étaient pas en service. Et même chose aussi, il y a des tués par des forces de l'ordre qui n'étaient pas en service. Il faut savoir que toutes ces 11 affaires-là ont été classées sans suite pour de légitimes défenses. Nous, maintenant, par le biais des collectifs des familles endeuillées, on veut réactiver les dossiers d'enquête. Il faut savoir que par dossier, il faut 10 000 euros. Donc voilà, tout s'est fait pour l'Union. Et on a nos jeunes qui sont assassinés. On va parler, on ramène le calme et tout. Un mois après, qu'est-ce qui se passe? On est interpellé violemment. Moi, j'ai été interpellé chez moi à 6 h du matin devant mes enfants, casse la baie vitrée, on rentre et tout.
3: C'était quand ça?
2: 19 juin 2024 au matin. On nous interpelle, le quartier est bouclé, les centaures sont là, les drones sont là, les hélicoptères sont là. On m'énonce mes chefs d'accusation, 7, et on me dit que vous êtes considéré comme le chef de guerre de la CCAT. Ah bon. 4 jours de garde à vue parce que c'est terroriste, on est considéré terroriste. Tous les 7, on était 11 interpellés. 4 jours de garde à vue, dont le dernier jour où on est présenté déferment, comme on dit dans le jargon judiciaire. Et on est déféré. Mais pendant les 3 jours, on était traités comme des animaux. Pas d'hygiène, pas de douche. On mange les bols de soupe asiatique où on rajoute de l'eau chaude. Voilà ce qu'on mangeait. Comme on disait tout à l'heure, c'est qu'ils voulaient nous briser. Notre conscience, notre résistance, notre lutte. Non. Vous savez pertinemment qu'on voilà, on est en train de faire face à une injustice coloniale encore. Il y a véritablement cette violence psychologique où on nous annonce le 4e jour, donc là on est le 22 juin 2024, où on nous annonce au tribunal que monsieur, on est, ben écoutez, vous êtes placé en détention provisoire à la maison d'arrêt de Blois. Pour 1 an.
3: À l'autre bout du monde.
2: Oui, à plus de 20 000 km de chez nous. Qu'est-ce que vous voulez que l'on dise et que l'on fasse quand on fait face au colonisateur avec toute sa puissance?
3: Parce toi que, et 6 autres personnes.
2: Moi et 6 autres camarades, donc on est 7. 2 autres n'ont pas été placés en détention pour des raisons diverses que l'on ne sait pas.
3: Il y en a eu un à Bourges, non?
2: Je crois. Et 2 autres qui ont été incarcérés au pays parce qu'ils ont demandé un délai de 24 heures de défense. Mais sinon, nous, tous les 7, ben, le soir même, dans la nuit même, donc du 22 au 23, on est toujours dans le tribunal sans avoir mangé. Pendant 24 heures, on n'a pas mangé. Dans la nuit, on est transporté par les véhicules vers l'aérodrome régional. On monte dans un casa de l'armée. Des escortes et tout, même pas, on n'a même pas dit au revoir aux familles, on n'a même pas de linge et tout. On part comme ça avec nos habits d'il y a 4 jours, 5 jours. Et on monte dans l'avion, on va vers l'aéroport de la Tontoutoua, de l'aéroport de la Kanaky. Et là, ben, comme par hasard, on arrive, on descend, il y a Airbus A330 de l'armée de l'air qui nous attendait déjà. Je vous laisse imaginer ou comprendre tout le déroulement. 4 jours de garde à vue, on nous défère. On nous dit qu'on est un déporté et en même temps, il y a déjà un avion qui est prêt. Donc voilà, ça veut dire ce que ça veut dire. Ben, on monte dans l'avion, on est le dimanche 23. Il est 4h du matin, on quitte nos terres. Et c'est dur, psychologiquement c'est dur. Mais on reste fort parce qu'on est des hommes, des pères de famille, des militants. On pense à beaucoup de choses dans ces moments-là où on pense. Moi, je pensais à ma famille, je pensais à mes enfants, je pensais, mais dans nos têtes, la résistance, elle débutait dans une nouvelle phase. On allait être éloigné de nos racines. On va être arraché. Et ça a duré 1 an. Je suis sorti l'année dernière comme mes camarades en juin 2025. Et on sort avec une fierté. On sort avec une résistance décuplée. Parce que, voilà, on fait face à une injustice coloniale, point. Donc voilà, où on arrive, 25, et on sort. Et depuis l'année dernière, donc vous avez dit que le 1er mai de l'année dernière, vous étiez là, on parlait de moi, voilà, sans que vous avez une image, sans que vous aviez. Et donc là, on est sorti depuis l'année dernière. Je disais tout à l'heure que l'instruction, elle est close. On attend la suite des émoluments judiciaires entre le parquet et nos avocats. Mais on peut rentrer chez nous, parce que quand on est sorti, on avait eu quand même des restrictions judiciaires très strictes. Interdiction de rentrer chez nous, interdiction de rentrer en contact entre nous les 7. Obligation de répondre à la justice et interdiction d'être contrôlé avec des armes. Voilà. Donc on a vécu tout ça. On a participé à plusieurs meetings en France, ici plusieurs conférences, pour continuer de visibiliser davantage ce que l'on a vécu et puis cette lutte. Et donc vous en faites partie encore. Ça, je disais tout à l'heure merci. Et donc maintenant, ben, on arrive bientôt à 1 an de notre sortie, bientôt, parce que c'est dans presque un mois, un peu plus d'un mois. Ben, ça restera gravé dans nos mémoires, dans nos têtes, dans nos familles, dans nos enfants. Voilà le prix qu'on a eu à payer pour notre militantisme et pour préserver nos droits. Nos droits les plus fondamentaux inscrits dans le droit international, c'est-à-dire notre droit, notre autodétermination. Voilà comment on nous a considérés. Et maintenant, depuis l'année dernière, ben, l'État a voulu négocier parce qu'ils savent qu'ils ne pouvaient pas passer en force. Sans le dire, mais ils le reconnaissent. Ce principe de consensus en Kanaky. Et au final, c'est quoi? Eh bien, propose Bougival. Mais il y a toujours ces façons de faire de nos...
3: Bougival, c'est des supposés accords.
2: Donc nous, ce qui nous a été donné comme information, ce qui a été signé le 12 juillet l'année dernière, 2025, c'est un projet d'accord qui devait être présenté au peuple, aux militants. Ben, ils ont signé le matin et le soir même, ils sont convoqués à Matignon où on annonce qu'il y a un accord de la confiance. Et ensuite, ben, vous voyez toujours les comportements de l'État, on parle de comportement du colonisateur. Et on continue, on ne veut pas. Et ça continue. Un an après, on dit qu'on est des... Voilà, on n'est pas démocrate, comme vous êtes, tu l'avais évoqué tout à l'heure. Et on arrive maintenant où ils ont voulu faire passer en force. Enfin, il y a eu le, d'abord retoqué par une première fois à l'Assemblée nationale, parce qu'ils ont répoqué, il y a une CMP qui a été mise en place, une commission mixte paritaire. La commission mixte paritaire, elle a dit, maintenant, vous n'allez plus parler de Bougival, il faut avancer avec un nouveau dialogue. Ben, qu'est-ce qu'a fait l'État? Non, ils ont repris Bougival, ils sont repartis. Ben, on va compléter par Élysée ou Dino. Et dedans, c'est toujours la même chose, il n'y a rien qui fait. Donc on est toujours non, le FLNKS n'est pas absent. Et au final, là, quand ils ont voulu faire passer, le Sénat l'a accepté parce qu'il y avait la majorité présidentielle. Il y a une majorité présidentielle. Par contre, quand ils sont passés au Sénat, c'était retoqué de suite. Donc maintenant, qu'est-ce qu'ils disent? Ben, ce que le fait réglementaire, le fait de droit dit, ben, ils doivent suivre ce que le Conseil constitutionnel, le Conseil d'État après, a dit. C'est-à-dire, maintenant, c'était la dernière fois le report de l'année dernière, qui doivent se faire maintenant, au plus tard le 28 juin, avec un corps électoral gelé, puisque le corps électoral gelé, il est constitutionnalisé et il est légal. Ils ont été portés cette problématique-là au niveau européen et international. Ils ont dit non, votre constitution l'approuve, vous ne pouvez pas. Donc on est à ce point-là où on se prépare maintenant pour les élections provinciales parce que ça va être très, très, très stratégique pour nous. C'est très spécifique, c'est-à-dire à la Kanaky, le Caillou, elle est répartie en trois provinces. Donc il y aura les élections provinciales des trois provinces où on va élire le président de l'assemblée de chaque province avec son assemblée provinciale. Et ensuite, chez nous, il y a une répartition selon une clé de répartition, comme on dit, où il y aura des élus qui vont être propulsés au Congrès de la Nouvelle-Calédonie. C'est comme ça. L'accord de Nouméa le prévoit. Et à partir de ce moment-là, si nous, on arrive à avoir une majorité, eh bien, ce sera le Congrès de la Nouvelle-Calédonie qui va élire le gouvernement de la Kanaky-Nouvelle-Calédonie. Voilà comment ça se passe. Et donc maintenant, ils ont très très peur parce qu'on va y aller vers un corps électoral gelé et ils savent que leur légitimité est vraiment mise en cause. Ils ont toujours porté des messages haineux vis-à-vis de nous, en disant que nous, si on a l'indépendance, la première chose qu'on veut chasser tout le monde. Alors là, non, c'est pas ça. Nous, ça a toujours été le fait que la parole de nos pères, on la respecte. La parole de nos ancêtres, on la respecte. Par contre, nous, on veut construire notre pays avec ceux qui veulent faire pays avec nous. C'est-à-dire qu'il faudra respecter ce qui sera été décidé entre nous pour construire le pays. Et à partir du moment qu'on aura comme ici où on va venir, on va s'enrichir, puis on se casse. Non, c'est pas ça. Nous, on ne prend plus pour ce genre de politique économique. Non. Donc voilà, maintenant, on en est là. La situation actuelle, c'est qu'on se prépare aux élections et qu'on espère fortement avoir cette majorité pour que l'on puisse, après, avoir une majorité et conduire notre projet. Et toujours avec tous les Calédoniens, ceux qu'on a déjà reconnus. Parce que dans la plupart de ceux qui sont face à nous, les non-indépendantistes, ce sont tous ces victimes de l'histoire qu'on a reconnues.
3: Il y a combien d'habitants et d'habitantes en Nouvelle-Calédonie? 260 000, 300 000
2: 265 000, 265 000 et quelques. La population kanak, elle est que 41%.
3: Les personnes qui sont non-kanak, parce que tu l'as dit dans votre histoire, vous avez eu des vagues d'immigration, vous avez eu des Français, vous avez eu des communards, mais aussi des Asiatiques. Donc c'est très compliqué, on ne peut pas dire il y a les kanak et puis les pas-kanak. Il y a quand même eu du métissage, des gens qui...
2: Non mais ça, c'est pas un souci. Ça, c'est un souci de perception démographique. On ne fait pas une analyse ethnique, là. C'est nous les Kanaks, les indépendantistes Kanaks, il n'y a pas que nous les Kanaks. Il y a des indépendantistes non-Kanaks qui sont avec nous, comme de l'autre côté aussi. Il y a des non-indépendantistes, mais il y a des Kanaks aussi, donc c'est normal. Chacun a le droit d'exprimer son opinion politique, ce n'est pas ça le problème. Le problème, c'est qu'on est à 41% de Kanaks. Tout le reste, ils sont à 59%.
3: 41%, mais en fait, avant, c'était beaucoup plus. Mais comme tu l'expliquais tout à l'heure, avec ces vagues d'émigration successives, là, tu disais jusque dans les années 80, ce ratio-là qui est à 41% aujourd'hui, il était beaucoup plus élevé avant. Donc ça a été aussi une manœuvre pour vous les Kanaks, vous surpasser par le nombre. Et après, on a beau jeu de faire un décorum démocratique en disant, regardez, les urnes ont parlé, ils ne sont que 41%, nous sommes la majorité parce que les pas Kanaks, c'est 60%. Enfin.
2: Notre représentativité démographique, elle n'est pas liée aux résultats électoraux. Ça, c'est l'ITSE qui a décelé cela. Mais par contre, on le voit à travers, par exemple, les trois référendums où on était à 41%, ensuite on était à 42%, 42%, et le deuxième référendum, on était à 47%. Donc voilà, sinon on a boycotté aussi, mais c'est parce que si on l'avait fait, on aurait certainement eu un résultat encore meilleur. Ça aurait peut-être passé, mais là n'est plus le problème maintenant.
3: Donc accessoirement, même si c'est plus le problème, il y a aussi des personnes qui sont non-Kanak, qui sont du côté du FLNKS aussi.
2: Bien sûr, parce qu'eux, ils ont toujours... La plupart, il y a certains qui ont compris notre message. Vous savez, il y a des Français métropolitains avec leur famille qui sont avec nous. Parce qu'ils ont compris qu'on ne met jamais de la vie, on va vous chasser. Mais par contre, vous voulez construire avec nous notre pays, il n'y a pas de souci. Apportez vos compétences, il n'y a pas de souci. Maintenant, la lutte par rapport à notre représentativité démographique, enfin, cette lutte, elle est basée sur la conséquence de toutes les colonies de peuplement. Ce que j'ai évoqué depuis tout à l'heure, jusqu'aux années 80. Mais maintenant, tout Français peut venir s'installer, il n'y a pas de souci. Tous les membres du pays membres de l'Union européenne peuvent venir s'installer chez nous. Mais il faudra qu'ils aient 10 ans de résidence pour prétendre après à voter, pour partager avec nous ce droit-là. Et ça, ils n'acceptent plus. Ils disent qu'attendez, on est sur le territoire français. Non, on est sur un territoire non autonome. La France est plus souveraine.
3: J'ai justement une petite question d'ordre administratif. Cette terre-là, la Nouvelle-Calédonie, la Kanaky, administrativement, c'est pas un département, c'est pas une région, c'est pas un territoire d'outre-mer.
2: On était au début un territoire, un tome. On est devenu un com, collectivité d'outre-mer. Et maintenant, on est un pays-territoire d'outre-mer. C'est un statut sui generis, comme on dit, qui est unique, qui est nouveau, un pays-territoire.
3: C'est juste pour vous, quoi.
2: Oui, parce qu'on est un territoire non autonome, contrairement à tous nos autres camarades des outre-mer. Parce que la plupart aux Antilles sont tous départementalisés jusqu'à La Réunion, sauf nous au Pacifique. Nous, au Pacifique, avec la Polynésie française, c'est différent, on n'est pas départementalisé. Wallis et Futuna est encore un autre statut particulier. Parce que en Wallis et Futuna, il y a une coexistence du droit français et des royaumes de là-bas. Donc nous, on est véritablement ça. On est un PTOM, Péri-territoire d'Outre-mer, ou une collectivité particulière d'Outre-mer, c'est POM. On a ce statut particulier où on est un territoire autonome aussi. Donc la France, elle est, chez nous, elle est plus souveraine, comme elle le fait dans les autres départements d'outre-mer. Non, c'est différent. Donc je le rappelais tout à l'heure, elle doit nous accompagner, point. Mais seulement, comme on dit toujours, comme a dit Benoît Trépied, comme a dit les autres anthropologues français, la France ne s'est pas décolonisée. Parce que chez nous, il y a le nickel. Et de là, on le voit de plus en plus. Même l'Union européenne en parle de nous, où on dit qu'il faut que la France, elle maintienne, parce qu'on a besoin de notre nickel. Voilà ce qu'on a toujours dit et ce que ça a toujours été caché ici. Parce que toutes les usines d'Europe maintenant, là, qui achetaient chez la Russie ou en Indonésie ou en Chine, ben, il y a les blocus commerciaux, il y a les blocus économiques, il y a les blocus d'échanges latéraux. Ben, on sera rejeté vers qui maintenant, vers nous. Parce que nous, on est là, je le rappelle, dans quelques années, la Nouvelle-Calédonie va être la troisième réserve mondiale pour le petit espace qu'on est, la petite superficie qu'on est. On va devenir la troisième réserve mondiale. Je laisse à tout le monde de réfléchir à toutes ces données. Pourquoi la France ne veut pas? Pourquoi? Parce qu'il y a tout ça. Et l'Europe via la France. Donc on est bien conscient de toutes ces choses-là. Mais nous, on maintiendra toujours notre volonté de nous donner notre indépendance. Parce qu'à partir de ce moment-là, on décidera. On reste dans l'Union européenne. On a des interdépendances avec la France. On va signer des traités, des commerciaux, économiques et tout. Mais avec d'autres pays aussi du Pacifique. Ou avec des pays asiatiques, pas avec uniquement la France. C'est ça ce que la France ne veut pas. Parce qu'on n'a pas notre pleine autonomie pour discuter de tout cela actuellement, parce qu'on est toujours colonisé. Donc voilà, on continue cette lutte à travers, même là, notre présence. C'est ça, c'est de dire, de visibiliser. Et de dire que notre lutte, comme a dit notre feu président du FLNKS, M. Tchibaou, qui est décédé, il a dit, tant qu'il y aura un Kanak qui est présent au Kanaky, il vous emmerdera toujours. C'est ce qu'il a dit. Et donc nous, voilà où on va, on continue. Notre trajectoire, elle est toujours la même.
0: Alors,

0: Y aura-t-il à l'avenir de l'intelligence et de l'amitié entre les peuples kanak et français ? Vous avez entendu Steve, de l'intelligence, de la patience, de l'ouverture et de la bonne foi. Les kanaks et les gens du FLNKS en ont fait preuve. On ne peut pas en dire autant du pouvoir français, pouvoir toujours colonial. Et pourtant...
1: J'ai trouvé très touchant dans l'intervention que tu faisais aussi tout à l'heure, et comme tu viens de le dire aussi à l'instant, ces liens qui existent avec la France, ben, ils sont solides. Enfin voilà, nous avons cette conversation en langue française.
2: Oui, bien sûr.
1: Je trouvais ça très touchant et très généreux, enfin, en même temps, en disant, bon, voilà, vous nous avez colonisés, vous nous maltraitez mal. En attendant, je vous le dis en français quand même. Hein.
2: Oui, bien sûr, parce que comme je disais, le coloniser, c'est aussi, comment dire, l'impérialisme. C'est quoi ? C'est soumettre un peuple avec son pays, se soumettre aux lois du colonisateur économique, culturel, de tout. Donc nous, c'est quoi la traduction ? La traduction, c'est qu'on nous a imposé l'éducation de l'histoire géographique de la France. Nous, on n'a jamais su que chez nous, c'est qu'il y a combien de langues ? C'est un travail de nos pères à partir des années 80. Pourquoi on répertorie toutes nos langues vernaculaires, comme on dit ça ? Et donc, il faut savoir qu'il y a 32. Donc 4 ont disparu, donc maintenant, il y en a 28. Parce qu'il n'y a plus eu de locuteurs pour les quatre autres. Donc,
1: je crois qu'une des premières à s'être penchée sur la question, c'était Louise Michel, hein, qui fait partie de cette bordée de communards.
2: C'est une personnalité de déportée très importante, parce qu'elle a fréquenté un Kanak de l'époque, son histoire, mais aussi, je pense que ce sont des personnes aussi qui ont épousé la cause, parce que voilà, ils ont été sensibilisés, parce qu'elle a vécu aussi des déportations. Donc elle a compris ce mécanisme-là, je pense. Mais... Ben nous, on a fait ça jusqu'à nos jeunesse. Donc maintenant, à partir des accords, ben voilà, il fallait modifier maintenant le contenu de l'éducation nationale pour qu'on apprenne nos langues. Il n'y a que 4 langues sur les 28 qui sont apprises. C'est un travail de langue à langue, mais il faut le faire. Parce que la préservation de notre identité et de notre culture est un élément essentiel à notre émancipation. On ne peut pas vouloir s'affirmer au niveau international et puis que nous, on ne préserve pas notre culture et puis nos principes. Si on s'exprime en français, c'est parce que ce sont les conséquences de la colonisation où on nous a imposé de venir faire nos études ici en France. Ok, ça ce sont les bonnes choses, ça je ne le renie pas. Mais par contre, ce que je disais tout à l'heure, maintenant, à l'avenir, nous on va rediscuter de ce que l'on veut. Parce qu'on reste français, mais on n'a pas tous les droits, on ne jouit pas de tout ce qui s'est passé ici en France, là-bas chez nous. On n'a pas tous les pléthores de formation qu'il y a ici, la diversité aussi de centres de formation, non. Non, il faut... On a juste une université française du Pacifique en Kanaky et il y a quoi, 6 filières, point. Il y a les CFA, dans les CFA, il n'y a que 3 filières, point. Voilà.
1: Il y a une autre chose importante que tu as mentionnée, mais enfin qui est tellement évidente en même temps. Là, on est un certain nombre à commencer à être très sensibilisés sur la question du vivant, vivant humain et non humain. Et du lien qu'on entretient avec ce qu'on appelle le biotope, notre biotope. Et ça nous ferait peut-être du bien qu'on s'inspire de votre culture, de votre civilisation, et qu'on retrouve aussi peut-être ce que pratiquaient nos anciens à nous, là. Je dis nous, là, pour faire une plaisanterie déplacée, nous, nos ancêtres les Gaulois, là, qui avions un autre rapport à la terre, à l'eau, au vivant. Et là, on est en train de se détruire, de scier la branche sur laquelle on est assis, d'empoisonner l'eau, l'air, le sol. Peut-être qu'on ferait bien de s'inspirer et de prendre exemple sur votre culture, votre civilisation, votre mode de pensée et votre rapport à ce qu'on appelle rapidement la nature. Je ferme les guillemets. Hein.
2: Comme on a dit, c'est culturel. Et je pense que vous aussi, avant, avec les ancêtres, c'était culturel aussi. Mais c'est parce que c'est l'évolution de la société qui a fait ça et qui a fait aussi... La culture elle s'est perdue. Maintenant, je vais vous dire une petite histoire assez rapidement. Quand Giscard d'Estaing était président, il est venu chez nous sur notre île, sur mon île, hein, l'Ifou, pas que en Kanaky, pas que sur la Grande Terre. Il est venu, ils ont préparé une estrade, et lui monte. Et il y a mon grand-père, qui est porte-parole de notre eau. Parce que nous, dans notre société, Kanak, on a une organisation sociétale qui est bien définie. On a un grand chef, son porte-parole, c'est une famille, c'est un clan. On a ses sujets, on a ses guerriers qui défendent, on a ses clans de la terre auxquels lui doit allégeance aussi. Tout ça, c'est notre organisation sociétale. Donc le grand chef, il était assis avec mon père, grand-père, qui était aussi un porte-parole, on est assis là. Et Giscard d'Estaing, il se permet d'aller se mettre en hauteur. et il présente sa coutume, notre coutume qu'il présente. On fait de venir chez quelqu'un, on demande autorisation de pouvoir parler, on demande autorisation de pouvoir poser ses pieds, poser ses paroles. Et mon grand-père se lève et il prend la parole et dit, avant de remercier votre Dieu, je vais dire une chose. Oui, c'est quoi? Vous allez descendre de là. Parce que ça, c'est pas votre place. Nous, on n'a pas allégeance à vous. Grand chef. Giscard d'Estaing, il est descendu avec son escorte pour aller se mettre derrière. Et là, mon grand-père, il dit, tu vois, pourquoi tu viens faire ma coutume, toi, ici? Toi, tu n'as plus de coutume, tu n'as plus de culture, tu as tué ton roi à la fin des années 1800. Pourquoi tu viens faire ma coutume? Parce que toi, c'est à cause de l'argent. Il faut que tu saches que la racine du mal, c'est l'argent. Voilà ces paroles. Donc, pour te dire ce que tu me disais tout à l'heure, c'est aussi l'évolution de la société qui a fait ça. Peut-être on n'a pas su, vous, les ancêtres, à l'époque, ils n'ont pas su faire ce qu'il fallait à un moment donné pour préserver. Mais on ne peut pas leur en vouloir. Parce que ce sont des choses qu'on analyse maintenant dans un temps complètement éloigné. Mais eux, à leur époque, ils ont essayé de le faire au moment voulu. Donc, quand on parle de la civilisation, vous pouvez encore le faire parce qu'il y a encore des personnes, je pense qu'il y a encore aussi ici des personnes qui souhaitent préserver ça. Il faut justement s'unir pour faire ça. Parce que vous avez quand même une richesse de terroir, une richesse alimentaire sur des plats et tout, que l'on apprécie beaucoup dans le monde. Et ça, c'est l'identité française, il faut le dire. On parle du vin, on parle du fromage, on parle de tout ça, mais il y a d'autres encore, aux endroits plus profonds, où c'est là où on va aller dans la France profonde, pour connaître une partie de la culture française. Donc je dis que vous n'avez pas besoin d'autres, parce que je pense que c'est surtout, comme on dit, dans d'autres combats, dans d'autres luttes, parce que c'est une lutte que vous devriez amener, c'est d'être unis à travers tout ça.
1: Si on pouvait être unis avec vous, ça serait bien aussi.
2: Bien sûr, non, mais sur ce point-là, il n'y a pas de souci. Mais je dois dire, d'abord, vous ici, tout le monde ici, toutes les régions. Parce que chaque région, on a bien compris aussi, c'est bien décelé que chaque région a ses spécificités. Donc ça, c'est la richesse de la France. C'est ça ce qu'il faut préserver encore maintenant pour continuer. Voilà.
1: Pour clore, aujourd'hui, judiciairement, t'en es où? Est-ce que tu pourrais rentrer chez toi si tu le voulais?
2: Comme tous mes camarades, on peut rentrer. Moi, c'est juste que quand je suis sorti, ma priorité, c'était de travailler, chercher un emploi, parce que j'ai perdu mon emploi. Moi, je suis ingénieur de formation en excellence opérationnelle et en QHSE. Quand on a une famille et des enfants, il faut se battre. Parce que j'avais le plus gros salaire. Donc, ma déportation, elle m'a coûté ma maison, ma voiture. Et donc, de ce point de vue-là, il faut repartir de zéro. Ça fait partie du militantisme. C'est pas ça qui me bloque. Mais il fallait que j'aide surtout parce que faut savoir qu'après les événements, la province sud, la seule province sur les trois gérée par les non-indépendantistes, ils ont appelé.

0: Là, je vais vraiment me battre pour trouver vraiment véritablement un CDI pour que je puisse m'installer. Je me laisse porter aussi par les choses, les éléments. C'est-à-dire, nous, on est très croyants aussi par celui qui est là-haut, notre Seigneur, pour nous guider. Parce que ça a été notre force aussi en prison. Donc voilà, un peu les autres filles, mais la priorité, c'est la famille, les enfants, les études. Et on continue notre combat à travers tout ça, sans oublier tout ça, parce que ce sont nos responsabilités.
1: Écoute, je te remercie pour cet exposé et pour ta patience de pardonner mon ignorance qui a émergé plusieurs fois dans cette conversation, et je te remercie pour ta tolérance face à mon inculture.
0: Je peux avoir aussi une inculture par d'autres peuples, d'autres trucs. Les histoires, on n'est pas censé connaître toutes les histoires, mais le plus important, c'est que quand il y a des moments donnés comme cela, ben on échange. Et l'échange est important, parce que c'est ça ce qui va nourrir, qui va enrichir après les relations.
1: Voilà. Eh bien, merci pour tout ce que tu as confié à ce micro, c'est très précieux. Merci à toi.
0: Merci Jean-Baptiste, merci beaucoup. Et merci à tout le monde qui écoute ce message. Merci.
2: 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Continuons le début. Salut.

0: La balançoire grince sous l'érable dans la cour verte et bleue. Claire et Gilles sont ressortis en pyjama après la grande toilette du samedi. Leur mère n'a rien dit. Elle était trop occupée à ranger les affaires du bain, la bassine, la serviette, le gant. Gilles ne se balance pas. Il est assis sur le mur du jardin et le regarde devant lui. Il ne regarde pas sa sœur. Il ne l'accompagne pas, comme il le fait parfois, en imitant le mouvement de ses jambes pour se donner de l'élan. Claire sent qu'il est là, sans être là, comme s'il avait le pouvoir de sortir de son corps quand il veut ou quand il a peur.
1: Bonjour, bienvenue dans votre magazine Parole, un magazine consacré aujourd'hui au roman de Marie-Hélène Lafon, Hors Champ, paru aux éditions Buchet-Chastel. Nous avons rencontré Marie-Hélène Lafon lors de son passage à Chambéry, à la librairie Carin, et nous lui avons demandé quelle avait été la genèse de ce livre, Hors Champ.
2: Ce livre est très lié à tous les livres précédents que j'ai écrits, en fait, et notamment à celui que j'ai publié en 2023, qui s'intitule Les Sources, dans lequel on a une famille de paysans, et l'histoire de cette famille est présentée plutôt à l'étage, si je puis dire, du père et de la mère. Et je savais très bien, en achevant ce roman de 2023, que je reviendrai ensuite sur le terrain de cette famille, et cette fois-ci à l'étage de la fratrie, c'est-à-dire de la fille et surtout du fils. Donc la piste de ce roman, en fait, elle s'ouvre de manière explicite dans le précédent roman, celui de 2023.
1: En fait, on suit Gilles et Claire, oui, et un peu les parents. Mm-hmm. Mais c'est vrai que le fil conducteur est principalement Gilles, même si Claire a un rôle important, puisqu'elle ponctue tout au long

0: du roman, le lien avec son frère. Et tout au long du roman, il y a plusieurs thématiques. La première peut-être est celle liée à l'église, puisqu'ils vont commencer à voir Nini, qui pue du goulot, si je reprends votre expression, et qui enseigne la catéchèse et qui raconte un certain nombre d'histoires, ce qui permet de développer l'imaginaire.
1: Oui, alors cette présence dans les années d'enfance, puisqu'ils ont 8 et 9 ans, dans ce premier tableau, je préfère parler de tableau que de chapitre, il y en a 10. Dans ce premier tableau, ils ont 8 et 9 ans et Gilles prépare sa première confession. Donc la liste des péchés et tout ce processus. En fait, c'est très sociologique ça. On est à une époque, fin des années 60, début des années 70, et dans un milieu, paysannerie, familiale, petite propriété, 1000 mètres d'altitude, Nord-Cantal, région isolée. On est donc dans un lieu et dans un milieu où l'empreinte catholique est encore forte. On va la voir disparaître presque totalement en 50 ans. Dans les 50 ans de vie de ce frère et de cette sœur qui vont se dérouler par la suite, on va voir cette présence disparaître. Mais dans le commencement, en effet, de leur vie, elle est là. Et en l'occurrence, elle me permettait, dans ce premier tableau, de mettre l'accent sur Gilles, sur son rapport à la notion même de péché, puisqu'il doit préparer une liste de péchés pour se confesser, et le lien qu'il établit entre le péché, la peur, et d'où vient la peur dans laquelle grandit Gilles, elle vient du père. La peur commence avec le père. Ça me permettait de poser d'emblée ce cadre-là, duquel tout dépend, y compris ce que l'on pourrait appeler le destin tragique de Gilles.
0: C'est vrai qu'il se pose la question, est-ce que la peur est un péché? Ne pas dire la peur, est-ce un péché? Mais c'est aussi une façon de dessiner la place des femmes dans cette époque-là et dans ce milieu-là, puisque les femmes vont se confesser et pas les hommes. Ça montre déjà une différence entre les deux sexes.
1: Oui, en effet, on est aussi là, à cette époque-là, et ça va bouger très vite. Mais on est dans un monde où, dirait-on avec un terme d'aujourd'hui, qui n'eût pas été appliqué à cette époque-là, la répartition genrée des rôles est encore très arrêtée. Et cet enfant qui a 8 ans et sa sœur ont déjà constaté que l'emprise du catholicisme est beaucoup plus forte sur les femmes que sur les hommes. Et on le sait très bien, que dans les sociétés traditionnelles, c'était le plus souvent le cas. Il y avait bien sûr des exceptions, mais c'était le plus souvent le cas. Bon, j'ai presque envie de vous dire, peu importe, parce que encore une fois, tout ça va dégringoler, mais d'une manière phénoménale. Ça s'appelle la déchristianisation des sociétés rurales, et elle est, aujourd'hui, 50 ans plus tard, elle est magistrale, que l'on soit homme ou femme.
0: L'Église, la première communion, la question du péché, l'autre tableau qui est important aussi pour la genèse de frère et de la sœur, c'est l'école, avec deux parcours complètement différents, et pour elle et pour lui.
1: Tout à fait, tout à fait. Alors ça, c'est aussi très sociologique. Dans ce que j'appelle les minces dynasties paysannes, à cette époque-là, c'est-à-dire dernier quart du XXe siècle, il y a une sorte de sélection qui s'est faite dans les familles entre les garçons et les filles. Auparavant, on se posait beaucoup moins la question de savoir ce qu'allaient devenir les filles. Des filles nées dans les années 30, pour la plupart d'entre elles, elles épousaient des paysans. Et elles restaient dans cette société paysanne ou rurale. Elles devenaient éventuellement commerçantes ou autres, mais elles restaient dans l'orbe familial. Ça bascule totalement et très vite, dans le dernier quart du XXIe siècle. Et les filles sont très fortement invitées à aller inventer leur vie ailleurs. Si quelqu'un reste pour recueillir l'héritage et continuer, c'est le garçon, ce qui va être le cas. Et les filles, quand elles apprennent bien, elles sont invitées à partir par l'école. C'est très sociologique, ça n'a rien d'un destin faramineux, ça n'est pas du tout perçu comme quelque chose d'exceptionnel. Et c'est ce qui arrive dans cette famille. Et on comprend bien que la sœur, qui, elle, pour le coup, prend le train de l'école et aime d'emblée l'école, et s'y sent d'emblée à l'aise, on comprend bien qu'elle saisit parfaitement quel est le mécanisme de tri qui est à l'œuvre. Elle a 13 ans, 14 ans, elle est déléguée de classe, elle assiste au conseil de classe, elle voit très très bien qui monte en quatrième et qui n'y monte pas. Et elle a saisi de manière tacite, sans que personne n'ait rien expliqué, les enjeux de cette affaire-là. Et ces enjeux vont se révéler absolument déterminants.
0: Alors elle saisit les enjeux, mais elle a aussi un goût particulier pour les études et pour la lecture, puisque elle saute de classe, mais le soir elle aimerait plutôt que de regarder la télé aller lire dans sa chambre, et ça va être la première de la famille à avoir le baccalauréat. C'est aussi un élément très important par rapport à l'époque et par rapport aux filles.
1: Mais ça aussi c'est sociologique, vous voyez, dans beaucoup de famille paysanne, ça s'est vraiment passé comme ça, je n'invente rien, hein, mais mes livres sont très ancrés dans un réel sociologiquement avéré, hein. Et en effet, elle a la chance, hein, de faire une bonne rencontre avec l'école. Elle aime l'école et l'école l'aime, donc c'est plus simple.
0: Elle aime tellement l'école qu'elle aime aussi le pensionnat, puisqu'elle se retrouve en groupe, elle se retrouve dans un dortoir, et elle dit même qu'elle arrive à mieux dormir à l'école qu'à la ferme.
1: À la ferme, il faut préciser, hein, enfin il faut préciser, on n'a pas besoin de préciser, puisque ça a été indiqué d'emblée, la cellule familiale paysanne est quand même entièrement vrillée de l'intérieur par la terreur que le père fait régner autour de lui. Donc, même si la sœur n'y a pas le même degré de sensibilité que le frère, elle y est quand même confrontée. Hein. Donc, on comprend très très bien, même si le mot n'est pas dans le texte, hein, que cette sœur doit être, elle aussi, traversée par l'angoisse qui vrille tout le monde dans cette famille, et que lorsqu'elle est au pensionnat, elle échappe à ça. Et c'est pour ça qu'elle dort mieux, et c'est pour ça qu'elle étudie bien, et c'est pour ça qu'elle aime le pensionnat. Et ce qu'elle comprend aussi assez vite, c'est que son frère n'a pas ce recours, puisqu'il ne sera interne, lui, que 2 ans. Il va être engagé dans une sorte de cycle court, une formation agricole minimaliste, en quelque sorte, et va donc se retrouver à l'âge de 14 ans, 1 semaine en classe et 3 semaines chez les parents. Hein. Donc dans un rythme d'alternance qui va faire qu'il n'échappe jamais à la radiation terrorisante, si je puis dire, qui émane du père.
0: Il y a cet aspect-là, mais il y a aussi l'aspect de Gilles qui est rêveur. Il est capable, dit sa sœur, de sortir de son corps pour rêver, pour penser, pour être ailleurs. C'est aussi un élément du fils. Il y a à la fois cette voie tracée avec l'alternance, il est à l'école et il travaille à la ferme, mais il y a aussi cette voie où il est différent, il est moins ancré sur la terre.
1: Mais ça ne lui servira de rien, il ne s'échappera pas. On comprend très bien que cette capacité, en effet, hein, qu'il semble avoir à s'échapper, à galoper, voilà, hein, hors du monde dans lequel le hasard de la naissance l'a planté, elle va très vite s'étioler chez lui. Déjà dans le deuxième tableau, à 13-14 ans, il semble ne plus l'avoir. Il l'avait, et elle se manifestait assez puissamment autour de la séance de catéchisme, puisque la Nini, la dame catéchiste, présente manifestement de semblables caractéristiques. Et cet enfant le sent. Il y a quelque chose chez la Nini, pour lui, qui est à la fois profondément répulsif et profondément fascinant. Mais ce pouvoir de s'échapper, métaphoriquement, qu'il a, enfant, il va très vite le perdre. Et ensuite, il ne s'échappera pas, il ne s'échappera plus.
0: Oui, et puis ça pose la question du choix, qui est un non-choix pour lui, puisque fils de paysan, il deviendra paysan, et la ferme est pour lui. Et un choix pour la sœur, qui, elle, pourra vaquer à ses plaisirs ou à ses goûts, à ce qu'elle est. Et d'ailleurs, ce non-choix est signalé tout le temps par rapport au fils. C'est-à-dire que, quels que soient les tableaux, quelle que soit l'avancée de sa vie, il est confronté toujours à ce non-choix.
1: Oui, il est coincé. Ça s'appelle un destin. Sauf que là, il est tragique, le destin. Concernant la sœur, je précise quand même une chose, hein, c'est que, vous l'avez dit d'emblée, la grande affaire du livre, c'est le lien entre le frère et la sœur. Et la sœur, pour le coup, on comprend qu'elle invente à Paris une autre vie, où elle est professeure et écrivain. On sait très peu de choses sur cette vie. Ce que l'on comprend, c'est que lorsqu'elle revient à la ferme, elle perd le rapport au langage qu'elle doit avoir dans cette autre vie, où elle est encore une fois professeure et écrivain. Donc en principe, elle a les mots. Et quand elle revient dans la sphère de la ferme, elle ne les a plus. Elle renoue avec les usages de la tribu. Et l'usage majeur de la tribu, c'est d'abord le silence.

Il ne disait plus le père, il disait le vieux ou l'autre, quand il parlait à sa sœur, qu'il l'écoutait sans l'interrompre, les rares fois où ils étaient seuls, dans le pré ou dans la voiture, pendant les leçons de conduite qu'il lui donnait sur la petite route du plateau. Elle ne la regardait pas. Il déroulait en boucle des phrases folles qu'il ne reconnaissait pas. Il voyait que sa sœur était complètement dépassée. Elle bougeait les mains sans raison et ses pieds s'agitaient aussi quand elle était assise sur le siège à côté de lui. Il la trouvait de plus en plus maigre. Supposait que c'était à cause de cette vie qu'elle avait à Paris, une vie qu'il n'imaginait pas. Elle avait étudié, elle était devenue professeure, mais elle continuait à étudier encore. Il ne savait pas pourquoi.

0: tout le roman, c'est aussi la vie de la ferme, la vie de la famille, avec la mère qui réveille Gilles tous les matins parce qu'il doit aller s'occuper des bêtes et aller traire, ce qui est assez logique dans cette activité. Mais c'est pas un appel au réveil parce qu'il faut aller travailler, c'est un appel au réveil parce qu'elle aussi a peur, elle a peur de la colère du père.
1: La peur est vraiment le, j'allais dire, l'alpha et l'oméga de tout. Et en l'occurrence, on a le sentiment, et je n'en fais pas une loi générale dans le monde paysan, évidemment, mais on a le sentiment que dans cette famille-là, la situation est tellement minée par la peur que ni la mère, ni le fils, en tout cas, ne semblent avoir un plaisir quelconque et un bénéfice secondaire quelconque à faire ce qu'ils font. C'est-à-dire à être l'une paysanne et l'autre d'abord fils de paysan et ensuite paysan lui-même. On a l'impression que tout est du côté de la contrainte, de l'obligation, du devoir, de l'angoisse. Donc c'est extrêmement pesant et on a un peu de mal à comprendre comment ça peut continuer. Et cependant, toute une vie peut se consumer ainsi puisque les années passent. Claire et Gilles ont 8 et 9 ans dans le premier tableau, ils ont 50 ans de plus dans le dernier.
0: Alors il y a cet aspect de contrainte lié à la peur, mais il y a aussi un autre aspect, me semble-t-il, c'est l'aspect de l'habitude. On mange à la même place autour de la table, on regarde la télé tous ensemble. Il y a des rituels immuables qui sont associés aussi à l'absence de parole, c'est-à-dire la même chose tous les jours et toujours sans mots.
1: Oui, c'est très juste et les rituels font... Les rituels très très ancrés autour du travail, notamment, évidemment, ça c'est pas étonnant, dans ce type de milieu, font passer la vie et la rendent supportable. Ce sont des repères. On a les gestes, on fait les gestes, on s'assied à table à la même place, en effet, on se lève à la même heure pour aller faire les mêmes gestes au même endroit, quand bien même on n'en a pas envie, quand bien même on a le sentiment d'évoluer dans une sorte de cauchemar toujours recommencé, mais il y a en effet la force de l'habitude. Et cette force de l'habitude, parfois, elle est même une sorte de recours. Par exemple, il y a une scène où Gilles est pris à partie par une femme avec laquelle il tente de rompre, et par le frère de cette femme, qui viennent le prendre à partie jusque dans la ferme, et lorsqu'ils sont parti, enfin, lorsqu'il le lâche, enfin, on le voit d'une certaine manière se réfugier dans les gestes du travail. Comme si ces gestes qui font repère avaient aussi le pouvoir de l'apaiser, en dépit de ce contexte peu rassérénant, c'est le moins que l'on puisse dire. Ce qui va mettre en danger les rituels, c'est l'évolution de l'agriculture. Le fait que, par exemple, dans cette famille où on a toujours fabriqué du fromage, on va devoir, pour des raisons économiques, y renoncer. Donc changer, s'adapter. Et le fils, par exemple, va décaler petit à petit les horaires de la traite, ce qui scandalise profondément le père. Parce que justement, comme vous l'avez remarqué, c'est toucher à l'édifice des habitudes qui, encore une fois, permettent de tenir. C'est mettre en péril.
0: Ce changement d'habitude, vous le disiez, il y a le changement d'horaire pour la traite, mais il y a l'arrêt du fromage, et il y a aussi garder simplement les vaches. Et puis, destruction absolue pour l'histoire de cette ferme, en tout cas du père, c'est l'arrêt du fromage, mais la vente du lait à la coopérative. C'est une chose abominable pour lui.
1: Pour lui et pour la mère aussi, c'est déchoir. L'honneur paysan, pour ne pas dire l'orgueil, il était dans la transformation, dans la fabrication d'un produit noble. Et donc, donner le lait au laitier, on n'emploie même pas le verbe vendre. On dit donner, on parle du laitier. On ne parle même pas de la notion de coopérative parce qu'on a peu de notions de la coopération. Chaque ferme est une île, avec ce que ça suppose de vulnérabilité, évidemment, parce qu'on est plus fort à plusieurs. Et ils sont chacun très seuls. Et ça, c'est terrible. Et, y compris dans la famille, d'ailleurs, où le père et le fils sont chacun très seuls pour s'opposer l'un à l'autre. Donc ça va quand même très très loin. Et en effet, il y a là une perte de l'honneur et une perte du sens, surtout. Une perte du sens du travail. Et ça, c'est extrêmement violent aussi. C'est violent pour le père, mais on ne va pas s'apesantir sur le père. Ce n'est pas la matière du livre, le père. La matière du livre, c'est le fils et son lien avec la sœur. Mais c'est violent aussi pour le fils, bien entendu, qui non seulement n'a pas choisi, mais en plus se retrouve à travailler dans un contexte auquel il ne comprend plus rien, qui est le contexte de la PAC, de sa mise en place. Ça commence en 62, la PAC, l'année même de sa naissance ou de celle de sa sœur. Et tout ça va lui arriver dessus sans qu'il y entende quoi que ce soit. La mère ne se gêne pas pour dire que l'équilibre économique de la ferme, c'est-à-dire le fait que le budget se tiennent encore à peu près correctement, hein, même si la ferme devient de plus en plus précaire, repose entièrement sur les primes de la PAC. Ce qui change quand même beaucoup de choses. Hein. On ne vit plus du prix de ses produits. On est assisté par un système auquel on ne comprend rien. Et dont le père, par exemple, lui, hein, dit qu'il a perdu les pédales. Puisque les petits veaux mâles, c'est le père qui le dit, hein, sont vendus à un prix dérisoire pour quelques dizaines d'euros, les petits veaux mâles, et partent à 3 semaines pour être engraissés, on ne sait même pas où, et encore moins comment. Le père dit, on a perdu les pédales. C'est la perte du sens. Et ça, c'est très douloureux aussi, la perte du sens.

Il était dans son lit. La pleine lune traverse la chambre. Il paraît que la pleine lune empêche les gens de dormir. Ou qu'elle peut donner des idées bizarres à certaines personnes. Il l'a lu dans le journal. Pour lui, pleine lune ou pas, c'est pareil. Il dort toujours mal et il vit de plus en plus fatigué. Mais peut-être que le jeune du viaduc a été détraqué par la lune. Il revoit sa figure blanche, sa bouche ouverte, fermée, ouverte, fermée. Détraqué. La mère employait ce mot au téléphone pour parler de lui, à l'époque de Christine et aussi de Nadine, le même mot que pour la pendule, quand elle retarde ou s'arrête carrément. La pendule se détraque. La télévision aussi, le lave-vaisselle, la cafetière. Mais on peut changer les choses ou les réparer.

0: on parle depuis tout à l'heure des ruptures. Il y en a une aussi qui est importante dans le changement de la famille et pour le fils et dans le rapport avec sa sœur. C'est lorsque le fils et le père se battent, parce que le père met en priorité son chien plutôt que son fils, ce qui fait péter, si je peux m'exprimer ainsi, péter un câble au fils. Et la sœur va les séparer. Mais ça aussi, c'est un élément clé dans leur vie, c'est cette violence entre le père et fils, où le fils comprend que le père, à ce moment-là, commence lui aussi à avoir peur.
1: Et il ne sait pas quoi faire de cette peur. Voilà, donc, c'est même pas, vous voyez, ça n'équilibre pas les forces en présence, ça ne crée pas une issue. C'est tout simplement vertigineux. Et en effet, il se trouve que par hasard, la sœur est présente ce jour-là. Laquelle sœur n'eût pas su que le pugilat avait eu lieu s'il n'avait pas été présente, parce qu'on se serait bien gardé de le lui dire. Hein. Elle est présente et en effet, elle les sépare. Bon. Mais vous avez raison de dire que dans son histoire, avec son frère et avec ce clan familial, duquel elle fait indéfectiblement partie, bien qu'elle en soit partie, eh bien, c'est un moment décisif, c'est un moment fondamental. Il y a un avant et un après.
0: Alors, il y a quelques instants, on disait que la sœur apprenait que le père et le fils se sont battus parce qu'elle était présente, sinon on ne lui aurait pas dit. Et d'ailleurs, cette absence de dit, cette absence de mots est présente tout au long entre le frère et la sœur, puisqu'à chaque fois, elle peut poser une fois une question, mais c'est qu'elle n'aura pas de réponse, elle ne répétera pas. Elle est plutôt observatrice, elle essaye de tendre la main à son frère, mais c'est le silence qui lui répond, et c'est symptomatique avec la volonté du frère de ne jamais répondre au téléphone.
1: Oui, alors, en effet, vous avez raison, Alors, vous dites volonté, moi j'ai presque envie de vous dire incapacité. Incapacité. J'aime assez le terme symptomatique pour qualifier le fait qu'il ne réponde pas au téléphone. De manière générale, il ne répond pas. Voilà. Il est donc d'une opacité immense. Et elle en est réduite à interpréter les signaux qu'émette son corps, parce qu'il a vraiment un corps qui parle, pour le coup. Hein, et des gestes, des attitudes. Et elle aussi fonctionne comme ça. Puisqu'elle, pour manifester ses attentions à son frère, eh bien, elle fait le ménage dans sa chambre, elle change les draps de son lit, elle repasse son linge, elle lui apporte un cadeau à Noël et au Nouvel An. Et il y a comme ça un rituel, hein, on parlait de rituel tout à l'heure. Quelques échanges avec des mots qui sont toujours les mêmes, ce qu'elle appelle les mots maigres, là, hein, et qui disent le minimum, qui se tiennent au ras des choses, puisqu'on ne peut pas aller au-delà de toute façon. Et on ne va pas au-delà de toute manière dans cette cellule familiale, parce qu'elle n'a pas davantage de capacité de dialogue avec sa mère, avec son père. Hein. Avec la mère, la conversation, si conversation il y a, tourne exclusivement autour du voisinage. Voilà. Et ça, c'est un très, très répandu dans la vie rurale. Hein. C'est pas spécifique de la vie paysanne. Hein. Et ça permet de dire un certain nombre de choses, hein, parce qu'en parlant des autres, on peut dire des choses sur soi, hein, mais de manière entièrement détournée. Voilà. Donc on est dans un univers où en effet on se tait, on fait silence, et le livre est écrit à partir de ces silences. La place du silence y est extrêmement importante, d'autant plus qu'il est construit sur une série d'ellipses, puisque les 10 tableaux qui balayent 50 ans de vie laissent évidemment d'énormes morceaux de silence entre chacun. Je ménage des morceaux de silence entre chacun. C'est très vrai dans tous mes livres précédents, hein, aussi.
0: Le livre parle du silence, mais il parle aussi des premières fois. Et vous parliez tout à l'heure du dialogue entre la mère et la fille. Il y a un peu ce dialogue, effectivement, lors de la fête de Saint-Roch, où la fille vient ramener à sa mère les nouvelles des gens aux alentours, mais c'est aussi l'occasion d'aller voir le feu d'artifice entre les deux femmes et l'occasion de se rendre compte que à cet endroit, avec cette famille-là, il y a eu plein de premières fois qui resteront toujours des premières fois, quel que soit ce qui se passe par la suite.
1: Oui, bien sûr. Comment dire ? La sœur ne peut pas faire comme si elle n'avait pas commencé d'être dans ce monde-là, dans cette famille-là et dans ce milieu-là. Donc, elle a tout à fait conscience et c'est qu'il serait vain de vouloir arracher ces couches géologiques qui la constituent. Elle ne saurait les évacuer de toute manière. Donc, le premier feu d'artifice, c'est là. Le premier rapport aussi au paysage. Et là, pour le coup, on est dans quelque chose de très fort pour elle, de très rassérénant et de très heureux, de très jubilatoire. Le rapport qu'elle a au pays et au paysage, auquel elle est extrêmement attachée, cette fois d'une manière positive, qui ne doit rien à la culpabilité, à ce qu'on pourrait presque assimiler une sorte de goût du malheur. Hein. Non, le paysage, c'est de la joie pure. Et ses retrouvailles avec le paysage, elle les célèbre chaque fois qu'elle retourne au pays. Et c'est peut-être ça qui lui donne la force de faire ce qu'elle fait dans le cadre familial. Elle le fait parce qu'elle estime devoir le faire, mais encore faut-il avoir la force de le faire.
0: Des moments de joie, il y a le paysage, il y a la première fois du feu d'artifice, oui. Mais dans des choses plus petites, je dirais, il y a la cueillette des haricots verts, oui. Par exemple, oui. Qui lui donne du bonheur, oui. Ou il y a le retour de ce métayer qui est parti à la retraite et qui lui fait des compliments sur les desserts de sa mère, oui. Comme si sa mère donnait en cadeau à la famille sans jamais rien dire, oui. Sa capacité à faire de la pâtisserie.
1: Par exemple, oui. Il y a les libellules aussi. Vous voyez, donc, en effet, il y a fort heureusement quand même hein, des éclats, on pourrait dire des copeaux presque, de joie, voilà, ce qui fait que on peut quand même tenir et se tenir ensemble. Sinon, on se demande bien pourquoi. On persisterait. Hein. Elle persisterait.
0: Et puis peut-être qu'il y a une phrase qui peut illustrer la relation entre le frère et la sœur, entre Gilles et Claire, et l'incapacité de dialoguer. C'est « Si un jour tu veux tout arrêter, tu peux compter sur moi ».
1: Si un jour tu veux arrêter tout ça, tu peux compter sur moi, oui. C'est la phrase qu'elle a trouvée. Elle-même n'en saisit pas tous les tenants et les aboutissants, et lui encore moins. Hein. Mais c'est devenu une sorte de rituel, là encore, entre eux, de formule magique peut-être, de berceuse, pour bercer son angoisse, aussi bien la sienne à elle que la sienne à lui. En tout cas, c'est une manière de lui manifester sa présence et son attention. Et des lecteurs m'ont fait remarquer, j'ai trouvé ça extraordinaire comme image, que c'était une corde qu'elle lui tendrait pour ne pas se pendre. Vous voyez, la corde pour se pendre, elle lui tendrait cette corde-là pour qu'il ne se pende pas.
2: Le dimanche 9 juillet 2018 finissait quand Claire est entrée dans la touffeur de la grange. Gilles était adossé à un ballot. Elle s'est avancée, il avait retiré sa casquette et la tenait dans sa main droite. Son front était nu et luisant. Pour la première fois, elle a remarqué qu'il avait exactement la même implantation de cheveux que leur père. Lentement, elle a dit « Gilles, si tu continues à perdre 8 vaches par an, tu sais compter. Dans 4 ans, t'as plus de vaches. » Elle a attrapé son regard. Elle a entendu « J'en peux plus, faut que ça s'arrête. » Et il a répété « J'en peux plus, faut que ça s'arrête. »
0: Merci à Marie-Hélène Lafond d'avoir bien voulu répondre à nos questions. Merci à Simone Sarah Chabert d'avoir prêté sa voix pour lire des extraits du roman de Marie-Hélène Lafond, Hors Champ, paru aux éditions Buchet-Chastel. Et merci à la librairie Garin pour avoir permis cette rencontre. Quant à moi, je vous souhaite une excellente semaine littéraire.

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3: 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Vous y découvrirez sur scène le duo Fiuminale qui propose un chant puissant et intime où deux voix s'élèvent, se répondent et s'unissent. Chaque récital devient un moment de partage porté par un dialogue sensible avec le public. Les harmonies, la vibration des voix et la sobriété du geste musical offrent une expérience profonde, un voyage intérieur autant qu'un lien collectif, authentique et vibrant. Alors rendez-vous le 28 mai du côté de l'église Saint-Pierre à Cré-en-Belledonne.
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3: Si vous aimez l'art un petit peu loufoque, alors n'attendez plus, foncez visiter l'exposition Saugrenue Coq-Cigrue par l'artiste Kata, plasticienne. L'univers de Kata est peuplé de créatures loufoques et saugrenues nommées Coq-Cigrue. Ces sculptures en céramique proposent un moment de suspension pour contempler l'absurdité et la beauté de notre cohabitation avec les autres espèces. Cette exposition est à découvrir à la médiathèque Gilbert Dallet à Crôl du 20 mai jusqu'au 27 juin 2026 en entrée libre pour tous les publics. Saugrenue et Coq-Cigrue par l'artiste Kata.

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J'ai l'impression que je connais que Paris. 75 000 et des brouettes, murs gris. 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

0: Vous allez bien, monsieur?
1: Ça va?
0: Ouais.
1: Je vais prendre mon train pour voir la maman.
0: Et les oiseaux, ça va?
1: Oh, oui, il y en a 4.
0: Ah, ok.
1: Toutes
0: bien ce que vous faites.
1: À bientôt. Hein.
0: Bonne soirée, monsieur.
1: C'est ça, tout le monde te connaît ici. Ah ouais, je sais même pas te demander ton prénom.
0: Moi, je m'appelle Armand. Alors ici, ouais, les gens me connaissent. Mais ça a mis du temps, hein. Dans le truc, c'est de respecter les gens.

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On passe au petit B, description de la situation. Là, vous allez décrire votre situation. Nous sommes lundi. Deux petits points, guillemets, gras, italique. Préparation de la dilution du détergent désinfection des surfaces. On ferme les guillemets, points, etc. Chaque lundi matin, l'équipe doit impérativement vider le bidon de 8 litres contenant du détergent désinfectant qui avait soigneusement été dilué il y a seulement 7 jours. Car cette solution ne se conserve que 7 jours. Point. Point. L'aide-soignante et moi sommes dans la cuisine du service où se trouve le bidon de 8 litres qui est placé dans l'armoire sous l'évier. J'enfile donc, dans un premier temps, une paire de gants avant de manipuler le produit toxique. Par la suite, je vide le reste du détergent désinfectant présent dans le bidon dans l'évier. Donc il n'y avait aucune possibilité dans ce... C'était l'évier, on était en cuisine. Tout en faisant attention aux éventuelles projections de produits dans mes yeux et ma peau. Ça, c'est très important de le noter. Je garde à l'esprit les précautions qu'il faut que je mette en place s'il y a une projection au niveau des yeux. C'est-à-dire de me laver à l'eau douce durant 15 minutes en maintenant les paupières écartées. Et ma peau.

au suivant. Donc, puis, je procède au rinçage du bidon d'eau claire afin de ne laisser aucun reste qui pourrait fausser le dosage et l'efficacité de la préparation. Mon bidon est donc bien rincé, je procède donc à l'étape suivante. Et donc là, je remplis le bidon à l'eau froide pour garder toutes les propriétés de désinfection. Maintenant, je veille à remplir le bidon jusqu'au 8 litres. Mon bidon est bien rempli. Je prends donc le produit détergent désinfectant. On va dire surfagneuse d'un premium. Et vous pouvez aussi diriger vers une analyse.

0: je me désinfecte. Ne me gifle plus, je me désinfecte.
1: Le chariot magasin est organisé. Sa charge ne comprend que les matériels et le linge juste nécessaire aux besoins d'un poste horaire. Le chariot satellite de soins est préparé à soins uniques. On y retrouve uniquement les matériels nécessaires à la toilette du patient.
2: Je vais vérifier votre protection si vous êtes mouillé.
1: Le tablier imperméable à usage unique protégera le soignant de la contamination microbienne importante au cours du soin de toilette, mouillant et souillant.
2: Voilà.
1: La cuvette individualisée aux résidents est nettoyée, désinfectée.

0: Je vais vous déshabiller. On va changer, on va faire la petite toilette du bain.
1: Le résident est souillé, imposant le début de la toilette par la zone périnéale. Le soignant porte des gants de soins à usage unique, non poudré.
2: Ce qui correspond à un bouchon.
1: Le respect de la pudeur du résident est primordial.
2: Ce qui correspond à un bouchon.
1: Un flacon distributeur à pompe contenant du savon doux liquide est utilisé, évitant l'emploi des savons en pain ou des savonnettes, perpétuellement recontaminés par les germes recueillis au cours de la toilette. À la fin de la toilette de la zone périnéale, le gant de toilette est immédiatement évacué avec le linge sale. L'essuyage du résident est immédiat pour son confort et pour éviter son refroidissement. La serviette est, elle aussi, évacuée immédiatement au linge sale. Le contenant à roulette, en matériau facilement nettoyable et désinfectable, permet d'une part le recueil des déchets à haut risque de contamination de l'environnement dans un sac à déchets ménagers, et d'autre part, le recueil des linges sales. Après cet acte à haut risque de contamination, les gants de soins à usage unique sont ôtés et éliminés, les mains sont séchées par tamponnement avant la friction hydroalcoolique. La phase propre de cette étape peut débuter. Le soignant ne porte pas de gants de soin.
0: Voilà, vous pouvez revenir vers moi. Voilà. On va tourner quand même un petit peu sur le côté, monsieur le commissaire.
1: L'eau sale est évacuée. La cuvette est rincée, puis nettoyée, désinfectée, avant utilisation pour la toilette du reste du corps.

Les déchets et le linge sale se sont évacués.

Mathematics. Quand je lis dans la presse à scandale que la présentatrice du 20h est victime de violences conjugales, je me rue sur mon téléviseur. 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

Enfin, il est 16h. 16h sur Radio Grésivaudan, c'est l'heure du goûter et de la nouveauté musicale. Installez-vous bien confortablement. Ah, alors, qu'est-ce qu'on a aujourd'hui ? Almighty Versa, a.k.a. Monsieur Soleil, est un artiste, auteur, interprète qui frappe par son aura singulière et par un mélange de sonorités nourri de ses influences variées qui lui permettent de créer un son unique. Ayant grandi dans un univers riche en influences culturelles, Makossa, Afrobeat, Bikutsi, Almighty Versa évolue au croisement des sonorités africaines, de la variété française et de la culture urbaine. Un passionné de R&B. Sa mère lui a fait rapidement découvrir Whitney Houston, Ray Charles, Youssou N'Dour, Charlotte Dipanda. Cependant, c'est en écoutant Don't Judge Me de Chris Brown que le déclic se produit. Versa réalise qu'il veut chanter et devenir artiste. À l'aube de son adolescence, le jeune artiste découvre l'univers du rappeur américain Young Thug, une influence déterminante dans sa construction artistique et créative. Cette rencontre l'amène à comprendre que sa voix est un instrument à part entière, libre et unique. Almighty Versa s'inscrit sur la scène des artistes alternatifs, entremêlant néo-soul, R&B et sonorités trap qu'il réinvente avec sa voix de tête unique, offrant ainsi au monde le fruit de son âme. Et tout début 2026, il affirme son univers avec deux nouveaux titres très frais à mon sens, et on commence tout de suite avec Cigarette, tout plein de bacs et de cœurs vaporeux qui régale derrière sa voix nonchalante. Le tout sur un petit air de guitare doux, un pont qui explose tout. Bref, je vous laisse écouter. Moi j'adore Almighty Versa, Cigarette sur Radio Grésivaudan.

Je vous avais promis deux titres, et bien voici le deuxième. On s'évade pour Drive La Road avec Almighty Versa. Ça, c'est un son à mettre posé dans sa voiture pour laisser divaguer son esprit en roulant, et ça s'appelle Ride and Rise.

Eh ben c'était pas mal. 16h sur Radio Grésivaudan, c'est l'heure de la nouveauté musicale. À bientôt pour de nouvelles découvertes.

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1: Parfois, ça l'est.

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0: Qui de nous deux est le monstre? 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
1: Mardi 19 mai, bonsoir à tous, soyez les bienvenus dans la session soirée de l'info sur RFI. C'est parti pour 3 heures d'actualité. Avec au programme dans 10 minutes le grand reportage qui partira en quête du chant des oiseaux. Il n'a pas disparu mais il se raréfie à l'image d'un monde où près des deux tiers des espèces déclinent. Ce sera avec Juliette Pietraszewski. Juste après le débat du jour, on va parler ce soir de l'intelligence artificielle et dans ce domaine la Chine ce mardi appelle à une collaboration avec l'autre grand géant. Les États-Unis, collaboration en matière de gouvernance, car les mises en garde sont toujours plus alarmantes, à l'image du patron d'Anthropic qui a déclaré bien que son dernier modèle pouvait tout simplement provoquer le chaos. Joue-t-on à se faire peur dans ce domaine? C'est la question que nous poserons. Qu'est-ce qui est du domaine du réel? Qu'est-ce qui est du domaine du fantasme? Pourquoi? Réponse à suivre dans 30 minutes. Dans une heure, le grand journal du soir et le dossier qui sera consacré au plan européen d'aide aux agriculteurs confrontés à la flambée du prix des engrais. 18h30, temps universel Afrique Soir, première édition de ce mardi. 19h10, TU. Eh bien, ce soir, c'est mardi politique. C'est dans 2h10. L'invité sera Laetitia Saint-Paul, députée Horizon et indépendant du Maine-et-Loire. Et puis, Accent d'Europe, dernier rendez-vous de cette session soirée de l'info sur RFI. Accent d'Europe en Turquie ce soir. Les discussions entre le gouvernement et le PKK font renaître les espoirs des Kurdes sur la reconnaissance de leur langue. Et puis, reportage en Pologne. Connaissez-vous le Silésien? Non? Eh bien, réponse à suivre à partir de 19h40, temps universel. Voilà pour le programme, pour l'heure 17h de TU. Bonsoir Adrien Delgrange.
3: Bonsoir Romain Ouzoui, ravi de vous retrouver. Bonsoir à toutes et à tous.
1: À la une de votre journal, la RDC, la République démocratique du Congo, où l'épidémie d'Ebola s'intensifie.
3: L'épicentre se situe en Ituri, province du nord-est de la RDC, principalement dans les zones sanitaires de Mongualou et de Rwampara. Le ministère congolais de la Santé vient de livrer un tout dernier bilan humain, 543 cas suspects, 136 décès. Alors pour lutter contre l'épidémie, la riposte s'organise notamment chez le personnel soignant en première ligne, comme nous l'explique Benedetta Capelli, coordinatrice médicale à Médecins Sans Frontières.
4: Les grands problèmes dans la gestion des épidémies Ebola, c'est surtout la formation du staff en première ligne, dans la prise en charge des cas. Il s'agit d'un niveau de préparation tellement spécifique même si les staff sur place a été formé dans les années passées, ça demande un refresh de recyclage en continu. La première priorité reste l'utilisation correcte de tous les équipements de protection individuelle. Les équipes MSF sont en train de vérifier aujourd'hui, c'est exactement ça, c'est-à-dire les niveaux de préparation même des collègues qui travaillent pour les ministères de la Santé publique. Et en fonction de ça, on mettra en place, que ce soit en Ituri, que ce soit dans le Nord Kivu, les formations nécessaires pour la prise en charge et la sécurité du staff et des patients.
3: La coordinatrice médicale à Médecins Sans Frontières, Benedetta Capelli. Sur le continent africain toujours, l'armée nigériane annonce aujourd'hui avoir tué 175 combattants du groupe État islamique après plusieurs jours de frappes aériennes, des frappes menées dans le nord-est du pays conjointement avec les États-Unis. Vladimir Poutine est lui arrivé en Chine ce soir. Visite officielle pour 2 jours d'échange avec le président chinois. Le président russe souhaite notamment relancer le projet stratégique de gazoduc baptisé Force de Sibérie 2 qui doit relier la Russie à la Chine. À la clé, Anne Verdaguer, une manne financière pour Moscou.
5: Ce gazoduc d'une longueur de 2600 km doit relier les gisements russes de l'Arctique à la Chine via la Mongolie. Capacité prévue, 50 milliards de mètres cubes de gaz par an pendant 30 ans. Un projet devenu crucial pour Moscou depuis la perte du marché européen après l'invasion de l'Ukraine. La Chine est devenue un acheteur majeur des produits énergétiques russes dans un contexte bouleversé par la guerre en Iran. La Russie espère profiter des tensions sur les prix de l'énergie pour débloquer enfin les négociations sur ce gazoduc. Mais le projet les patines, en cause un désaccord sur le prix du gaz. Le russe Gazprom assure avoir proposé une offre compétitive, mais Pékin reste prudent et n'a pour l'instant donné aucun feu vert définitif. La Chine, qui cherche à sécuriser ses routes commerciales énergétiques pour éviter le détroit d'Ormuz, où transitent la plupart de ses importations d'hydrocarbures. La Russie et la Chine, qui construisent déjà un autre gazoduc d'une capacité de 10 milliards de mètres cubes pour acheminer du gaz depuis l'île de Sakhaline dans l'extrême-orient russe.
3: Anne Verdaguet. 19h05, à Paris, il aurait tué son père. En Espagne, près de Barcelone, le fils du fondateur de la marque de vêtements Mango a été arrêté ce mardi matin pour le meurtre de son père en décembre 2024, alors que tous deux étaient en train de faire une randonnée. Mis en examen, le fils a pour le moment le soutien de sa famille. Explication à Barcelone, Élise Gazangel.
6: La chute accidentelle d'Isaac Andic, fondateur de Mango, n'en était peut-être pas une. Son fils aîné, Jonathan, a été arrêté et présenté à une juge de Martorell près de Barcelone ce mardi. Il est mis en examen pour l'homicide de son père en décembre 2024, qui avait fait une chute dans un ravin de plus de 100 mètres de haut, alors que tous deux étaient sur un chemin de randonnée. Les policiers avaient d'abord considéré qu'il s'agissait d'un accident avant que plusieurs éléments n'éveillent leurs soupçons, comme la mauvaise relation du père et du fils, l'attitude de Jonathan suite au décès, mais aussi, et c'est ce qui semble avoir précipité son arrestation selon plusieurs médias, l'analyse de son téléphone qui le situe sur les lieux de l'accident à plusieurs reprises peu avant cette randonnée. Arrivé au tribunal menotté, tête baissée, Jonathan n'a répondu qu'aux questions de son avocat et continue de clamer son innocence. La magistrate a ordonné sa liberté provisoire sous caution d'1 million d'euros avec retrait du passeport et présentation hebdomadaire au commissariat. Élise Gazangel, Barcelone, RFI.
3: Ce constat alarmant à présent, la France et la Turquie, championnes d'Europe de la surpopulation carcérale. Un rapport du Conseil de l'Europe montre que sur les 46 pays membres, Paris et Ankara sont en tête avec 131 détenus pour 100 places en moyenne. Des chiffres revus même à la hausse par les autorités françaises qui estiment la surpopulation carcérale à presque 140 pour 100 places. Un juge d'instruction va bientôt enquêter sur Édouard Philippe, candidat à l'élection présidentielle en France. Il va notamment enquêter sur des faits présumés de détournement de fonds publics, de favoritisme, de prise illégale d'intérêts au Havre, ville dont est maire Édouard Philippe. C'est ce qu'indique ce soir le parquet national financier. Édouard Philippe répondra bien évidemment à toutes les questions que l'on lui posera, vient de préciser son entourage. Dans l'actualité française, après la colère des agriculteurs l'hiver dernier, la réponse du gouvernement est arrivée à l'Assemblée nationale aujourd'hui. Le projet de loi d'urgence agricole est examiné depuis cet après-midi. Un texte censé apaiser le monde agricole, mais qui relance aussi des tensions. Plus de 2000 amendements ont été déposés et les débats s'annoncent houleux. Carlotta Morteo.
7: Troisième grand texte agricole du quinquennat, sans doute le dernier avant la présidentielle. Pour le gouvernement, c'est un test politique. Le faire adopter serait une grande victoire, concède un cadre macroniste, tant les oppositions sont nombreuses. À gauche,
8: une catastrophe.
7: Manon Meunier, députée de la France Insoumise, dénonce un texte taillé pour l'agriculture intensive.
8: Il y a des reculs inédits sur les normes environnementales pour toujours s'aligner avec le moins-disant international, puisque ce n'est que la compétition qui guide ce gouvernement, la compétitivité internationale.
7: Deux sujets cristallisent les tensions, la gestion de l'eau avec les méga-bassines et l'assouplissement des règles sur l'élevage. Le gouvernement est accusé de vouloir ouvrir la voie aux fermes-usines.
9: On continue d'opposer écologie et économie.
7: Tout dans l'esprit de cette loi fait bondir l'agriculteur et député écologiste Benoît Biteau.
9: Ces logiques-là ne servent qu'une frange du monde agricole qui représente 5 ou 10% des agriculteurs, les plus grosses structures qui versent vers l'industrialisation de l'agriculture, mais oublient, occultent, piétinent les 90% d'agriculture qui fait la richesse et la noblesse de nos productions.
7: À l'autre bout de l'hémicycle, le Rassemblement national juge au contraire le texte insuffisant. Le parti d'extrême droite réclame notamment le retour de l'acétamipride, un insecticide interdit en France.
3: Carlota Morteo à l'Assemblée nationale française. Toutes ces informations sont à retrouver quand vous le souhaitez sur notre site internet RFI.fr, mais aussi sur les réseaux sociaux. À suivre dans cette grande soirée d'information, grand reportage, et puis dans une vingtaine de minutes, Romain Ouzoui revient pour le débat du jour.

0: Et bon, bien le bonsoir à tous et à toutes et bienvenue dans ce numéro spécial, tout comme hier, pour eh bien, suivre les aventures des élèves de l'école primaire de Sainte-Marie-d'Alois qui sont partis en classe de découverte en Auvergne pour eh bien, pouvoir en apprendre plus et aussi apprendre certainement à vivre tous ensemble. Hier, aujourd'hui, demain et jeudi, nous vous donnons rendez-vous à 19h10 pour prendre un peu de leurs nouvelles en direct, bien sûr. Donc attendez-vous à que tout soit possible, hein. Le direct, c'est le direct. Et j'ai, pour commencer, la chance d'avoir avec moi leur maîtresse Gwenaëlle. Bonjour Gwenaëlle, comment allez-vous ?
1: On va très bien. Alors par contre, on n'est pas en Auvergne, on est en Ardèche.
0: Ardèche, pardon. Eh bien, merci pour la correction. Peut-être que moi aussi, j'ai besoin de retourner à l'école pour revoir quelques cours de géographie. Comment ça s'est passé pour vous aujourd'hui ?
1: Alors, une très belle journée avec plein d'activités sur place, au hameau du Vielodon. Et puis du coup, après, je vais passer la parole aux enfants pour expliquer ce qu'ils ont fait aujourd'hui.
0: Eh ben,
1: en
0: super.
1: Commençant par Clément.
0: Eh bien, allez, avec plaisir. Clément, je ne sais pas si tu m'entends. Bonjour Clément. Allô, allô ?
2: Oui.
0: Bonjour Clément.
2: Bonjour.
0: Alors dis-moi un peu de quoi tu vas nous parler.
2: Ok. Bonjour, je m'appelle Clément. Je vais vous parler de l'activité énergie.
0: Eh ben allez, je t'en prie.
2: On a cherché les différentes sources d'énergie et... nous avons fait un jeu. Nous avions une photo accrochée dans le dos et il fallait deviner quelle énergie on avait. Moi, j'avais eu un barrage qui sert à faire de l'électricité avec la force de l'eau. On a ensuite fait des expériences où il fallait transporter du sable soit en portant les seaux, soit en portant les transportant avec un kayak, soit avec une trabinette, c'est une machine avec des chenilles pour transporter des choses lourdes. Finalement, c'est le groupe avec la force musculaire qui a été le plus rapide et c'était le plus fatigant.
0: Ok, Clément. Ça t'a pris plus cette activité ?
2: Oui.
0: Beaucoup, j'espère. Est-ce que tu as envie de faire passer un petit mot à tes proches, là, que tu es avec nous en direct sur Radio Grésivaudan ?
2: Oui.
0: Eh ben, vas-y.
2: Vous me manquez ?
0: Ah, ben ça, c'est trop mignon, alors. Alors peut-être qu'il te manque, mais est-ce que t'es quand même content d'être en classe de découverte ? Ça se passe bien pour toi ?
2: Oui.
0: Bon bah cool, t'as hâte de retourner à l'école aussi ?
2: Oui.
0: Ah bah dis donc, très bien, mais c'est très bien Clément, bravo, tu es studieux peut-être. Est-ce que ça te va de me passer ton camarade, Luca, du coup ?
2: Oui.
0: Eh bah allez, je te souhaite une très bonne soirée et à très vite.
3: Bonjour.
0: Et bonjour, bonjour, bonjour.
3: Bonjour, je m'appelle Luca. Je vais vous parler des temps de jeu.
0: Eh ben, allez, c'est parti.
3: Aujourd'hui, avec mes copains, on a fait une brésilienne près du fleuve de l'Ardèche. On a fait de la balançoire, du toboggan. Avec Clément, mon meilleur copain, on a joué au ballon. Il y avait des mauvais perdants et c'était pas agréable. Il faisait très beau. Il avait Milo, Maxent, Marius, qui faisait une tour en capla de 2,50 m. On a lu et fait des loups-garous.
0: Trop bien. T'as dit qu'il y avait des mauvais perdants, mais toi t'es pas un mauvais perdant, j'imagine.
3: Non.
0: Bon, c'est bien. C'était quoi le jeu que t'as préféré aujourd'hui ?
3: La brésilienne.
0: Et qu'est-ce que c'est alors la brésilienne?
3: C'est un jeu où tu dois faire des passes en l'air.
0: Ok. Ok. C'est un peu comme le foot au final, non?
3: Oui, c'est du foot.
0: Ah, c'est du foot. Et pourquoi on dit pas du foot alors?
3: Bah parce qu'au foot, on fait pas forcément que des passes en l'air.
0: Ok, ça marche. Est-ce que ça se passe bien de ton côté?
3: Oui.
0: Est-ce que vous mangez bien?
3: Oui.
0: J'ai cru comprendre hier que vous mettiez tous un peu la main à la pâte, c'est-à-dire que tout le monde contribue à faire la cuisine, à ranger les tables. Toi aussi, j'imagine que tu t'y mets aussi?
3: Oui.
0: Bon, bah c'est génial. Est-ce que tu veux passer un petit mot à tes proches, s'ils t'écoutent?
3: Que je leur fais des gros bisous.
0: Ok, super. Eh bien, écoute, moi, je te souhaite de passer un agréable séjour, encore les quelques jours qui vous restent. Et si tu veux bien me parler, passer Marius.
4: D'accord.
0: À bientôt, merci.
4: Bonjour, je m'appelle Marius.
0: Eh, bonjour, Marius. De quoi tu vas nous parler?
4: Je vais vous expliquer comment faire la faisselle.
0: Ah, yes. Bah justement, moi, j'avais un peu faim. Ça va m'ouvrir l'appétit, je pense.
4: Ok.
0: Allez, je t'en prie, vas-y.
4: Il faut mettre du petit lait et de la présure dans du lait de chèvre. Il faut laisser reposer 24 heures. Un jour après, ça devient du caillé. Après, il faut extraire le petit lait. Il faut mettre le caillé dans des pots avec des trous pour le laisser s'égoutter. Après, il faut attendre et le laisser sécher. Plus il sèche, plus il devient sec et amer. Ce soir, nous allons manger la faisselle que nous avons faite.
0: Waouh, ça c'est trop bien ça. Ça t'a plu comme activité?
4: Oui.
0: Et vous avez vu comment on récupère aussi le lait, tout ça? Ou vous êtes juste passé à l'étape faisselle?
4: Non, on a vu aussi comment récupérer le lait.
0: Waouh, ok. Vous êtes allé traire des chèvres alors?
4: Mmh.
0: Et c'était cool?
4: Oui.
0: Bon, trop bien. Trop bien. Comment ça se passe de ton côté, Marius?
4: Bien.
0: Est-ce que tu fais partie des mauvais perdants comme Lucas en parlait il y a 2 secondes?
4: Non, moi je jouais pas au foot.
0: Ah, ok. Bon, bah ça va alors. Comment ça va se passer pour toi, tu sais, les premiers jours, les prochains jours? Est-ce qu'il y a des activités?
4: Oui, on va aller à la Grotte Chauvet.
0: Ah oui, c'est vrai. Bah ça, ce sera certainement tes camarades qui nous en parleront dans quelques jours alors. T'as peut-être hâte d'y aller? Tu connais un petit peu l'histoire de la grotte?
4: Oui, moi j'y suis déjà allée.
0: Ah, bah alors, c'est même toi qui vas faire la visite guidée en fait.
4: Oui.
0: Bon, Marius, est-ce que tu veux passer un petit mot à tes proches s'ils nous écoutent? Et j'espère qu'ils nous écoutent.
4: Oui.
0: Eh ben allez, je t'en prie.
4: Bon, c'est trop bien la classe verte.
0: Ok. T'as hâte de retourner en classe ou pas plus que ça?
4: Pas plus que ça.
0: Ouais, je comprends. Eh ben écoute, Marius, profite parce que c'est vrai que c'est des très bons moments dans l'enfance, tout ça. C'est unique, donc profite de chaque moment avec tes camarades. Et si tu veux bien, eh bien, je veux bien que tu me passes Milo et je te souhaite une très bonne fin de journée.
4: Merci.
0: À plus. Allô, allô, Milo, tu m'entends?
5: Oui.
0: Alors, Milo, comment ça va?
5: Bien.
0: De quoi tu vas nous parler, Milo?
5: Je vais vous parler des repas.
0: Ah, yes. Eh ben, allez, meilleur moment de la journée pour beaucoup de personnes.
5: Aujourd'hui, nous avons mangé des caillettes avec des pommes de terre. Et en dessert, un lentiola. C'est un gâteau de farine, de lentilles et du chocolat. Nous avons mangé dehors. Il y avait énormément de mouches. Ce soir, nous allons manger des carottes râpées et en entrée, puis un dalle de lentilles corail avec du riz et en dessert, des faisselles de chèvre.
0: Que vous avez fabriquées vous-même?
5: Oui.
0: Est-ce que c'est bon tout ça? Tu peux tout me dire, Milo. Est-ce que tu aimes bien les lentilles?
5: Oui.
0: Tu préfères les lentilles ou les frites?
5: Les lentilles.
0: Bah, très bonne réponse, Milo. J'ai pu comprendre aussi que vous contribuez à faire la cuisine dans cette classe de découverte. Est-ce que toi, tu as pu un peu cuisiner des choses, du coup?
5: Oui.
0: C'est vrai? Tu as cuisiné quoi?
5: On a cuisiné... hier, on a cuisiné le...
0: C'est pas grave si tu te souviens pas.
5: Des pâtes avec de la salade et une vinaigrette.
0: Ok, donc ça veut dire que quand tu vas retourner dans ta famille, tu pourras leur faire à manger tous les soirs. Et ben voilà, si ta famille nous écoute, maintenant c'est Milo, le cuistot, qui va faire à manger tous les soirs. Milo, là que tu es avec nous, est-ce que tu veux profiter de ce moment pour passer un petit mot?
5: Non, c'est bon.
0: C'est vrai? Eh ben écoute, finalement je ferai pareil à ta place. Milo, je te remercie, je te souhaite une très bonne soirée, je te souhaite de bien profiter des prochains jours avec tes camarades et de faire plein de découvertes, parce que je pense que l'Ardèche c'est magnifique. Est-ce que ça te va de me passer ton camarade Maxence?
5: Oui, au revoir.
0: Au revoir Milo, merci encore.
6: Bonjour.
0: Bonjour Maxence, comment vas-tu?
6: Bien.
0: Super. De quoi tu vas nous parler Maxence?
6: Je vais vous... Bonjour, je m'appelle Maxence, je vais vous parler des chèvres et de la chèvrerie. Nous sommes dans le hameau du Vialodon. Dans la chèvrerie, il y a 43 chèvres. La personne qui s'occupe des chèvres les traite deux fois par jour. Chaque chèvre donne environ 2,5 litres de lait par traite. À la fin de la journée, il y a à peu près 100 litres de lait. Les chèvres rentrent 7 par 7 sur le quai. On leur coince le cou pour pas qu'elles mangent la nourriture d'à côté. Puis on leur place un trayon sur les pieds, puis il les trait.
0: Ok. Et après, une fois que c'est trait, il y a le lait, c'est ça?
6: Oui.
0: Et vous avez pu tester, vous, du coup, cette expérience?
6: J'ai pas entendu.
0: Vous avez pu tester la traite, du coup?
6: Oui, on les a vus.
0: Ok, trop bien. Et du coup, ce soir, vous goûtez la faisselle que vous avez fabriquée.
6: C'est ça.
0: Est-ce que ça te donne envie de continuer plus tard peut-être à être éleveur et à continuer à travailler avec des chèvres, des vaches, des animaux de ce type?
6: Oui.
0: Oh, ok. Donc une nouvelle vocation est née pour toi, Maxence. Est-ce que ça se passe bien pour toi, cette classe de découverte?
6: Ouais, c'est trop bien.
0: C'est vrai? Vous faites pas trop les fous le soir?
6: Un peu.
0: Ok, ça reste entre nous Maxence, t'inquiète, personne nous écoute. Est-ce que tu veux passer un mot à des membres de ta famille ou qui que ce soit?
6: Que je les aime bien.
0: Tu les aimes bien? Bon c'est très mignon. Et écoute Maxence, moi je te souhaite de passer encore plein de beaux moments pendant ton séjour. Et puis prenez tout ce qu'il y a à prendre de ce voyage. Et puis revenez en grande forme vers chez nous. À bientôt Maxence.
6: Merci, au revoir.
0: Au revoir. À bientôt. Et bien voilà les auditeurs, les auditrices, ça c'est terminé pour aujourd'hui. C'était les élèves qui sont en classe de découverte de l'école primaire de Sainte-Marie-d'Alois et ils sont en Ardèche et non en Auvergne. Ce n'est pas au même endroit. Et sachez-le, souvenez-vous-en. Donc voilà, ils sont en Ardèche, ils y sont encore pendant quelques jours. Et du coup, demain et jeudi soir, on va reprendre de leurs nouvelles à 19h10. Donc si vous aimez découvrir les aventures de ces élèves, branchez-vous sur Radio Grésivaudan demain à 19h10. 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En tout cas, moi, je vous donne rendez-vous à demain à 11h pour la télé au placard. Et en attendant, écoutez, je vous souhaite de passer une délicieuse fin de journée. Faites de beaux rêves. Et à demain, la grosse bise.

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0: C'est un Pulp Radio Special. Super Special Number 200. Oh! C'est le Pulp Radio numéro 200. Et là, ben, on va faire un Super Special Pulp Radio. Yo! On va commencer par parler d'un événement de la radio qui a été retenu. Un grand événement qui est resté dans les mémoires de la radio. On va aller l'écouter, on en parlera après. Juste un petit bout, puis après ça, c'est ça. Ben, anyway, on va essayer de vous arranger la gimmick, là, pour cette première partie. Special Pulp Radio, on parle de la radio, un peu des affaires complotistes, pas complotistes, parce que comme ça, yes, on est là pour avoir du plaisir et pour open, yeah, not mine. Si on sort un petit brin de la bien-pensance, c'est juste une bonne affaire. Bon. L'événement qui a été retenu dans l'histoire de la radio in America.
1: I can see it now. It's the white handkerchief tied to a pole. Flag of truce. If those creatures know what that means, what anything means. Wait a minute. Something's happening. Humped shape is rising out of the pit. I can make out a small beam of light against a mirror. What's that? There's a jet of flame springing from the mirror that leaps right at the advancing men. It strikes them head on. Lord, they're turning into flames. Now the whole field's caught up by the woods of fires. The gas tanks for the automobiles spreading everywhere. Coming this way now, about 20 yards to my right.
2: Ladies and gentlemen, due to circumstances beyond our control, we are unable to continue the broadcast from Grover's Mill. Evidently, there's some difficulty with our field transmission.
0: Mesdames et messieurs, étant donné les circonstances au-delà de notre contrôle, nous sommes incapables de continuer le broadcast depuis Grover's Mill. Il semble y avoir des difficultés évidentes de transmission. Eh ouais, c'est que là, les Martiens, ils étaient sortis de leur flying saucer, de leurs engins qui avaient atterri sur le pit. Puis ils avaient sorti leurs armes lance-flammes, puis ils étaient en train de tuer toutes les polices, tout le monde. C'était l'attaque des Martiens qui a été retenue dans l'histoire de la radio, qu'on en parle aussi en France, comme le grand canular d'Orson Welles d'une attaque de Martiens. Oh! Mais quand seulement on l'a retenu comme ça aujourd'hui, on parle du grand canular d'Orson Welles de l'attaque martienne. Mais il n'y a jamais eu de canular d'Orson Welles de l'attaque des Martiens. Ben là, vous allez me dire, mais s'il y aura jamais eu de canular, c'est quoi qu'on vient d'entendre? Ben, ce qu'on vient d'entendre, c'est une partie du radio show.
3: The Columbia Broadcasting System and its affiliated stations present Orson Welles and the Mercury Theater on the air in The War of the Worlds by H.G. Wells.

The Columbia Network System et les stations affiliées présentent Orson Welles et The Mercury Theater on the Air dans La Guerre des Mondes de H.G. Wells. Eh ouais, c'est que The Mercury Theater on the Air, ça, c'est

0: T'as un radio show d'Orson Welles et de sa troupe de théâtre, de Theater Mercury. Et là, ils avaient commencé à faire des broadcasts à la radio et ils n'en étaient pas à leur premier. Ça s'appelait The Mercury Theater on the Air. Et avant la guerre des mondes, eh bien, ils avaient déjà fait Dracula, Treasure Island, Tales of Two Cities, The 39 Step, I'm a Fool, Abraham Lincoln, The Affair of Anatole, The Count of Monte Cristo, The Man Who Was Thursday, Julius Caesar, The Immortal Sherlock Holmes, Hell on Ice, 17, Around the World in 80 Days. Et après, War of the Worlds de H.G. Wells. Ça veut dire que ça, c'était un radio show à chaque semaine. Les gens, s'ils avaient l'habitude, il y en a qui l'écoutaient à chaque semaine. Et avant le radio show, ça avait été annoncé que là, The Mercury Theater allait faire une adaptation radio de l'œuvre de H.G. Wells, The War of the World, La Guerre des Mondes. Mais quand seulement Orson Welles, il faisait toujours des adaptations originales, qu'on pourra dire, qui étaient souvent un peu décalées de l'œuvre originale de la littérature populaire. Et là, dans le cas de La Guerre des Mondes, il avait transposé l'action, au lieu de se passer autour de Londres, en Angleterre, ça se passait dans le New Jersey, et c'était sous forme d'une programmation musicale qui était interrompue par des bulletins spéciaux et qui annonçait, si tu veux, pour commencer, c'était des curieux événements autour de Mars, après des engins qui arrivaient sur la Terre, après un engin qui, un peu comme dans le roman, qui vient atterrir là dans un pit, et puis tout le monde, sa troupe, va voir, puis wow, les Martiens sortent après les tripodes, puis tout en tout cas. Anyway, c'était un radio show annoncé comme une fiction, comme une adaptation du roman de H.G. Wells. Mais là, c'est ça, c'est que il y en a qui suivaient The Mercury Theater on the Air à chaque semaine, et eux autres, pour eux autres, c'est un radio show, comme toutes les autres radio shows, toutes les autres adaptations radio d'une œuvre de la littérature populaire, mais que là, il y en a peut-être qui ont ouvert la radio pas tout bonnement, qui sont tombés au beau milieu du radio show. Ils n'ont pas vu que c'était un radio show, une adaptation d'une fiction. Ils ont pensé que c'était vrai. Bon.
1: 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We are utilizing our infrared ray transmitter in the hope that this message may reach you. Please take as calmly as possible what I am about to tell you. It has been established beyond any reasonable doubt that you are directly in the path of an approaching comet of gigantic size. Not alone will the destruction caused by the impact of this body with our Earth be devastating, but everything will be laid waste by that terrific heat thrown off by this flying mass of molten rock and mineral. May this all too brief forewarning be of some comfort to those who so desire it. We in the zone of impact have 8 minutes in which to make peace with our Maker.
2: C'est le professeur Kilrain qui vous parle. Nous utilisons un transmetteur à infrarouge en espérant que ce message vous arrivera. S'il vous plaît, demeurez aussi calme que possible pendant que je vais vous délivrer mon message. Il n'y a aucun doute que nous sommes sur la trajectoire d'une gigantesque comète qui va frapper la Terre et la détruire. Que cette annonce permette à ceux qui le désirent le confort de bien se préparer. L'impact est prévu pour environ 8 minutes qu'il vous reste pour vous mettre en paix avec votre Créateur. En 1933, 5 ans avant, l'adaptation de War of the World d'Orson Welles, le radio show Front Page Drama présentait une dramatisation qui s'intitulait When the Comet Strike. C'était une fiction où il y avait la comète qui frappait et détruisait toute la Terre. Et dans cette fiction, ben, y avait le fameux message du professeur Killering qu'on vient d'entendre, qui reste 8 minutes avant que la comète strike, que la Terre soit détruite par la comète. Il vous reste ça, 8 minutes, pour vous mettre en paix avec votre Créateur. Hey, ça aurait pu faire la même gimmick qu'avec The War of the World de Orson Welles, la comète qui allait frapper la Terre. S'il y en a qui seraient arrivés au beau milieu du radio show, ils auraient pu prendre ça pour du vrai, mais non. C'est bien curieux, hein, que ça l'a fait sur The War of the World, l'adaptation de H.G. Wells par Orson Welles, mais When the Comets Strike the Front Page Drama, tout le monde a bien compris que c'était de la fiction. Certains disent que c'est parce que Orson Welles avait une capacité de rendre ses radio shows réalistiques, on va dire ça. Bon, anyway, oh, si le plus grand canular du 20e siècle, finalement, c'était pas l'attaque des Martiens par Orson Welles, parce que c'était pas un canular, c'était un radio show qui a été mal interprété par certaines personnes. Quel pourrait être le plus grand canular? Ou c'est qu'on a essayé de faire croire quelque chose aux gens, que les gens, s'ils l'ont cru, oh, oh, oh, oh,
3: oh. You know, at first I was just blown away by the opportunity, the challenge of making this film, and I went into it like it was a regular film, like another production of mine, not thinking too much about the long term effects, the what it would mean to society if it was ever discovered.
4: Mm-hmm. What are you talking about? I don't know what you're talking about. You're referring to something...
3: The fake moon landing.
2: The fake moon landing. La fausse alunissage. Ce qu'on vient d'entendre, c'est le début des confessions posthumes, si on peut dire, de Stanley Kubrick, qui avait demandé à un journaliste de l'enregistrer dans une petite vidéo en lui faisant signer un papier d'avocat comme de quoi que la vidéo ne pourra pas être diffusée avant 15 ans. Et ça devait être au début des années 2000, c'est vers 2015 que la vidéo a commencé à être diffusée. Et dans cette vidéo, Stanley Kubrick nous raconte que après son film 2001 Odyssée de l'espace, 2001 Space Odyssey, le président Nixon l'a appelé à son bureau. Puis là, il raconte à Stanley Kubrick
0: qu'il était bien relax, Nixon, il avait enlevé ses chaussures, il puait des pieds, c'était une drôle de situation. Et le président Nixon lui a dit, écoute, hey, j'ai vu ton movie 2001, Space Odyssey, c'était bien formidable. Ah ben merci. Et là, en fait, mon gars, je t'ai fait venir pour te parler d'un problème qu'on a. C'est que, tu sais, au début des années 60, le président Kennedy, il a annoncé qu'on irait sur la Lune avant la fin de la décennie. Mais que là, on est en 69, puis on a bien essayé. Mais après le terrible accident de 67 qui avait coûté la vie à 3 astronautes, ils avaient été obligés, la NASA, de tout arrêter les poursuites de recherche pour pouvoir y aller de sur la Lune. Et tu comprends, mon Stanley, c'est que là, on est arrivé à 69 et puis on peut pas encore y aller, mais on va pouvoir y aller un jour. On va pouvoir y aller un jour, mais pour un petit peu rentrer dans les prédictions du président pour que l'honneur de l'Amérique soit sauvé, il faudrait quand même montrer qu'on y est allé. Hein? Tu comprends? On a dépensé bien de l'argent, les contribuables, là, ils veulent savoir qu'est-ce qu'on a fait avec cet argent. Ce sera mieux qu'on puisse leur montrer qu'on y est allé sur la Lune, puis plus tard, on y ira pour de vrai. Ce qui fait que Stanley Kubrick, on lui a carrément demandé de faire un film de l'alunissage d'Apollo. Et ce qu'on a vu à la télévision en 69, en 70, 71, 72, je ne sais pas combien il y en a eu, mais c'est de 69 à 72, eh bien, ça a été des films de Stanley Kubrick en studio. Et là, Stanley Kubrick, il explique qu'ils ont fait des fakes de 69 à 72. Mais après, ils se sont rendus compte qu'on ne peut pas y aller sur la Lune. Parce que c'est trop loin. Parce qu'il y a la ceinture de Van Allen qu'on ne peut pas traverser. Et puis s'ils étaient allés sur la Lune en 69, pourquoi ils se seraient arrêtés d'y aller en 72? Pourquoi personne d'autre que les Américains y serait allé, même pas les Russes? C'est tout simplement parce que c'est pas possible. C'est juste pas possible d'aller sur la Lune. Tout ce qu'on peut faire, ou ben donc c'est des canulars, des fakes, ou ben donc de se satisfaire, comme c'est mon cas, des œuvres de la fiction, comme a pu faire Edgar Rice Burroughs, et aussi, puisqu'on est dans le sujet, H.G. Wells, avec son livre « The First Man in the Moon », « Les aventures du professeur Cavour et de Mr. Bedford qui rencontrent les Sélénites sur la Lune ». Ça, c'est un bon livre, ça. C'est un bon livre. C'est quand même curieux que ce soit des individus comme votre humble serviteur qui est un homme qui aime vivre dans la fiction, qui soit capable de faire la différence entre ce qui est de fiction, les œuvres, que ce soit de Edgar Rice Burroughs ou de H.G. Wells ou Jules Verne aussi, qui a été sur la Lune, puis Tintin aussi, Hergé. Ben voilà, dans la fiction, on peut y aller sur la Lune. Mais pas dans la réalité. Et je vous invite, allez l'écouter, Stanley Kubrick. Stanley Kubrick, je pense qu'on peut même l'avoir, pour ceux qui ne parlent pas anglais, avec une traduction française. Voilà. Au lieu d'insulter ceux qui se posent des questions et qui se permettent de douter, je pense qu'il faut aller voir les documents Et puis sans faire soi-même son idée. Puis si on n'est pas capable de dire non, ça c'est pas, ils y sont allés, c'est pas possible qu'ils aient fait un si gros canular, ben écoutez, chacun voit sa chose comme il veut. Mais moi, ça me suffit de savoir que dans la fiction, on peut y aller et partout ce qu'on veut, ça, la planète Mars. À l'intérieur de la Terre, partout, on est dans la fiction, c'est open, yes. Ben là, c'est le temps d'aller à notre fiction de notre feuilleton à Pulp Radio, les nouvelles aventures de Beau Soleil, le grand rebelle.

Après la guerre de 7 ans, les Anglais avaient conquis presque tout le Nouveau Monde. Les grands rebelles acadiens avaient perdu l'Acadie. Mais un souffle de rébellion se levait sur toutes les Amériques. La lutte pour la liberté ne s'arrête jamais pour les cœurs vaillants. Et voici les nouvelles aventures de Beau Soleil, le grand rebelle dans toutes les Amériques.

0: Je peux pas croire que mon ami I. John ne peut pas sortir de ce trou de diable. I. John, c'est le prince de l'évasion. Personne ne peut retenir I. John en captivité. Vous comprenez, Captain Sharp? Avec I. John, on s'est échappé de toutes les plantations de la Virginia. On se faisait capturer exprès pour se retrouver au milieu d'esclaves pour leur enseigner à voyager en quittant le corps quand ils le soumis aux travaux forcés ou à la torture. Et après, on s'évadait toutes les deux tellement facilement. Moi, j'ai toujours suivi mon ami I. John, Captain Sharp. Je comprends pas pourquoi il ne sort pas de ce trou. As-tu es? Qu'est-ce que tu... Oh! Tu sembles bizarre.
1: Oui, Ralph. Je sens un grand feu en moi. Et je me souviens.
0: Tu te souviens de quoi as tué?
1: Ralph, Captain Sharp, je vais aller chercher le prince I. John the Conqueror chez le maître d'Inferno.
0: Atrey, tu te souviens de qui tu es?
1: Oui, Captain Sharp. Et j'ai un rendez-vous de longue date.
0: Non, Atrey, ne retourne pas dans Inferno. Si un John n'a pas pu sortir, laisse-le aller, Ralph. Je crois que Atrey sait ce qu'il fait. Aïe, aïe, aïe.

0: Oh, the river, Henry, Henry. Et le prince Sir John aussi. J'espère que le fantôme du Captain Blood ne mettra pas trop de temps pour nous ramener des renforts capables d'affronter le maître d'Inferno. Tu sais maintenant, tu dois plus avoir peur. On a quitté ton île, l'île d'Im, l'île de la haine. On se dirige vers l'île d'Amiocap, l'île de l'amour. Je sais que t'es capable d'aimer. Tu m'as pas tué comme ton chef de village t'a demandé de le faire. Je m'appelle Arthur. Arthur. Arthur. Et toi?
1: Arthur?
0: Ouais. Arthur. Moi, Arthur. Et toi?
1: Arthur.
0: Oui. Arthur. Moi, Arthur. Et toi?
1: Shirley.
0: Shirley.
2: T'as réussi à apprivoiser. Ton petit Emian, jeune Cadian?
0: Oui, Captain Morgan. Shirley est peut-être imienne, mais elle sera bientôt capable d'aimer.
2: Et qui veux-tu qu'elle aime, jeune Cadian?
3: Capitaine Morgan! Excusez-moi de vous interrompre, mais l'affaire est de première importance.
2: Fantôme du Captain Blood, comme vos honneurs.
3: Il faut aller délivrer le prince High John the Conqueror. Il faut récupérer les corps suprêmes, mon bar et beau soleil, pour nous aider dans notre mission.
2: Et d'où doit-on les délivrer le prince Arjun, Captain Blood?
3: Du domaine souterrain de l'ultime qu'on appelle Inferno. Il faut faire vite. Oui, qui sait dans quelle difficulté il se trouve en ce moment.
4: Prince John, tu as beaucoup de marques sur ta peau noire. Des marques qui ont été faites au fer rouge et qui prouvent ta condition d'esclave.
2: Toutes ces marques demande plutôt ma condition d'âme libre, puisque j'ai su m'évader de toutes les plantations et j'ai subi toutes ces marques au fer rouge sans gémir.
4: C'est le temps de te mettre à l'épreuve, comme l'a suggéré. Ma fille Lilith, on va voir jusqu'où tu peux résister au feu. approche. Prince à la peau sombre, que je m'amuse un peu.
3: Mon père, à quoi va vous servir de torturer cet homme?
4: Lilith, ma fille! C'est toi qui m'as donné l'idée de mettre notre visiteur à l'épreuve!
3: Avance!
4: Prise d'Afrique! On va commencer par des brûlures dont tu as l'habitude! Et on va monter en intensité jusqu'à ce que tu me demandes pitié. Mais il n'y aura pas de pitié. Et tu vas finir dans des souffrances que tu ne soupçonnes pas encore.

0: qu'est-ce que c'est?
1: Un autre visiteur, mon père.
0: Ah! Ah, je vais aller voir! Qui es-tu? Qu'est-ce que tu veux?

0: Je suis à tuer, grand chef Taino. Et j'ai rendez-vous avec le maître d'Inferno. Depuis une vie antérieure. Que racontes-tu à ma peau rouge? Dans une autre vie, j'ai été brûlé vif par un peuple qui s'appelle Espagnol. Pendant que je brûlais, un prêtre qui se disait catholique m'a demandé de me convertir à son Dieu. Sinon, j'allais me retrouver chez le maître d'Inferno. Je lui ai répondu, pendant que je brûlais, que si son Dieu était suffisamment cruel pour demander de brûler des hommes vivants, je préférais aller rencontrer le maître d'Inferno. Et maintenant, me voilà. T'aimes ta robe, l'homme, à la peau rouge. Je ne sens en toi aucune peur. Et même une forme de sympathie envers moi. Pourquoi?
1: Sirli. On arrive sur l'île d'Amiocap. L'île de l'amour, Sirli. Tu verras. Même un être qui a toujours connu la haine peut finir par connaître l'amour.

0: Gouverneur Coffey, les messagers à Awak nous ont amené la réponse du gouverneur Van Hogenheim, le messager hollandais qui avait promis de venir n'était pas avec eux.
1: Bien, Captain Akara, donne-moi juste la lettre. Je veux voir ce que le gouverneur Van Hogenheim m'a dit. Oneg Coffey et Neg Akara.
0: Il ne reconnaît pas nos nouveaux titres, gouverneur Coffey.
1: J'ai vu, capitaine Akara. Mais laisse-moi continuer la lettre. Nous ne comprenons pas votre lettre. Que signifie la moitié des territoires d'Ababis pour vous et la moitié pour sa seigneurie, le gouverneur? Pourquoi êtes-vous si cruel et en colère? Pourquoi avez-vous tué tant de bons chrétiens qui ne vous ont jamais fait de mal?
0: Mais, gouverneur Coffey, pourquoi le gouverneur hollandais Van Hogenheim a écrit cela? Il sait à quel point certains de ces colons esclavagistes ont été cruels et méchants. Certains esclaves ont souffert de la faim et sont tombés morts au travail dans les plantations sous le coup de fouet parce qu'ils étaient incapables de soutenir la cadence trop grande pour la force. Combien d'esclaves africains ont été punis injustement et ont trouvé la mort après d'horribles tortures?
1: J'y sais, capitaine Akara, mais je crois que certains de ces hommes qui se disent chrétiens voient la cruauté que dans un sens, celle qu'ils reçoivent, mais pas celle qu'ils donnent.

grand combat du bien contre le mal, c'est pas toujours facile de définir et de distinguer les représentants du bien et les représentants du mal. Vu que, dans l'histoire, on l'a bien vu, que les chrétiens, au nom de Dieu, le Dieu qui a envoyé son fils Jésus-Christ puis toute la gimmick, ils ont fait des atrocités. Oh! À une certaine période, ils ont brûlé des gens, ils les ont torturés. Ils ont brûlé des gens parce que c'était soi-disant des sorciers, des sorcières ou des sauvages. Comme ce grand chef Taino a tué, le vrai chef Taino a tué de Cuba, je pense, c'est ça, que les Espagnols, ils l'ont brûlé. Et c'est historique, ça, que quand il l'aurait mis sur le bûcher, il y a un prêtre espagnol, catholique, qui aurait demandé à Atué de se convertir à son Dieu pour au moins sauver son âme, pour pas aller se retrouver chez le maître d'Inferno, le diable, et que là, ben, Atué, ce qu'il a dit, c'est que si son Dieu était suffisamment cruel pour demander de brûler d'autres âmes vivantes, ben, il préférait d'aller voir celui-là d'en bas, le diable, le maître d'Inferno. C'est ce qu'il a dit, le vrai. Chef Taino a tué, historique. Et notre Taino à nous, qui est la réincarnation du grand chef Taino qui s'est fait brûler, notre a tué dans notre feuilleton radio à Pulp Radio. Est-ce que, ben justement, comme il se souvient qu'il s'est fait brûler par des représentants de ce Dieu christique, ben là, c'est qu'on sait bien, nous autres, que c'est parce qu'ils sont à côté de la traque qu'ils font des affaires de même. Anyway, est-ce qu'il va retrouver chez le maître d'Inferno un ami qu'il croyait rencontrer? Ça, c'est loin d'être une certitude. Et est-ce qu'il va pouvoir sauver son ami, son frère de cœur? Hey, John the Conqueror! Ça, c'est encore moins sûr. Heureusement que les corsaires primes arrivent à la rescousse. Et comment c'est que ça va se passer, ça? Le sauvetage de I John the Conqueror est sûrement d'attuer la réincarnation du grand chef Taino par les corsaires primes, le capitaine Montbord, le capitaine Morgan, le capitaine Blood en fantôme et le nouveau corsaire prime, Beau Soleil. Oh! Qui va peut-être révéler des pouvoirs. Anyway, pour tout savoir, c'est pas compliqué. Il suffit d'être présent aux prochaines émissions de Pulp Radio où on aura la suite des nouvelles aventures de Beau Soleil, le grand rebelle. Mais là, on va en parler encore de la justice, de ce combat du bien et du mal qu'on retrouve en constance presque dans la Pulp Radio. Et comme c'est le spécial 200 et que quand c'est des nombres comme ça ronds qui font tourner une centaine, on aime revenir aux origines. Et on va revenir aux origines comme ça pour se souvenir de la Pulp Radio, de cette émission qui a starté dans les années 30, en juillet, le 31 juillet 1930, qui s'appelait Detective Story Hour, qui était en fait
un radio show qui avait été créé par Street and Smith, les éditeurs d'un magazine qui s'appelait Detective Story Magazine. Et pour faire un peu de la promotion du magazine, ils avaient créé ce radio show Detective Story Hour avec, dans le radio show, un narrateur mystère qui était The Shadow. Et c'est lui qui racontait les histoires de ce radio show Detective Story Hour. C'est un narrateur qui, au début, a été interprété par James LaCurto. Et après, celui-là qui a donné toute sa personnalité, c'était le fameux Frank Riddick qui a donné le rire du Shadow et qui a donné une personnalité qui a été tellement marquante pour Street and Smith que moins d'un an plus tard, en avril 1931, The Shadow est devenu le premier caractère, le premier personnage de ce qu'on a appelé les Pulp Magazine. Et on peut dire que le Shadow, en tant que super-hero, a commencé sa carrière dans les Pulp Magazine qui s'intitulaient The Shadow, et le premier, c'était The Living Shadow. Et là, on va aller leur trouver le Shadow des magazines, parce que c'est le temps de notre dramatisation à la old time radio fashion, et on va revenir aux origines de la pulp radio, pulp magazine, avec un héros marquant de la pulp radio et des pulp magazine, The Shadow, dans son magazine original, le premier, The Living Shadow.

Le brouillard était épais sur le pont. Un homme se tenait penché contre la rambarde, la moitié du corps dans le vide.

Hein? Un taxi qui a traversé le pont. Mon Dieu, pardonnez-moi. La vie est devenue trop difficile. Hein? Qu'est-ce qui se passe? C'est un de vos anges qui me retient. Qui êtes-vous? Pourquoi est-ce que vous m'avez pas laissé faire? Arrêtez de rire comme ça. Et répondez-moi, sinon je vous casse la figure. Arrêtez, vous allez me briser le poignet. Qui êtes-vous? Sous ce manteau et ce chapeau noir, où est-ce que vous m'amenez? J'ai jamais rencontré un homme de votre force.

0: Quel est ton nom ?
1: Harry Vincent.
0: Pourquoi as-tu essayé de te suicider ?
1: Mélancolie ?
0: Pourquoi ?
1: Peut-être que j'ai été idiot. Je suis seul à New York. Pas de travail, pas d'amis, rien dans ma vie. Ma famille est dans le Middle West. Je ne l'ai pas vue depuis des années. Je veux plus les voir. Je suppose qu'ils pensent que j'ai réussi ici. Mais j'ai pas réussi.
0: Tu as de beaux habits.
1: Oui, l'imperméable. Mais en dessous, ce sont des vieux habits. Et je n'ai $1.30 en poche.
0: Et à propos de la fille.
1: La fille. Elle a marié un autre homme. J'essayais de lutter pour me sortir de ma situation difficile, mais quand j'ai reçu sa lettre qui me disait qu'elle s'était mariée, c'était la fin. La lettre m'est parvenue il y a 2 jours. J'étais sur ce pont la nuit dernière, mais j'ai pas eu le courage de faire le grand saut. Cette nuit, je crois que c'est le brouillard qui m'a aidé.
0: Ta vie ne t'appartient plus. Elle m'appartient maintenant. Mais tu es toujours libre d'y mettre fin. Devons-nous retourner sur ce pont?
1: Je sais pas. Tout ça est comme un rêve. Je comprends pas. Peut-être que je suis tombé en bas du pont et c'est la mort que j'expérimente en ce moment. Mais ça semble bien réel. Qu'est-ce que vous allez faire de bon avec ma vie?
0: Je vais la rendre utile. Mais la risquer aussi. Peut-être je la perdrai. Mais pour sauver d'autres vies. Juste comme je viens de sauver la tienne. C'est ma promesse. Une vie palpitante avec du danger et de l'argent. Mais au-dessus de tout, de l'honneur. Si je la prends, je demande obéissance. Obéissance absolue. Tu peux accepter mes conditions ou tu peux refuser. Je vais attendre.

salut la compagnie. Bah, désolé, je peux pas être présent ce soir pour l'émission, mais je vous laisse avec Isma et une playlist. Je suis actuellement en vacances, donc j'essaie de profiter un petit peu. En tout cas, je vous fais un gros bisou à tous. Je vous souhaite une bonne écoute. Je vous dis à très bientôt sur les ondes de Radio Grésivaudan, sur l'émission donc Les Échos de la Rue. Et on se dit à très bientôt. Bonne soirée, bonne écoute. 5 minutes.

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1: Moi, Georges W. Bush, le plus grand président du monde et shérif en chef de la planète, décide au nom de papa que je pars en croisade. En grosse guerre, quoi. Le truc qui fera que ces méchants terroristes ils se font dans leur froc, car c'est nous qu'on est les plus forts, on est les plus bien, et pas eux. Eux, c'est le mal. 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

J'ai fait un rêve. C'était très très étrange. J'étais dans un bus, un grand bus. J'étais seule dans ce bus. Je ne sais pas qui conduisait ce bus. On se promenait dans des petites routes de montagne. C'est un petit peu comme si j'avais été dans une carte postale avec des montagnes rondes partout autour de moi. Puis à un moment, sur la droite, il y avait un pont, rond aussi lui, un pont en arche, un pont en fer.

Et puis, l'instant d'après, j'étais sur le pont, toujours dans mon bus. C'était très très très étroit. Le sol était en verre. Et là, c'était très très très inquiétant parce que même du coup, le sol du bus était devenu transparent. Tout était transparent, donc en dessous, il y avait beaucoup beaucoup beaucoup de vide. Et en fait, c'était tellement inquiétant que je me suis réveillée.

0: Les amoureux qui spécotent sur les bancs publics.
1: Va parfois très loin dans les détails.
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3: En 1674, Boileau prévient dans l'art poétique que le théâtre fertile encenseur pointilleux, chez nous pour se produire est un champ périlleux, un auteur n'y fait pas de facile conquête, il trouve à le siffler des bouches toujours prêtes. 350 ans après ces vers de Boileau, leur actualité n'est que relative car il semble qu'au XXIe siècle, les huées attendent sagement la fin du spectacle pour se faire entendre, comme si la participation du public au spectacle s'était faite de plus en plus discrète au cours des 3 siècles et demi derniers. Pour proposer une histoire des huées, Métaclassique est réunie à la bibliothèque Lagrange-Floret autour de 3 spécialistes, Julia Gros-de-Gasquet pour porter la voix du public sous l'Ancien Régime, Jean-Claude Dion pour entrer dans les huées du XIXe siècle et Étienne Jardin pour évoquer le procès des siffleurs dans les premières années du XXe siècle.

0: C'est le tambourin, extrait de l'acte 2 de La Caravane du Caire de Gretry. Bonjour Julia Grodegasquet.
1: Bonjour David.
0: On dirait presque là une partition faite pour pouvoir taper des mains et surtout frapper des pieds.
1: J'étais en train de me dire ça justement parce que moi-même j'y allais presque de tout mon corps pour accompagner en fait la cadence et la musique. Et je me disais en même temps, mais mon Dieu, que les puristes de la musique ancienne, classique, ne supporterait pas justement ce lâcher du corps. Et pourtant, c'est bien de là que nous venons tous et toutes, et nous l'avons oublié.
0: Gretry était capable, quand il se promenait avec un ami qui ne marchait pas assez vite à son goût, de chanter au rythme du pas de son ami pour accélérer le tempo et le faire accélérer.
1: Exactement.
0: Et on trouve dans La Voix du Public en France au XVIIe siècle un ouvrage collectif auquel vous avez participé, que vous avez même co-dirigé avec Sarah Nancy aux Presses universitaires de Rennes, un article de Raphaël Legrand qui nous raconte que le même Gretry s'était mis un jour à faire un rythme inhabituel à 5 temps dans l'un de ses ouvrages, au point de déstabiliser le public qui ne pouvait plus si tranquillement frapper des pieds.
1: Et oui, ça c'est effectivement toute l'histoire de la participation du public dans des œuvres, qu'elles soient musicales ou même théâtrales, on pourra y revenir, où le public est vraiment invité, se sent autorisé à participer. Et là, tout à coup, effectivement, le public se trouvait déstabilisé par une manière de faire qui n'était pas habituelle.
0: Ça veut dire que ça s'incrustait dans les goûts, que potentiellement c'était peut-être pas si bien que ça de s'associer bruyamment au spectacle.
1: Alors ça c'est la vraie question, parce que avant d'être une question de, j'allais dire, de bien ou de mal, de morale, c'est une donnée de l'expérience théâtrale, la participation du public, le fait qu'il soit incorporé à la substance même du spectacle par sa participation, et que même parfois ce soit anticipé, puisque dans les pièces de Molière on trouve très souvent la mention du brouhaha du public.
0: Incorporé au point qu'on trouve par exemple une pièce du dramaturge Hoffmann, La femme de 45 ans, où sur le texte publié, il est écrit « Comédie en un acte et en prose mêlée de musique, sifflée pour la première et dernière fois sur le théâtre Favart, le 29 Brumaire en 7 ».
1: Oui, là Hoffmann a beaucoup d'humour, et effectivement au moment de l'impression de son texte, part du principe que oui, ce texte a chuté d'une certaine manière. Il le revendique presque avec beaucoup d'humour, je trouve. C'est un signe d'intelligence de sa part.
0: Mais ça veut dire que c'est un stigmate sur l'œuvre qui fait que c'est celle qui a été sifflée, et basta, on ne dit plus rien d'autre de cet ouvrage.
1: Alors, il faudrait se reporter dans l'histoire des représentations de La femme de 45 ans. Ouais. Mais il est fort probable que cette pièce n'ait pas connu un succès fou. Je me tourne vers mes collègues et spécialistes, plus peut-être que moi, de l'œuvre d'Hoffmann. Mais le fait est que ça signifie quelque chose du point de vue de la création d'une œuvre, mmh, et de la manière dont, au fond, elle passe à la postérité, avec y compris ce stigmate négatif.
0: Ouais. J'ai l'impression que ce qu'on est en train de faire là, c'est-à-dire l'histoire des représentations théâtrales, lyriques, c'est une activité très 21e siècle, c'est-à-dire qu'il a fallu le tournant des sound studies pour qu'on se mette à écouter le public.
1: C'est une vraie question, parce que effectivement les sound studies sont des études qui ont développé le rapport au son depuis très longtemps chez nos amis et collègues anglo-saxons. C'est une chose beaucoup plus récente en France, où le textocentrisme a quand même longtemps été de mise, si je puis dire, et il a fallu attendre des projets notamment comme ceux défendus et portés par Marie-Madeleine Mervanroux avec le projet ANR Echo en 2016-2017 et dans les années qui ont suivi, pour qu'une attention soit portée à la question de l'oralité, et pas seulement avec un O, mais aussi A-U-R-A-I-L-I-T, c'est-à-dire la manière dont un lieu résonne et fait entendre et la voix du public et la voix des œuvres.
0: Marie-Madeleine Mervanroux, qu'on avait reçue justement dans l'épisode Applaudir de Métaclassique, puisque c'était déjà des questions de participation du public, et elle vous dit, Julia Grodegasquet, dans La Voix du Public en France, que le textocentrisme, mais aussi l'ocularocentrisme, le fait de ne regarder que le regard du spectateur, sont légitimement décrits comme des adversaires, mais sont en fait aussi des alliés objectifs dans l'occultation de la dimension d'écoute.
1: Ben disons que si on se reporte à la manière dont on parlait des spectateurs et des spectatrices au XVIIe siècle, on parlait des auditeurs. Chez Corneille, dans les discours de Corneille sur la poétique, il est question des auditeurs. Donc la dimension de l'écoute est foncière, elle est structurante. Mais on l'a un petit peu oublié, je dirais.
0: Mais quand est-ce qu'on l'aurait oublié que c'est un art de l'écoute que l'art du théâtre ?
1: C'est une bonne question. Je pense que le rapport au spectaculaire, alors peut-être que là Jean-Claude pourra nous dire, mais le besoin de grands spectacles, et de toutes les façons, le théâtre c'est le lieu d'où l'on voit, théâtronne. Mmh. Donc que les deux soient liés, c'est ce que nous rappelle Marie-Madeleine Mervanroux, c'est une évidence, mais sans doute que dans l'histoire il y a des sortes de jeux d'équilibre entre la vue et l'ouïe, entre la capacité de regarder et de s'émerveiller devant ce que l'on voit et la capacité de s'émerveiller à l'écoute de ce qui nous entoure, sont dans des proportions différentes.
0: Avant de poser la question à Jean-Claude Dion, je voudrais relever encore une citation de Raphaël Legrand, de Rousseau, qui en 1761 décrit le parterre de l'opéra pour souligner que les Allemands et les Italiens, contrairement aux Français, sentaient la mesure sans la battre. Ce qu'il valorise, semble-t-il, Rousseau, détestant combattre la mesure, brillamment en tout cas.
1: Voilà, détestant effectivement ces jeux de pieds, ces jeux de cannes qui, Raphaël Legrand le rappelle, pour la comédie italienne notamment, marquaient vraiment l'approbation du public, ou du moins, si ce n'est son approbation, sa participation active.
0: C'est-à-dire qu'on venait au théâtre ou à l'opéra avec une canne pour faire du bruit.
1: Oui, et il y avait même aussi des petits objets très, très clairement décrits par les historiens, des sifflets qui servaient véritablement à faire du bruit.
0: Et des battoirs aussi.
1: Et alors, ce qu'on appelle les battoirs, ce sont moins des sortes de... les grandes mains qu'on a sur la caravane du Tour de France, par exemple. C'est moins ça que ce qu'on appelait les battoirs. En fait, c'est ceux et celles, mais c'était plutôt au masculin, le parterre est essentiellement masculin, qui battaient des mains. Donc c'est moins un appareil, pour le coup, qu'un procédé, si je puis dire.
0: Jean-Claude Dion, est-ce que ça a survécu au XIXe siècle, ces petits instruments avec lesquels on vient faire du bruit au théâtre ?
2: Oui. Alors, par exemple, les cannes sont assez rapidement interdites parce que, encore plus que faire du bruit, elles servent à taper sur son voisin. Donc ça pose problème. Et donc, tous ces problèmes de conflit au sein de la salle, ça peut vraiment déboucher sur des vraies batailles. Et il y a des gens qui meurent dans les salles de spectacle au XIXe siècle. De merci, il n'y en a pas beaucoup, mais parfois c'est très très violent, donc on évite de faire entrer des cannes, des épées, etc. Mais c'est vrai qu'on a globalement, et ça quel que soit le type de spectacle, un public beaucoup plus agité par rapport à nos codes actuels, et j'ai souvent l'occasion de dire à mes étudiants, pour comprendre ce public du 19e siècle, pensez à ce qui se passe dans les stades de nos jours. Je pense que c'est beaucoup plus une attitude de spectateur de foot ou de rugby qu'on a dans les salles, avec on vient pour participer, pour exprimer son opinion, et effectivement, on n'hésite pas à gêner son voisin, à s'investir beaucoup.
0: Alors, qui dit problème de sécurité dit question d'ordre public. Dans un volume collectif intitulé La voix et le geste, vous avez publié un article qui s'intitule Du droit de siffler au théâtre en France au 19e siècle, et c'est vraiment un problème de droit. Vous êtes parti des travaux de la police des spectacles, c'est-à-dire qu'il y a un moment où il a fallu tellement du maintien de l'ordre que si on sifflait trop, on avait un commissaire qui nous attendait à la sortie du spectacle.
2: De toute façon, les représentations sont vraiment un moment important de la vie sociale, et donc contrôlées d'une façon ou d'une autre par le pouvoir, surtout le pouvoir local. Donc on a la présence d'un commissaire dans toutes les salles. Et effectivement, ce qui est très compliqué, c'est que ce droit de siffler, les spectateurs y tiennent énormément. Vous avez cité tout à l'heure l'art poétique de Boileau.
0: Ça vient de votre article, d'ailleurs,
2: voilà,
0: cette citation.
2: Mais le dernier vers du passage que j'avais retenu, il a vraiment presque force de loi au 19e siècle, c'est un droit qu'à la porte on achète en entrant. Donc votre billet de spectacle vous donne le droit d'exprimer votre opinion, parce que les salles de spectacle sont des lieux où on forge
0: l'expression du public.
2: Voilà, aussi bien qu'une enceinte parlementaire, d'une certaine façon. Et donc, on l'exprime de deux façons, en approuvant, en applaudissant. Ça, généralement, ça pose pas trop de problèmes, parce que ça gêne pas trop, encore qu'il faut quand même que ça devienne pas trop excessif, mais quand même. Et puis surtout, aussi, en protestant, en huant et en sifflant. Et donc, les pouvoirs publics tolèrent le sifflement, avec cette nuance très compliquée qu'il ne faut pas que ça dérange les autres spectateurs, ce qui est problématique, et puis même que ça empêche le spectacle de se poursuivre. Donc il y a vraiment toute une gestion très compliquée des pouvoirs publics par rapport à ce droit de siffler, avec cette idée, et que d'ailleurs Étienne connaît très bien et qu'il a aussi mis en pratique dans ses travaux, que l'idée c'est que on peut avoir des affrontements un peu importants dans la salle, mais surtout il faut pas que ça déborde en dehors de la salle, et donc la salle de spectacle est une sorte de soupape qui permet les affrontements, mais dès lors que les choses deviennent encore encore plus violente et qu'on risque de se retrouver avec des affrontements dans la rue, là, effectivement, la police et voire l'armée interviennent manu militari.
0: Le 10 décembre 1838, le maire d'Angoulême fait voter un arrêté municipal où on peut lire qu'il est expressément défendu de troubler ou d'interrompre les représentations par des cris, clameurs, apostrophes injurieuses, huées et sifflées, d'interpeller les acteurs, de causer aucun désordre, d'insulter, menacer, pousser ou frapper qui que ce soit. Si c'est dit, c'est que ça devait arriver.
2: Bien sûr.
0: Mais c'est la première fois, on n'imagine pas ce genre d'arrêtés municipaux au XVIIIe siècle.
2: Alors, je ne sais pas pour le 18e, mais effectivement...
0: Il y avait des polices, des spectacles ?
1: Bien sûr, oui.
0: Ah oui ?
1: Oui. Christian Biat a beaucoup travaillé sur la question de la police des spectacles au 17e siècle, justement, intervenant parce que dans le parterre, les bancs volaient. Et juste, si je puis quelques instants encore sur le XVIIe siècle, j'avais été frappée de voir toute jeune étudiante, quand je lisais La pratique du théâtre de l'abbé d'Aubignac, qui est une des poétiques importantes, qui nous renseigne sur la manière dont les doctes se représentaient l'art d'écrire pour le théâtre en 1657. À la fin de la pratique du théâtre, il y a un petit mémoire pour l'instruction de la police des spectacles au théâtre, c'est-à-dire l'abbé d'Aubignac réclame une police pour pacifier la salle parce qu'elle est trop perturbée. Et donc, évidemment, ça nuit à la question de l'illusion. On comprend bien le lien avec la poétique. C'est qu'une salle perturbée, c'est une salle qui interrompt le processus en cours, c'est-à-dire la fable qui est en train de se dérouler. Donc, ça nuit à cette convenance qui est l'ordre de la créance des spectateurs. Il faut qu'ils pensent, qu'elles pensent que oui, l'action qui se déroule sous leurs yeux est vraisemblable. Elle est semblable au vrai. Donc si en permanence on est ramené à la salle de spectacle et au hic et nunc parce que il y a du désordre ou des commentaires, ben forcément quelque chose de l'illusion, c'est une espèce de on taille un peu dans le tissu même de l'illusion.
2: Mais c'est vrai que le spectateur au 19e siècle dans une salle, en fait, contrairement, je pense, au spectateur actuel, il a deux choses devant les yeux. Il a effectivement le spectacle sur scène, mais il a aussi le spectacle social dans la salle. N'oublions pas aussi que jusqu'à la fin du 19e siècle, la lumière reste allumée dans la salle. Donc effectivement, il vient pour assister aux deux. Et il y a effectivement un conflit entre les deux, un conflit d'intérêts. Par rapport à l'Ancien Régime, le fait d'avoir assis le parterre dans la seconde moitié du 18e a quand même considérablement assagi les choses. Mais on voit qu'il faut tout le 19e siècle pour arriver quand même à un polissage des mœurs théâtrales et que ça reste encore très agité, même si les gens maintenant sont assis, ce qui change quand même beaucoup de choses par rapport à un parterre debout qui peut circuler et qui est encore plus agressif.
0: Et vous disiez le noir dans la salle qui effectivement participe de ce muselage du public, qui est consigné une bonne fois pour toutes à partir de Bayreuth.
2: C'est Bayreuth qui lance l'idée, c'est aussi le Théâtre Libre d'Antoine, mais là pour un public vraiment de happy few. Et puis c'est une question sur laquelle la chronologie n'est pas encore bien précise, parce qu'elle se fait aussi salle par salle, mais ça peut être très tardif, ça peut aller jusqu'à la Première Guerre mondiale, voire au-delà.
0: Il n'y a pas de représentation plus brillante de Wagner qu'à Paris en 1861 ?
2: Ah bah celle-là, effectivement, elle est assez terrible. En mars 61, il l'a un petit peu cherché, hein, l'ami Wagner.
0: Pourquoi ?
2: Oh, bah parce qu'effectivement, c'est Wagner, et donc il a derrière lui l'empereur, donc il a derrière lui Pauline de Metternich, l'ambassadrice d'Autriche. Il a pas respecté la règle du ballet, etc. Donc il a un peu provoqué le public, et le public parisien lui a fait bien comprendre qu'il appréciait pas.
0: Étienne Jardin, bonjour.
3: Bonjour.
0: On disait 1861. Dans les années 1860, il y a une espèce de tradition qui s'appelle les débuts. De quoi il s'agit ?
3: Alors, c'est une tradition qui date bien avant, du 18e siècle. Il s'agit de tester les nouveaux entrants dans une troupe chaque année, en début d'année. Puisque à l'époque, le système théâtral repose sur une troupe. Vous êtes au théâtre d'Avignon, vous allez avoir les mêmes chanteurs, les mêmes acteurs qui vont jouer pour vous tout le long de la saison, tout le répertoire. Et pour être sûr que ces acteurs ou ces chanteurs seront compétents tout le long de l'année et qu'on ne va pas avoir à subir le même ténor qui chante faux tous les soirs de l'année, on les teste. Et on les teste à trois reprises. Et à l'issue de du troisième test, le public est amené à juger s'il faut ou non garder le chanteur ou l'acteur pour la saison.
0: Et là où ça peut devenir violent, c'est justement quand même dans les années 1860 où ça donne lieu à des espèces de grosses scènes de lynchage.
3: C'est-à-dire que dans les années 1860, on essaye de réguler cette pratique qui est devenue complètement folle. On avait ça au début du 19e et je pense qu'on a assez peu de rapports de police sur la première partie du 19e sur comment se passent ces débuts. Et à partir des années 1850-60, ces débuts donnent lieu à des scènes qui terminent dans la rue, à casser des lampadaires, à insulter des policiers, à terminer au poste. Et donc on essaye de réglementer. Il y a des essais de vote à main levée, de vote à bulletin secret, et évidemment le public refuse de faire ce genre de vote. Ce qui est intéressant, c'est qu'on est dans une période où le vote en France est pas, enfin, on est sous le Second Empire, pas forcément dans un régime démocratique. Et là, on demande à tout le monde de s'exprimer. On essaie de réguler cette façon de s'exprimer. Donc, il y a des avancées, des reculs, etc. Et en fait, je pense que pendant les années 60, effectivement, c'est le pic des incidents qui se déroulent un peu partout en France. Patrick Taïeb a écrit un article sur un événement qui se passe à Caen avec une jeune première qui meurt à la suite de ses débuts.
0: Sous les coups du public, quasiment, on peut le dire.
3: De peur et de trac, il semblerait.
0: Oui, donc une espèce de choc émotionnel qui lui vaut la vie, quoi.
3: Et ce genre d'incident, je pense qu'on en retrouve un peu partout. Moi, j'en ai trouvé à Avignon, en travaillant sur Avignon, sur des grandes émeutes qui se passent dans la ville, justement au moment des débuts. Et je pense qu'on peut en trouver à peu près partout.
2: Et j'incite d'ailleurs tous nos auditeurs à aller voir ce film extraordinaire de Fellini qui s'appelle Fellini Roma, où on a une scène qui se passe dans un music hall pendant la Seconde Guerre mondiale, et on voit le public qui intervient, et notamment il y a un imitateur lamentable qui se fait prendre à partie, on lui jette un chat mort sur scène. C'est assez terrible, et donc on a la perpétuation de ce type de prise de pouvoir par le public. Et en tout cas, dans cette question des débuts, c'est vraiment la question de je suis au spectacle et j'ai le droit de donner mon opinion. Et d'ailleurs, dans tous ces processus de vote dont parlait Étienne, il y a des conflits entre le public de base, les abonnés qui votent, etc., parce qu'on cherche à faire voter l'élite du public, mais parfois on a des arrêtés municipaux. Enfin, c'est y a un système électoral d'une complexité absolument démente pour arriver à savoir qui vote, qui va pas voter, etc. Et donc je pense que c'est vraiment cette question de l'opinion, et à travers le sifflet, c'est l'idée qu'on est un spectateur, et en étant un spectateur, on est aussi un citoyen qui s'exprime. Et comme l'a dit Étienne, sous le Second Empire, au moment d'un suffrage universel qui existe, mais qui est quand même largement encadré par la candidature officielle, la salle de théâtre devient un lieu où on peut, un lieu d'exutoire, et on peut faire passer des messages qu'on ne peut pas faire passer ailleurs.

0: Un extrait de l'andante du concerto pour violon de Mendelssohn par le violoniste Willy Burmeister, un enregistrement de 1932. Il se trouve que 30 ans plus tôt, en 1902, ce même violoniste a été, on peut dire, victime d'un certain Albert Trottro.
1: C'est même la première victime. C'est la première fois que Albert Trottro mène une lutte contre le concerto. Et elle s'exprime contre Willy Burmeister alors qu'il est en train d'interpréter un concerto de Spohr.
0: Le 16 février 1902 au Châtelet.
1: Ouais. Et donc au bout du, je crois que c'est au milieu du deuxième mouvement, quelques spectateurs se mettent à siffler ce concerto et il est repris, les sifflets sont repris dans la salle et le violoniste sort de scène.
0: Donc le concert est interrompu.
1: Le concert est interrompu, sur cette œuvre est interrompu, on continue le reste du public et le violoniste reviendra pour jouer autre chose et ça ne posera pas de problème.
0: Donc, ce qui pose problème, c'est le concerto donc.
1: C'est ce qu'on va comprendre quelques jours plus tard quand les 10 siffleurs vont commencer à s'exprimer dans la presse.
0: Donc attentat revendiqué.
1: Totalement. Attentat revendiqué et attentat réitéré. Ils expliquent qu'ils sont là, ils refusent que l'on continue à jouer des concertos dans les concerts parisiens. Et que si on en programme, ils seront là pour les siffler. Et ils se présentent comme des élèves de la Scola Cantorum.
0: Qu'ils sont vraiment ?
1: Qu'ils sont vraiment.
0: Et donc ils fustigent toute œuvre, quelle qu'elle soit, qui procède du virtuosisme pur au détriment de l'essence musicale même.
1: Oui, donc c'est les élèves de Vincent Dindy. Donc il y a un contexte qui est très particulier, qui est celui de l'affaire Dreyfus, avec des tensions assez fortes en France. Et celui de la création de cette nouvelle école, la Scola Cantorum, qui est vraiment une sorte de nouvelle voie qui s'oppose au conservatoire. Et ces élèves qui sont sans doute un peu exaltés par ce discours de Vincent Dindy sur « on va faire autre chose avec la musique française, on est en train de s'engluer dans quelque chose qui, duquel il faut s'extraire », décident de mener la lutte eux-mêmes directement. Et ce qui est passionnant dans cette histoire-là, qui a été en partie racontée par Jean-Christophe Branger dans un livre que j'ai édité, que j'ai participé à éditer.
0: En 2015, chez Actes Sud, c'était un volume intitulé « Le concerto pour piano français à l'épreuve des modernités ». Et effectivement, avec Pierre Serrier et Jean-Christophe Branger, vous avez fait un dossier de quasi 100 pages dédié à ce que vous avez appelé la guerre des concertos.
1: Un dossier documentaire pour essayer de rassembler la presse, mais aussi des éléments qui sont liés
0: au procès.
1: Aspects juridiques, puisque ouais. Ces gens ont eu deux procès. Et ce ne sont pas des procès qu'on leur a intentés à eux pour avoir sifflé, ce sont des procès qu'ils ont intentés aux chefs d'orchestre qui les ont empêchés de rentrer dans la salle sachant qu'ils allaient siffler. Et à deux reprises, ils ont réussi à gagner.
0: Alors, ce qui est intéressant, c'est que les organisateurs de concerts devaient prendre des dispositions pour que le public arrive à les tolérer, en quelque sorte. On a l'exemple de M. Colonne, qui a dû prendre la parole et prier l'assistance de ne pas exiger l'expulsion du siffleur, en faisant remarquer que le droit de manifester doit rester libre et a demandé aux partisans de l'ordre de cesser leur contre-manifestation.
1: C'est la manière dont ils vont réussir à sortir de cette affaire, mais qui va quand même durer 3 ou 4 ans.
0: Ouais.
1: Hein, l'idée était que si on siffle, du coup les gens s'offusquent qu'on ait sifflé, donc ils applaudissent encore plus fort, mais donc quoi qu'il arrive, il y a une sorte de brouhaha pendant un quart d'heure dans la salle. Le concert ne peut pas bien se passer. Donc Colonne finit par dire « laissez-les siffler tranquillement ». Ce ne sont que quelques individus isolés, ils s'expriment, nous on va continuer à faire notre concert et ça ira bien. Avant que cette sagesse ne s'exprime par la bouche de Colonne, il y a eu quand même plusieurs concerts qui ont été vraiment complètement sabotés de cette manière.
0: Et alors ils ont un avocat qui s'appelle Jacques Bonzon, qui fait les choses sérieusement, il construit sa plaidoirie en allant chercher les avis des plusieurs personnalités du monde musical. Il y a des compositeurs de premier plan qui sont appelés à la barre pour témoigner, mais ça devient donc un débat esthétique au tribunal.
1: Oui, alors c'est ce qui est fou de ce deuxième procès du concerto, parce que le premier procès a été gagné assez facilement sans que ça fasse trop de bruit.
0: Par les siffleurs.
1: Par les siffleurs.
0: Au nom du droit de manifester.
1: Voilà.
0: En fait, c'est ça.
1: Et donc, rebelote sur à peu près les mêmes bases, on leur refait un procès. Cette fois-ci, ils vont choisir le procès comme une nouvelle tribune anti-concerto. Et là, le génie de cet avocat, c'est d'aller chercher Paul Ducas, Bourgaud du Coudray, Alfred Bruno, Arthur Cocard, Gabriel Fauré, enfin, on a vraiment les grands compositeurs du moment à qui on demande de s'exprimer sur le concerto. Mais pas est-ce que c'est bien ou mal de les siffler, est-ce que c'est bien ou mal de les programmer. Et la majorité des compositeurs disent, bon, effectivement, c'est un genre suranné, la virtuosité en ce début de XXe siècle, ce n'est pas ce qu'on doit promouvoir en premier lieu. Il n'y a que Camille Saint-Saëns qui vient au secours du concerto, parce que lui-même en a composé pas mal, et puis lui-même les défend en concert, donc il aurait eu quand même mauvais jeu de suivre la meute. Mais néanmoins, c'est ce qui rend ce procès un peu exceptionnel, c'est que sur une histoire de sifflet, on fait le procès d'un genre musical.
0: Jean-Claudio, on disait au début de l'émission avec Julia Grotte-Gasquet que c'est une activité très 21e siècle que de renseigner l'histoire des spectacles du point de vue du spectateur. C'est pas tout à fait vrai, puisque vous-même mobilisez les travaux d'un certain Robert Falco qui s'employait en 1907 à faire un livre sur le spectateur au théâtre, ou qui déjà reprenait des jugements de tribunal correctionnel de Marseille, par exemple de 1882, tout ça. Ce qui me marque, c'est que ce travail de Robert Falco, il vient juste après le procès des siffleurs dont on vient de parler.
2: Alors je ne sais pas s'il y a un lien entre les deux, ouais. Mais effectivement on comprend bien que à travers le sifflet, donc encore une fois c'est toujours une façon d'exprimer des opinions sur des choses qui peuvent n'avoir strictement rien à voir avec la représentation théâtrale, parce qu'en fait ce qui est terrible dans le sifflet, c'est qu'il ne s'adresse pas forcément à la personne qui est sur scène. Il peut s'adresser à l'auteur, il peut s'adresser au directeur, il peut s'adresser au régime qu'on soupçonne d'avoir toléré telle pièce par exemple, et là de ce point de vue là il faut vraiment raisonner à l'ensemble de la vie théâtrale, pas uniquement le théâtre lyrique et la vie musicale. Par exemple, une des plus grandes affaires de la censure, c'est le Thermidor de Sardou en 1991, qui a donné lieu à un débat à la Chambre très important où on a glosé sur qu'est-ce qu'on devait retenir de la Révolution française, est-ce qu'on pouvait l'accepter dans sa globalité ou pas. C'est là où Clémenceau a dit sa fameuse formule, la Révolution est un bloc, hein, si on veut en enlever un bout, on enlève tout. Et tout ça, c'est lié à une pièce de Sardou, Thermidor, qui se passe sous la Révolution et qui a été considérée par une partie de l'extrême gauche comme attentatoire à la Révolution. Donc là, les gens sont venus siffler, pas tellement les pauvres acteurs de la Comédie française. D'ailleurs, la pièce, quand elle a été reprise quelques années plus tard à la Porte Saint-Martin, elle a très bien marché, mais ils sont venus siffler le fait que c'était un théâtre officiel, que c'était donc la Comédie française qui exprimait la vie officiel de la République, et que cet avis était jugé irrévérencieux par rapport à la Révolution. Donc en fait, à travers le sifflet, c'est vraiment toutes sortes d'idées, de mouvements qui s'expriment, et c'est ça qui rend la chose particulièrement douloureuse pour les artistes qui sont pris en otage. Et j'ajoute un dernier élément par rapport à ce que vous disiez tout à l'heure sur l'intérêt pour le spectateur. En fait, quand on consulte la presse du 19e, et maintenant grâce aux outils type RetroNews, Gallica, on peut vraiment se plonger dedans, y compris même d'ailleurs se noyer corps et âme dedans, on voit qu'effectivement ce thème du spectateur, il revient très très souvent. Je veux dire, c'est vraiment un type social, et donc il est étudié dans tous ses aspects, et donc il y a vraiment toute une littérature, et ce cher juriste Falco, il n'a pas eu à chercher bien loin pour retrouver tous les éléments, outre toutes les la procédure, toute la jurisprudence, parce qu'il y a énormément de procès autour de ces questions.
0: Oui, effectivement, Julia de Grotte-Gasquet, depuis qu'on fait de la critique dramatique, on fait aussi de l'histoire de la réception, et on fait toujours attention à ce que le public participe.
3: Et oui, en écoutant Étienne et Jean-Claude, je me demandais s'il y avait eu des procès au XVIIe siècle de spectateurs, enfin, ou cette question-là. Et en fait, il ne m'en vient pas naturellement à l'esprit. En revanche, ce qui me vient à l'esprit, et qui est une manière un peu de faire un pas de côté, mais qui n'est pas inintéressant, je pense, c'est qu'il y a un vrai grand procès dans le Misanthrope que Oronte attente contre Alceste, parce qu'il n'a pas aimé son sonnet. Donc il y a quand même cette question du jugement de goût qui peut déboucher, si je puis dire, sur un procès. Et en l'occurrence, c'est ce que Oronte reproche à Alceste de
0: pas... Qui est vécu comme une offense.
3: Et qui, voilà, ouais. C'est ce que j'allais dire, c'est la question de l'offense. Donc c'est pas inintéressant de penser la question de la réception sur le mode du plaisir ou de l'offense.
0: Est-ce qu'on a en 1902, des siffleurs d'un genre? Est-ce qu'il y a des siffleurs de sonnet au XVIIe siècle? Des siffleurs que d'Alexandrin.
3: Mais d'une certaine manière, dans les salons, c'est ce qui s'emploie, et ce qu'elle s'emploie surtout à faire aussi beaucoup, d'être dans le jugement. Alors peut-être pas contre un genre, mais lisant tous les genres, faisant écouter dans les salons tous les genres, que ce soit la tragicomédie, la tragédie, la comédie, les sonnets. Bah effectivement, on rend un jugement esthétique sur tous ces gens-là. Alors qu'il y en a qui sont peut-être plus brocardés que d'autres. À mon avis, la tragédie a quand même toutes les faveurs du public, parce que c'est le grand genre, c'est le grand style, c'est là qu'il faut briller.
0: Ah oui.
3: Donc c'est peut-être à cet endroit-là qu'on est le plus à l'écoute de ce qui se produit.
0: Mais est-ce à dire que les auteurs perdent en liberté parce qu'ils se mettent à aller dans le sens du goût du public ou à éviter en tout cas les zones où ils pourraient se faire siffler ?
3: En tous les cas, le fait d'essayer d'être dans le goût du public, de répondre au goût du public, ça c'est une donnée importante. Et je dirais, d'un certain public, c'est les doctes. Il ne faut pas déplaire aux doctes, à ceux qui ensuite vont juger la pièce.
2: Mais ça, c'est le problème du théâtre pour beaucoup d'écrivains. Si effectivement, on reproche aux auteurs dramatiques de rechercher l'approbation du public, et donc c'est pour ça que beaucoup d'auteurs refusent de faire du théâtre, parce que c'est considéré comme vulgaire, etc. Et on parlait tout à l'heure d'Hoffmann qui avait mis que sa pièce avait été sifflée comme une espèce... Il s'en faisait une sorte de titre de gloire. Effectivement, chez un certain nombre d'auteurs qui vont vers le théâtre, mais qui n'y vont pas vraiment franchement, comme Flaubert, comme les Goncourt, qui font l'objet d'ailleurs vraiment d'un... C'est la pièce la plus sifflée sans doute du 19e, c'est Henriette Maréchal.
0: Oui.
2: Et donc, en fait, il y a presque une sorte de plaisir à être un auteur sifflé. D'ailleurs, en fait, oui, c'est donc plus vrai qu'effectivement, les Goncourt, Flaubert et d'autres avaient fondé dans les années 1970 le dîner des auteurs sifflés. Donc voilà, ils se retrouvaient parce que leur point commun, c'est d'avoir été sifflé au théâtre. Et donc là, ça devenait effectivement, on était un vrai artiste. Parce que

0: des siffleurs, il y a eu une chute de production de concertos, de compositeurs qui se sont mis à changer le titre, même si ça continuait à être des formes concertantes.
1: Oui, on a fait des fantaisies, des concerts Stuck, mais c'est vrai que le mot concerto disparaît de la plume des...
0: On rasait les murs.
1: Voilà. Et bon, et même pour le, quand la fantaisie est un peu trop concertante, c'est le cas de Mel Bonis qui fait sa première pièce pour orchestre, Mal l'en a pris, était une sorte de concerto pour piano qui s'appelait Fantaisie. Il a été sifflé en 1910, alors qu'on est encore, on est encore dans l'après. Donc il y a vraiment une sorte de contre-coup de cette prise de.
0: Écoutons les dernières minutes de cette fantaisie.

0: cette partition de Melboni, ça a fallu la reconstituer parce qu'elle l'avait...
1: Oui, c'est pas vraiment la fantaisie telle qu'elle a été entendue en 1910. C'est une réorchestration d'une pièce un peu plus tardive qui est une sorte de... qui s'appelle aussi fantaisie et qui est pour septuor. Et donc on imagine que ce septuor était la base du concerto. Donc on a fait refaire l'orchestre pour ce fantaisie, mais on ne sait pas du tout.
0: Elle
1: si
0: avait
1: c'est
0: détruit
1: exactement.
0: La partition après le scandale.
1: Voilà, ouais. Le choc était tellement fort de ce sifflet en 1910 qu'elle a donc détruit cette partition, on s'en doute, et même commencé à penser à arrêter de composer tout simplement. Bon, elle a fini par s'y remettre et tant mieux, mais ça a été un choc émotionnel fort.
0: Il y a des sortes de héros du sifflement, comme un certain Georges Cavalier.
2: Alors oui, c'est vraiment le siffleur le plus célèbre du 19e siècle. On l'a même surnommé le sifflet fait homme. Et ce Georges Cavalier, il est surtout connu par son surnom, Pipe en bois. Et effectivement, c'est un étudiant, je dirais pas qu'un étudiant attardé, mais polytechnicien, ingénieur des mines, donc un esprit brillant, qui a été effectivement la grande figure des siffleurs sous le Second Empire, notamment à l'Odéon, donc dans le quartier latin, où on a un public d'étudiants, parce qu'effectivement, tous les publics ne sont pas égaux devant le sifflet, et donc on a des publics plus sanguins ou plus amenés aptes à siffler facilement, donc en l'occurrence les étudiants, qui sont vraiment un public compliqué au 19e siècle, les militaires aussi, qui en plus, alors eux, n'obéissent qu'à leur hiérarchie et certainement pas au commissaire de police. Donc, en fait, Pipe au bois, il est un peu un des héros de la jeunesse des écoles, comme on dit, et c'est lui notamment qui va être le protagoniste le chef des siffleurs lors de la création d'Henriette Maréchal à la Comédie Française en 1865.

0: La même année, il publie « Histoire de mon sifflet ». Il revendique ses faits.
1: Tout à fait. Hein, ouais. Et d'ailleurs, effectivement, d'ailleurs là, dans cet ouvrage, dont on n'est d'ailleurs pas totalement sûr qu'il est vraiment lui, il fait du siffleur une espèce de prophète ou de héros qui lutte, enfin avec des termes extrêmement emphatiques. Et en tout cas, effectivement, c'est lui qui symbolise, et on le retrouve beaucoup dans la petite presse, parce que toutes ces affaires-là, à partir du Second Empire, on a énormément d'articles dans la presse, de caricatures qui permettent de comprendre, et ça devient un état social, être siffleur. J'ajoute un élément dont on n'a pas encore parlé, pour qu'on comprenne un peu mieux toute cette complexité s'il joue dans une salle de spectacle, c'est au 19e siècle, c'est l'existence de la claque. C'est qu'effectivement, une partie du public est là en étant payée pour applaudir, pour souligner tel ou tel effet. Et souvent, les spectateurs sifflent les claqueurs, parce qu'ils ont le sentiment qu'on veut forcer leur opinion avec ces claqueurs. Ce système de claque est vraiment très perfectionné. Hein. Le chef de claque est assisté aux dernières répétitions, il s'est entendu avec les directeurs, les auteurs, il a réparti ses claqueurs un peu partout dans la salle. Enfin, c'est quelque chose de très très bien fait pour forcer l'opinion. Et donc, il y a une sorte de refus qui s'affirme de plus en plus au cours du siècle des spectateurs, et qui sifflent donc en réaction à la claque, pour affirmer leur droit de ne pas être influencé. Donc c'est vraiment tout un jeu extrêmement complexe. Et c'est vrai que quand il y a sifflet, il y a en gros 5 entités en jeu. Il y a le siffleur, les autres spectateurs, les artistes sur scène, la direction du théâtre et les pouvoirs publics. Et tous ces 5 entités peuvent agir un peu différemment, et ça donne des cas de figure extrêmement variés.
0: Julia Gros-Dugasquet, donc on peut dire qu'il y a un théâtre de séance qui est différent du théâtre tout court, parce que cette mise en scène de la salle, parce que ça devient une véritable mise en scène, devient une rivale de la mise en scène sur scène.
2: Mais de fait, ça a été effectivement la vie agitée du parterre, notamment. Ça a été une donnée de l'expérience théâtrale, et il fallait faire avec pendant au moins tout le XVIIe siècle et une grande partie du XVIIIe siècle, jusqu'au moment où, en fait, je pense que la bascule au XVIIIe siècle, elle se fait au moment où on n'a plus les banquettes sur scène. Donc autour de 1759. C'est-à-dire quand le public n'a plus ce miroir de lui-même sur le plateau, bien qu'on sache que ces banquettes soient occupées par ceux et celles qui peuvent payer le plus cher leur place. Donc c'est pas tout le public, c'est pas le public le plus bruyant, mais disons que ce jeu de miroir, quand il s'interrompt, quand il est interrompu, et que donc, ce que je disais tout à l'heure sur l'illusion, qu'une forme d'illusion est restaurée, au moins d'esthétique du tableau, pour cadrer avec les attentes du XVIIIe siècle notamment, alors quelque chose évolue dans le rapport à la séance, à ce qu'on appelle, enfin ce que Christian Bier a nommé la séance, avec effectivement tous les éléments, puisque un spectacle, c'était pas un spectacle, mais en général deux spectacles. C'est-à-dire qu'il y avait une petite comédie avant la tragédie, il y avait le compliment de l'orateur de la troupe qui venait présenter les spectacles et puis faire un peu l'article, la publicité pour ce qui allait peut-être se produire la semaine d'après, une grande pièce encore jamais mise sur le théâtre. Donc il y avait cette espèce d'auto-promotion par les artistes eux-mêmes de la troupe, de leur travail. Tout ça concourait à faire que on venait pas au théâtre pour voir une pièce, comme nous aujourd'hui nous nous déplaçons pour voir une œuvre ou entendre une partition, mais on se déplaçait pour un temps assez long où l'on s'assemblait, et d'où l'importance de la séance, un peu comme la séance de cinéma où avant le film on a des bandes annonces où on peut manger aussi. Ça, je pense que c'est une donnée qu'on n'a pas abordée aussi, mais
1: non, qui est encore valable au 19e.
2: Ouais, le public mange, boit, fait l'amour aussi. On sait très bien que les lieux de spectacle.
1: Bah, les baignoires, c'est très bien. Je recommande les baignoires, hein, c'est ce qu'il y a de mieux.
2: Oui, voilà.
1: Pour ce genre de choses.
2: Les baignoires.
1: C'est ça que ça s'appelle comme ça. Non, non. Mais vous êtes vraiment bien caché. Julia vient de faire la comparaison avec la séance de ciné. Effectivement, d'ailleurs, plutôt la séance de ciné quand on était plus jeune, oui, où il y avait encore des ouvreuses et qui distribuent des bonbons, etc. Enfin bref. Mais moi, je ferais la comparaison avec la soirée télévisuelle, avec effectivement différentes strates, un prime time, des choses avant, après, etc. Et donc, les gens viennent pour picorer là-dedans, pour ressortir, repartir. Et tout ça entraîne une façon de consommer le théâtre qui n'a rien à voir avec la nôtre, effectivement.
0: Dans l'épisode Applaudir Marie-Madeleine Mervanroux, nous avait fait entendre le même extrait d'un même spectacle avec des publics différents, le moins bruyant étant celui de la presse, qui d'ailleurs était assez peu réactif. Mais ça veut dire aussi que dans le jeu des comédiens peut se sédimenter ce que la salle vient faire soir après soir à tel endroit.
2: J'aurais deux exemples. L'un, c'est peut-être toi, Jean-Claude, qui en parlerait mieux que moi. C'est l'acteur Joanny qui, pendant la bataille d'Hernani, consigne chaque soir dans son journal intime ce qui s'est produit. Et je pense que le fait d'écrire et d'écrire sur ce qui s'est passé pendant le temps du spectacle, la manière dont les publics se sont manifestés, en fait, il et elle, parce que c'est un public féminin aussi qui se manifeste de plus en plus, lui fait craindre la représentation à venir. C'est-à-dire que effectivement, ça rejaillit sur la manière dont on parlait du trac tout à l'heure, de cette malheureuse femme qui est morte de trac. Je ne connaissais pas cet exemple, il me trouble beaucoup. Et l'acteur Joanny, qui pourtant est un acteur d'expérience, était très inquiet de savoir comment le public allait recevoir et comment la séance serait peut-être encore plus désordonnée et les sifflets et les montrer peut-être encore plus et d'où aller partir, parce que il faut se représenter si tout à coup on se met du côté de l'interprète. Donc imaginons qu'on a on n'est plus dans la salle là d'où naît le désordre, mais on est sur le plateau très peu protégé finalement, très exposé. C'est le principe même. Quand on est sur un plateau, on vient pour ça, on aime ça. Et on a devant soi ces débordements qui peuvent partir de différents endroits, devant le parterre, même s'il est assis. En l'occurrence, pour la bataille d'Hernani, la salle est assise, mais je crois. Mais effectivement, ça vient des loges, ça vient du paradis. Donc, il y a cette espèce de sensation d'être cerné. Et donc, oui, je pense que les comédiens et les comédiennes entérinent ça. Et l'exemple que je voulais prendre, et là, je sors complètement du domaine de l'Ancien Régime, mais parce que je l'ai vécu et que ça m'a beaucoup troublée, pour le coup, c'est la Bérénice de Castellucci avec Isabelle Huppert l'année dernière au Théâtre de la Ville. Et je me disais que soir après soir, elle savait, c'est une femme intelligente, c'est une immense comédienne, elle savait qu'elle allait être huée. Et pas seulement au moment des saluts, bien en amont. Et j'ai l'impression qu'elle affrontait la chose comme bravement, je pourrais dire, l'adverbe bravement, avec une forme de puissance comme militaire, quoi. Il y avait quelque chose de... Elle appréhendait pas, j'avais l'impression qu'elle se confrontait à ça, qu'elle l'attendait et qu'elle s'y confrontait, oui, qu'elle s'y mesurait d'une certaine
0: manière. C'est-à-dire que ça redouble le spectacle sur la réaction des interprètes à la réception qui...
1: Mais pour rebondir sur les propos de Julia, il y a un élément qu'il faut avoir en tête, c'est qu'au XIXe siècle, l'acteur, d'ailleurs de nos jours peut-être aussi de façon tacite, mais en tout cas de façon, j'allais dire, légale au XIXe siècle, n'a pas le droit de réagir. Au public, il ne peut pas. Le public peut l'interpeller, mais lui, il ne peut pas l'interpeller.
0: C'est le code.
1: C'est le code, effectivement, et donc du coup, il est dans une position de faiblesse totale. Alors, parfois, les acteurs sont vraiment excédés et donc réagissent, mais là, du coup, grand scandale, le rideau tombe, le régisseur vient et on demande à l'acteur de faire des excuses.
0: Donc et ça, c'est très compliqué. Code est même mis en scène sur les scènes du 19e siècle à l'occasion de son bicentenaire en 2024. Vous avez fait mettre en scène Actéon et le concert à la cour de Aubert et Scribe.
1: Tout à fait. Où effectivement, là, c'est ça se passe dans un palais d'un grand duc allemand. Mais effectivement, on a la mise en scène d'une audition qui se passe très très mal.
0: Où en effet, la chanteuse qui est auditionnée ne peut pas réagir aux brimades qu'elle subit en même temps.

0: Étienne Jardin, vous disiez tout à l'heure qu'arrive au XXe siècle une culture du scandale où c'est la proposition elle-même qui vient provoquer la réaction potentiellement négative. Comment ça se fait que ça se passe pas n'importe où, ces scandales? On a l'impression que c'est à certains endroits.
1: Bon, déjà, ça va se passer essentiellement à Paris, notamment pour une raison très pratique, hein, qui est que depuis Napoléon, les reprises théâtrales en dehors de Paris sont contrôlées par le préfet en amont. C'est-à-dire que le directeur, en début de chaque saison, va donner au préfet la liste des œuvres qu'il veut jouer. Et le préfet, en fonction de la température politique du moment, va dire non, ça, celle-là, trop anticlérical, celle-ci, trop anti-britannique, alors qu'on est en train de se rabibocher avec les Anglais, etc. Et donc, on a une sorte de censure préventive sur le contexte qui fait qu'on va. Ensuite, le fait qu'à Paris, les créations, jusqu'à très tardivement, jusqu'au milieu du XXe siècle, l'essentiel des créations se déroule à Paris. Et ensuite, bon, là, je pense plutôt aux créations de Satie à la fin de la Première Guerre mondiale, etc.
0: 1917,
1: ouais, crois, 17 ouais. Parades, et puis ensuite.
0: Oui, mais il y avait eu le Sacre du Printemps en 13, et à chaque fois, c'est au Théâtre des Champs-Élysées, quand même.
1: Oui.
0: Et c'est aussi là qu'il y aura des airs de Varèse. Enfin, on a l'impression que ce théâtre appelle le scandale plus que les autres.
1: C'est vrai. Peut-être aussi parce qu'il était plus souple pour prendre des pièces que ça l'était dans d'autres institutions où on aurait arrêté toute velléité de réforme bien avant ça.
2: Alors peut-être qu'il y a aussi un créneau. J'allais dire de façon un peu cynique, c'est aussi un créneau commercial.
0: Ah oui, c'est là où on vient choix déchaîner, de quoi. Ouais. Ouais. Alors, il y a deux choses. Il y a la sociologie du public, peut-être, et puis il y a l'architecture. Dans le livre La voix du public en France, il y a une intervention de Anne Surgère qui explique que, en effet, la réaction du public est travaillée par les nouvelles architectures des salles de spectacle.
3: Et elle explique aussi qu'elle est assez attentive au fait que la lumière, on en a parlé déjà, mais le fait de mettre le spectateur dans le noir, ça a contribué à son muselage. Que tant que la lumière est là, d'une certaine manière, bien, le public est appelé à participer. Il se voit, il se jauge, il se juge. Mais dès qu'on instaure le noir, alors quelque chose change. Oui.
0: Ah oui. Et puis le profil social du public, vous avez remarqué, Jean-Claude Dion, qu'on se tait bien plus volontiers dans le centre de Paris qu'en périphérie.
2: C'est-à-dire qu'en fait, j'ai parlé tout à l'heure des publics plus agités comme les étudiants et comme les militaires. Globalement, le public populaire réagit plus qu'un public bourgeois, qui d'ailleurs, ça amène aussi le public populaire à quitter un peu les théâtres pour aller vers des lieux qui offrent une plus grande liberté, avant tout les cafés-concerts, après les enceintes sportives, comme on l'a déjà dit. Et donc, effectivement, on voit sous la Troisième République que dans ce qu'on appelle encore les théâtres de banlieue, même s'ils sont dans des arrondissements périphériques qui ont été intégrés à Paris, type le théâtre de Montmartre, qui est l'actuel théâtre de l'Atelier, qui est l'ancien donc théâtre de Montmartre, on a encore une forme de conservatoire de pratiques anciennes, de choses qu'on peut trouver qu'on trouvait autrefois sous le boulevard du crime, et je disais tout à l'heure, aller voir Fellini, aller voir bien sûr aussi les Enfants du Paradis, et donc voilà, il y a des décalages, et effectivement dans les théâtres du centre de Paris c'est complètement différent, on est passé à quelque chose déjà de beaucoup plus policé. Donc c'est intéressant aussi de se dire qu'à la même époque, selon les endroits et selon les publics, on a une façon d'appréhender le spectacle qui est différente.
0: Parce que dans le cas des scandales, ce sont des formes plutôt avant-gardistes qui vont être sifflées par un public conservateur.
1: Oui, effectivement. Dans le cas pour Satie, c'est effectivement ça. Sauf que là, dans le cas du siffler des concertos, c'est quelqu'un qui se trouve à l'avant-garde qui siffle l'œuvre rétrograde. Hein.
0: Mais qui ne va pas jusqu'à siffler les opérettes.
1: Non. Parce que ce n'est pas son terrain de lutte. Pour l'art. Je pense que le dit trop doit trouver que l'opérette, c'est même pas de l'art et que ça ne mérite pas ses sifflets. Mais il y a une phrase de trop dans un de ses articles qui dit un peu tout. Il dit: le mot majorité est l'être morte pour moi. De tout temps, les minorités seules furent clairvoyantes. Donc il se voit vraiment à l'avant-garde.
0: Très clair, oui. Vous aimez bien, vous, huer au théâtre, Jean-Claude?
2: En fait, je trouve qu'à la fin d'un spectacle, c'est toujours compliqué, mais c'est agréable de dire bravo, mais quand on n'est pas d'accord, je pense que on peut bien sûr de façon raisonnable, mais quand même, oui, je pense que ça fait toujours partie de son travail de spectateur. C'est-à-dire de pas être là simplement pour. On est parfois, on vient, on est très très déçu. On vient de parler à l'instant d'opérette. J'ai vu tellement de spectacles d'Offenbach qui m'ont fait.
0: Qui vous ont navré.
2: Qui m'ont navré, voilà.
0: Et vous avez fait où? Non.
2: J'ai fait où? Oui.
0: Ah oui.
2: Ouais. Bah, je sais pas. Par exemple, Daniel Mesguich a monté Une vie parisienne à la Comédie Française il y a 25 ans. J'avais écrit d'ailleurs un bel article qui s'appelait le vandalisme de Bonton. Et là, j'étais vraiment très content de huer. Mais
0: content de huer. Ça, c'est intéressant parce que ça veut dire qu'il y a une jouissance de.
2: Ah bah oui, oui, bien sûr. Bah effectivement, donc on n'en vient pas à être à un match de catch ou à un France Pays de Galles, mais effectivement, on ne va pas huer par exemple un spectacle au conservatoire de jeunes artistes. Et quand vous avez quelqu'un qui est tout puissant et qui profite de sa puissance pour montrer des âneries, bah, ça fait vraiment plaisir de le huer effectivement.
3: Et moi, je me pose la question de ce droit à huer, puisque ça a été un droit et d'une certaine manière, aujourd'hui, ça peut se faire, mais on se pose la question. Je me demande si c'est un gain ou une perte. C'est-à-dire, le fait de moins huer, d'être un public beaucoup plus sage, est-ce que ça va dans le sens du muselage? Ou bien est-ce que ça veut dire justement qu'on est un public plus intelligent, qui réfléchissons, qui gardons pour l'après, pour le temps de la discussion après, la possibilité du jugement? Moi, c'est vrai que j'aime bien parler en termes de froideur ou chaleur, et j'aime bien un public qui est chaleureux dans les bravi et aussi dans les huées. Je trouve que c'est important. Et on le fait beaucoup à l'opéra, on le fait beaucoup. Moi, ça m'avait frappé les spectacles de danse au théâtre du Châtelet.
2: La danse, c'est quand même un peu de là, c'est très impressionnant.
3: C'est très impressionnant. Et finalement, au théâtre, ça se faisait moins. Et je me rappelle une représentation d'un spectacle mis en scène par Thomas Joly. Et c'était un de ses Shakespeare, pardon de plus savoir. Lequel, mais il remettait la lumière à un moment donné et on voyait bien qu'il y avait une manipulation du public dans la pièce. Et moi, j'avais hurlé « manipulation » et j'ai bien senti que j'avais perturbé tout le monde en hurlant « manipulation ». Mais en fait, j'étais dans mon rôle, c'est-à-dire de spectatrice. On me montre que c'est une manipulation, puis on remet la lumière. Donc... C'est parce que
0: donc on vous donne la parole, c'est
3: bah
0: ça.
3: Oui, d'une certaine manière, on me donne la. Enfin, pourquoi je vais applaudir à une manipulation dont je vois bien que c'est une manipulation? J'ai peut-être aussi le droit de dire que je vois que c'est une manipulation et que j'ai pas envie de me faire manipuler.
2: Et peut-être quand même, si de nos jours le public est plus sage, c'est aussi parce qu'en fait c'est des publics spécifiques qui vont voir un certain type de choses et il n'y a plus. D'ailleurs, à un moment donné, il y a. Quelqu'un qui disait, il n'y a plus de public avec des spectateurs. Mais on était dans les années 70 du 19e siècle. Mais c'est un peu cette idée de dire qu'effectivement, on ne peut plus avoir un public large. Et les gens, donc, du coup, ont déjà un certain positionnement social, intellectuel. Donc, vont voir ce qui les intéresse et ils ne risquent pas d'être déçus. Mais un grand public large... où effectivement des gens de statut social, intellectuel, culturel différent confrontés à une œuvre, ça finalement peut-être que le théâtre est plus capable d'affronter ça. Et c'est dommage. Donc.
0: En ouverture du livre La voix du public en France au XVIIe siècle, Sarah Nancy écrit « Nous faisons le pari que la place du spectateur, c'est-à-dire la manière dont un spectacle sollicite celle ou celui qui en reçoit les impressions, notamment sonores et visuelles, et contribue ainsi à construire son identité et son rapport aux autres, se joue dans ces manifestations sonores en tant qu'elles sont prises dans le partage entre logos et phoné. »
3: C'est quelque chose qui a été très structurant dans à la fois dans le projet collectif de ce livre, mais donc dans son écriture telle que Sarah Nancy l'avait vraiment à l'esprit, hein, puisque c'est elle qui avait ça à l'esprit. Et très vite, on s'est rassemblés, on s'est unis toutes les deux autour de ce partage entre logos et phoné qui vient d'Aristote, en fait. Le logos étant ce rapport au discours construit, vertébré, en quelque sorte, et phoné pouvant renvoyer à cette question d'une voix. D'une voix, qu'elle soit forte ou faible d'ailleurs, murmurante, mais qui est moins construite, mais qui pour autant dit quelque chose. à la voilà, contre ou par rapport au discours. Et ce qui avait été frappant, c'est qu'on avait demandé à Alexandros Markeas, le compositeur, de créer une pièce pour instrument. Enfin, c'est lui qui avait voulu qu'elle soit pour instrument avant. Et je vous invite vraiment à aller l'écouter. Il y a le lien avec le livre, vient le lien pour écouter cette pièce. Et c'est assez magnifique parce qu'on entend vraiment la manière dont la musique construit le discours et dont la musique aussi renvoie à la présence de la voix.
0: C'est un quatuor d'euphonium.
3: D'euphonium, voilà.
0: Et nous allons terminer l'émission en écoutant un extrait de cette pièce qui s'appelle donc Logos Euphonie. Merci Julia Grotte-Gasquet, merci Étienne Jardin,
1: merci
0: Jean-Claude Dion, et merci au public qui n'a pas hué au cours de cette émission au salon Marguerite Long de la bibliothèque Lagrange-Fleuret.

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J'ai fait un rêve quand j'étais gamin. Tout commence au-dessus de la nature et des champs en Auvergne. C'est fin de l'été, été indien. Les champs sont dorés. Et je suis une espèce d'oiseau de proie. Je suis dans sa vue en tout cas. Et je survole les champs à une haute altitude. Et puis à un moment donné, je vois un petit cabanon de pierre, un truc de paysan où ils laissent leurs outils. Et je me mets à décrire des cercles autour, comme si jamais c'était une proie, comme font les oiseaux de proie, quoi. Et puis, à un moment donné, du coup, je fonds dessus à toute vitesse. Et au moment de l'impact entre mon bec et le cabanon, d'un seul coup, ça switch et je me retrouve à me voir à la troisième personne en train de tomber au ralenti au-dessus de mon lit.

0: Et là, je m'assois au bord de mon lit. En fait, dans ma chambre, il y avait une forme de rideau. Il n'y avait pas de porte. C'était une vieille maison en Auvergne. Et de l'ombre de ce rideau se mettait à... Je voyais deux yeux rouges en train de s'illuminer. Et il y avait un énorme chien noir, une espèce de loup, chien noir, qui sortait. Et qui avançait en marchant doucement vers moi. Et qui s'asseyait juste devant moi, avec l'air de se questionner, on fait quoi maintenant ?
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2: I'm afraid expulsion is the only answer. It's the opinion of the entire staff that Dexter is criminally insane. 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

0: Attention, attention, tous les sous-officiers doivent se présenter à la visite vénère prophylactique.
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Ah, la bêtise, c'est terrible. C'est la mauvaise fée du monde. C'est la sorcière du monde. C'est la bêtise. Mais j'aime pas les gens. Parce que la bêtise, c'est de la paresse. On fera jamais croire que... La bêtise, c'est un type qui vit et il se dit, ça me suffit. Ça me suffit, je vis, je vais bien, ça me suffit. Et il se botte pas le cul tous les matins en disant, c'est pas assez. Tu ne sais pas cette chose, tu ne vois pas cette chose, tu ne fais pas cette chose. C'est de la paresse, je crois, la bêtise. Une espèce de graisse autour du cœur qui arrive, une graisse autour du cerveau. Je crois que c'est ça.